0: Sonia Kada et Baiser Doré, un coup de cœur, ici Drôme Ardèche.
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2: Adi Oubalen et Adi Siaz à toutes. Est-ce que vous connaissez le mot fenestrou? Ben, une fenestrou est une fenestre picciotto. C'est une petite fenêtre. Peut-être une couple obésie m'a bien contacté qu'il n'y a pas spougu d'intra d'une loustal. Un jour, mon voisin m'avait raconté qu'il n'avait pu rentrer chez lui. Savez-vous pourquoi? Vous savez pourquoi? Ben, sa femme avait clavé la porte d'entrée. Clavé, qui vient de l'occitan claba. Alors, à votre avis, qu'est-ce que ça veut dire?
3: Eh ben, je dirais fermé à clé, verrouillé.
2: Et en effet, je m'explique. Mon voisin était sans clé et sa femme, eh bien, elle était parti faire une course en ville. Comme il n'avait pas les clés, eh ben, ça baisse des kefaguettes. Vous savez ce qu'il a fait? Eh ben, t'es passé par le fenestro del garage. Il est donc passé par le fenestro du garage. Le fenestro est lingo nostro. C'est la lucarne, le vasistas, une précisionnette. Je pas plat, je pèse l'obésie, et stéonie, et je magre. Mon voisin est maigre. C'est bien pour ça qu'il a pu passer par le fenestro du garage.
3: Et le fenestro, ça peut être autre chose?
2: Eh bien oui. Le fenestro bremonde est stabé l'autre mot pour parler de la télévision. Ce mot fenestro s'utilise également pour parler de la télévision. Bon, c'est tout un copère, surtout autrefois, car les téléviseurs étaient pitchous. Ils étaient petits. D'ailleurs, quand les premiers postes sont arrivés, certaines personnes appelaient cet objet, ben, le fenestro. Mais depuis, eh bien, les choses ont bien changé avec ces grands écrans de télévision.
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4: Je rêvais d'avoir une maison à la campagne. Cette maison, c'est comme si j'y étais née. C'est ma maison de famille.
5: Ma maison s'appelle l'Ostao de la Mar.
6: C'est une maison un peu envoûtante.
7: Eh bien, vous voyez, des livres et trois fenêtres qui me donnent le paysage du pays, comme si c'était trois tableaux.
8: Ils ont vécu ici.
9: Thibaut Gaudry.
10: Alain Delon, vous l'aviez rencontré sur un tournage?
11: Non, je l'ai rencontré dans la rue. Mais on a fait un film ensemble qui était Jeff, et qui était un film qu'Alain désirait faire avec moi, donc ça a été aussi une rencontre.
8: En 1968, deux stars du cinéma français sont réunies pour la première fois à l'affiche de Jeff, un film qui ne restera pas dans les mémoires, contrairement à la grande histoire d'amour qui est en train de naître depuis quelques semaines. Mireille Darc et Alain Delon ne se quittent plus.
12: Alain Delon enchaîne les films, dont Jeff et Madly, sur lesquels il a comme partenaire l'égérie de Georges Lautner, Mireille Darc. Ils tourneront 8 films ensemble. Nouveau coup de foudre qui scellera une histoire d'amour qui le marquera à jamais. Il dira de Mireille près de 40 ans plus tard lors de sa disparition: elle était la femme de ma vie, ma moitié.
8: 2 ans plus tard, alors que Delon est à Marseille pour tourner Borsalino et que le couple cherche un coin de soleil et de tranquillité, l'ami et agent de l'acteur, Georges Baume, leur fait découvrir Aix-en-Provence où il habite. Ils sont sous le charme et ne tardent pas à s'installer dans un hôtel particulier du quartier Mazarin, le plus ancien de la ville.
13: Pourquoi tu t'en vas?
14: Parce qu'on est deux.
13: Je comprends pas.
14: Facile à comprendre.
13: Un jour ou l'autre, il n'en restera plus qu'un de nous deux. Faut mieux que je m'en aille avant. On finira par se tirer dessus.
8: Dans l'hôtel de Boisgelin, aux belles pierres ocre, construit en 1650 et classé monument historique, ils louent le vaste rez-de-chaussée qui leur permet de profiter de l'adorable jardin avec son imposante fontaine à vasque. Ils y font même percer une porte dans l'un des murs afin de pouvoir sortir discrètement et éviter les éventuels groupies ou paparazzi, et flâner dans les rues ou aller déjeuner aux Deux Garçons, la plus célèbre brasserie de la ville.
15: Tu sais que tu m'aimes?
13: Sûr.
15: Même après que tu m'auras fait l'amour.
13: Ça dépend de toi.
8: Ils y mènent une vie paisible, en famille, dans cette ville qui est encore une belle endormie, qu'une polémique va réveiller un peu. Alain et Mireille aimeraient bien pouvoir se baigner au Saut du Lit et faire construire une piscine. Une faute de goût majeure pour les habitants du quartier et les défenseurs du patrimoine. Une polémique qui en créera une autre. Mireille Darc aime bronzer au bord de sa nouvelle piscine en tenue d'Ève, conduisant un voisin, dont la vue donne sur le jardin, à déposer une main courante pour offense aux bonnes mœurs. Une protestation qui n'empêche pas l'actrice de continuer à lézarder nue sous le soleil aixois.
15: Il faudra encore un peu de champagne.
13: Sommelier,
15: Parce que vous avez besoin du sommelier pour me servir. Et doucement, le champagne c'est fragile. C'est mon père qui m'a appris ça.
16: Ah oui?
15: Tiens, vous n'avez pas besoin du sommelier pour me tenir la main? Vous ne voulez pas coucher avec moi en plus là, tout de suite sur la banquette?
8: Ils passeront 5 ans dans ce lieu dont la beauté laisse interdit, comme le dit Mireille. Et aujourd'hui, il n'y a aucune plaque pour rappeler aux nombreux touristes qui se baladent sur la jolie place des Quatre Dauphins que cet hôtel particulier a abrité l'une des plus fameuses idylles.
17: C'est un mot qu'elle m'a écrit, il doit y avoir 40 ou 35 ans, ou 35 ou 40, peu importe, qui résume à lui seul tout ce qu'est Mireille. Et c'est un mot que j'ai toujours avec moi depuis ces 40 ans et qui m'aide à vivre. Mon amour, il est 3 heures du matin et je n'arrive pas à dormir. Je pense à toi qui as tellement de mal à vivre. Je t'ai donné tout. Et j'ai simplement besoin d'un peu de calme et de tendresse. Et d'un sourire le matin parce que la vie est là et qu'il faut remercier le ciel d'être l'un en face de l'autre et de s'aimer.
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18: Vous l'avez forcément déjà remarqué en allant de Palavas à Carnon, ce fortin qui trône au milieu de l'étang du Levant. C'est la redoute de Balestras, une tour de guet qui a passé 60 ans emmurée dans un château d'eau.
19: Pastor des pirates !
18: Au milieu du XVIIIe siècle, de nombreux pirates barbaresques arpentent notre littoral et détroussent les navires marchands. Et il y a aussi les Anglais qui se prennent pour les maîtres des mers. Fire ! Pour protéger les populations, Louis XV fait construire tout au long des côtes françaises une série de fortins équipés de sémaphores. Lorsqu'un bateau suspect se rapproche dangereusement, on envoie des signaux pour prévenir les gardes-côtes qui envoient alors au canon quelques coups de semonce. Du Gros du Roi jusqu'à Hague, dont construit un réseau de 8 tours de guet, on peut encore voir celle de Frontignan, Marseillan, Sète, au Grand Travers aussi, et donc celle de Palavas. Dès 1743, la redoute de Balestras assure sa fonction protectrice, et ça va durer plus d'un siècle. Autour de ce fortin, peu à peu, des pêcheurs installent leurs cabanes, et c'est tout un village qui finit par prendre forme. En 1906, on installe sur le toit de la tour une citerne, qui va alimenter en eau les fontaines de la commune. Au début du XXe siècle, la station balnéaire, devenue reine des plages, voit ses besoins en eau augmenter. Alors en 1943, la mairie décide de bâtir un véritable château d'eau. Il y a toujours la cuve sur la redoute qui est alors emprisonnée d'un sarcophage de béton. Attendre les années 90 pour la redécouvrir. On détruit le château d'eau pour bâtir à la place le phare de la Méditerranée, 45 mètres avec son restaurant tournant au sommet. Et la redoute, elle, est démontée pierre par pierre par les compagnons du devoir. 300 tonnes de pierres marquées une à une et transportées sur un autre site. Il faudra aussi tailler de nouvelles pierres pour remplacer celles qui sont trop altérées. La ville de Palavas a choisi l'étang du Levant pour reconstruire le fortin à l'identique, dans la même orientation qu'à l'origine. Il trouve au milieu des flamants roses un écrin à sa mesure. La redoute de Balestras abrite depuis le musée Albert Dubout, dessinateur caricaturiste qui a contribué à la réputation de Palavas grâce à ses dessins du célèbre Petit Train. Voilà une bonne occasion d'aller la visiter.
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1: Avaler des légumes aux ados, c'est souvent mission impossible.
2: Parce que c'est pas bon.
1: Et si en plus les légumes sont moches, bah là c'est carrément la guerre.
3: Oh, toi, file dans ta chambre, avec ça saute. Dépêche-toi, allez, housse.
1: Carottes tordues, navets craquelés, patates trop grosses ou trop petites, difficile de leur faire avaler tout ce qui sort des standards parfaits des supermarchés.
4: Non, j'ai pas faim.
1: Du coup, les légumes moches finissent à la poubelle. Pourtant, ces légumes-là ont autant de goût, voire plus de caractère. Mais non, non, non, ils ne rentrent pas dans le moule. Comme dans la vie, ce qui n'est pas dans la norme est souvent mal perçu. Et dans l'alimentation, bah, carrément jeté.
5: Je me rappelle dans le temps que, quand j'étais petite, qu'on ne gaspillait rien.
1: Au lycée d'Avier à Joigny, on a décidé de casser les codes et de ne rien gaspiller avec une soupe un peu spéciale.
6: Tiens, ça c'est de la soupe au chou.
1: Alors, elle n'est pas forcément au chou, mais tous les mercredis, entre 10h-10 et 10h10, c'est l'effervescence dans la cafétéria. Des centaines d'ados, des cuillères qui s'agitent, des verres de soupe qui disparaissent en un clin d'œil, 150 portions englouties avec le sourire. Le secret ? Une soupe préparée avec des légumes moches. C'est tellement bon. Bah oui, des carottes difformes, des pommes de terre irrégulières transformées en un délice réconfortant.
7: Avant, j'étais moche. Ma vie était un enfer.
1: Et puis l'équipe choc de l'association Lycévasion, née en 2025, est arrivée et elle a tout changé. Avec cette idée choc, et si on montrait que moche ne veut pas dire mauvais ? Et ça marche, les élèves adorent, tout se passe comme sur des roulettes au lycée Louis Davier. Voilà un geste d'éducation de bon goût, doublé d'un geste solidaire et anti-gaspi, qui met dans le mille. Du coup, j'ai envie de m'y mettre aussi. Allez, sauvons les légumes moches.
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8: Oh, j'en peux arrêter de beuvracher.
9: En périchon dans le texte.
8: Beuvracher, c'est boire des petits canons. Mais à force d'en mettre derrière la cravate, vous pourriez ben avoir le gerlé, puis devenir causant. Puis si vous continuez à beuvrailler, vous serez abreuvagé, plein comme une nœud. Mais quand c'est que vous en avez vos deux pleins patins, le lendemain, il y a le pivert qui vous colle dans le nez, tio. Ça fait qu'au goûter, vous buvez plus que de l'io. Vous faites un repas de bœuf. Les bonnes résolutions de plus toucher à une chopine, oh, ça dure jamais ben longtemps. On retrouve ben vite son avaloir, et puis on se remet en beuvée. Faut dire que chez nous, dans le Berry, j'encle l'embarras du choix. Châteaumeillant, Mentoux, Tchancy, Reuilly, Sancerre, Valençay. Sans compter Saint-Marcel et Venem. Comment voulez-vous en que ça que j'arrête de gobloter? Maurice Sandré, dans Plein Communeux, nous décrit son état. « Cré bon Dieu ? Tchic, ça veut donc dire. V'là que je peux plus rester d'aplomb. Quand que je cause, je raconte des bêtises et j'ai la tête comme un vrai plomb. Je peux plus me tenir sur mes giboles. J'ai comme qui dirait mal aux cheveux. Ah, je crée bien que je suis plein, ma parole. Là oui, je suis plein comme une nœud. Oh, c'est une chose qui est pas naturelle. Où que j'ai ben pu attraper ça ? Ah, va m'enduler, ma fumelle, en me voyant dans cet état-là. Ah, pour une fois que je fête la Sainte Barbe, je peux plus rentrer chez nous, bon Dieu, sans me cramponner à tous les abes. Ah, ça y est, ben, je suis plein comme une nœud. C'est que pour arroser la bonne cuisine, en que le lieutenant, tous les deux, j'avons bu nos 17 chopines. Du coup, nous v'là plein comme une nœud.
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10: Les petits bonheurs, ce sont des rencontres au petit bonheur. Donc, au hasard, sans rendez-vous, sans se présenter, avec juste un tout petit et discret micro ici. Et en voici un de petit bonheur que je vous ai trouvé en Haute-Savoie, dans la commune de Rumilly, où pendant près d'une dizaine de minutes, j'ai suivi en voiture une monoplace qui circulait dans la ville. Alors maintenant qu'elle est arrêtée et que je m'en approche, je m'aperçois de mon erreur.
11: Bonjour.
10: Bonjour, c'est pas une monoplace, il y a deux places quand même.
11: Oui.
10: Et c'est quoi cet engin ?
11: Une arrêt latome.
10: Alors, je vais attendre qu'il enlève son casque parce que là, on comprend pas trop bien. Voilà.
11: C'est une arrêt latome.
10: Ça veut dire quoi ?
11: Arrêt latome, c'est un moteur, enfin une voiture entière anglaise, donc avec un moteur Honda compresseur.
2: 310 chevaux pour un poids total de 520 kg.
10: Quand je l'ai vu arriver tout à l'heure, parce que je vous ai croisé vraiment, ça fait un petit moment là que je vous ai suivi, de loin on a l'impression de voir arriver une monoplace.
2: Ouais, c'est atypique, ouais.
10: Ça, c'est autorisé à rouler ici sur la voie publique?
2: Il n'y en a que 27 en France homologués sur route, et autrement, toutes les autres, elles sont sur piste.
10: Donc là, ça veut dire rouler avec un casque obligatoire?
2: Oui, c'est conseillé parce que si vous avez un accrochage, un accident.
10: En même temps, quand on a une voiture comme ça, on n'a pas trop envie d'avoir un accrochage.
2: Ouais, il faut faire attention avec ça sur la route. Il peut vite arriver des accidents.
10: Et alors là, c'était quoi, un petit tour pour le plaisir?
2: Ah non, c'était juste pour poser chez Anthony. Il doit faire un petit check sur la voiture.
10: C'est qui, Anthony? C'est un mécano?
2: Ouais, Anthony.
10: Et ça, c'est votre voiture?
2: Non, c'est la voiture à mon papa. Là, il est au travail et vu que j'ai un petit trou entre les cours, je l'ai ramené.
10: Ouais, et puis ça doit plutôt faire plaisir de ramener cette voiture-là, surtout.
2: Ouais, c'est cool, ouais, c'est fun, ça fait plaisir.
10: Du coup, le papa, il roule beaucoup avec?
2: Ouais, il roule plutôt pas mal, ouais. On l'a eu il y a un petit peu moins de 2 ans et on a roulé sur piste, ça va plutôt pas mal, ouais.
10: Et ici, dans l'agglo, à Rumilly?
2: Pas trop, sur la route, on évite un petit peu de rouler.
10: Parce que là, je vous ai suivi 3-4 km, je sais pas, on était vers Moy là-haut, là. Oui. Et vous avez bien vu le regard de tout le monde, quoi. Tout le monde vous mate.
2: Ouais, c'est vrai que c'est pas tous les jours qu'on voit une voiture comme ça, donc c'est drôle.
10: Vous, c'est une passion, la voiture?
2: Bah, moi, à côté de ça, je fais du karting de compétition.
10: Et... Ah oui, les chiens font pas des chats, quoi.
2: Ouais, ouais, t'as le père, t'as le fils, ouais, on peut dire ça, ouais.
10: Vous avez quel âge?
2: J'ai 17 ans.
10: Bon, en général, les jeunes qui se lancent dans le kart et puis qui ont un petit peu des capacités, l'objectif, c'est pas le kart, c'est quoi

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1: L'atelier Fernand Robert, le temple du chapeau en Sarthe. Un atelier d'excellence qui fournit les plus grandes marques de luxe. Mais comment ça fonctionne? Quelle machine et quel savoir-faire? Je vais vous emmener dans les coulisses d'un atelier de fabrication de chapeaux. Aujourd'hui, j'ai testé pour vous les ateliers Fernand Robert. Direction le 36 rue de Carnac à Coulaines. J'arrive sur un petit parking et j'ouvre les portes de l'atelier. Une femme m'accueille.
2: Bonjour, bienvenue aux ateliers Fernand Robert.
1: C'est Axel Jarosset, la directrice des lieux. Elle est en charge de l'atelier depuis 5 ans, mais c'est une histoire de plus de 120 ans qu'elle a pour mission d'entretenir et de continuer de développer.
2: Oui, absolument. Vous êtes ici dans un atelier de modiste où on fabrique des chapeaux grâce à des machines qui sont elles-mêmes centenaires, avec lesquels on travaille le feutre, la paille, et puis différents matériaux naturels, pour notre clientèle locale et internationale. On a même travaillé pour le roi du Maroc, vous voyez, donc c'est la princesse de Thaïlande.
1: Et bien souvent, c'est surtout pour les cérémonies de mariage que l'atelier travaille avec des clients de Paris, d'Angers, de Tours, qui viennent directement sur place pour ça. Mais autrement, l'atelier s'active aussi dans des domaines bien variés, cinéma, palace, spectacle, mode de luxe, ou encore cirque. Tout est possible.
2: On a ici 350 moules de formes différentes, dans des tailles différentes.
1: Et avec une variété de matières, feutres ou pailles, de toutes les couleurs et toutes les qualités.

0: De sorte de chapeau que tout le monde peut y trouver son compte.
1: Des chapeaux qui passent d'abord tous par la main et les machines de Xavier David, le chapelier, ces fameuses machines de 1905 qu'il a appris à dompter sur le terrain, des belles machines encore joliment entretenues et peintes de verte avec un système mécanique qui est encore aujourd'hui inégalé. Le moule chauffe par en haut et par en bas au gaz, on place le feutre au milieu et c'est parti.
2: Et par un jeu de pédale, je peux bloquer le feu.
1: Après cette étape du moulage, Xavier taille et nettoie avant de passer le relais à ses collègues de la couture, à la main et à la machine. La dernière étape, c'est Mirella qui s'en charge. Elle gère toutes les finitions.
3: Donc je commence avec préparation d'extérieur, les nœuds, le galon, l'intérieur, toute la finition, c'est moi. Je fais tout, et même le dressage.
1: Une rigueur et un savoir-faire reconnus par le cinéma, puisqu'on peut voir sur grand écran nos chapeaux sartois.
4: C'est vraiment une fierté pour nous, comme quand on a vu dans le film Astérix, par exemple, donc pour les petits chapeaux chinois. Ils sortent de l'atelier, donc c'est vrai qu'on est tous allés au cinéma pour aller voir le film.
1: Alors si le monde du chapeau vous intéresse et que vous voulez profiter de la qualité à prix réduit, sachez que c'est possible.
4: Oui, tout à fait. On ouvre les portes de notre atelier du lundi au jeudi pour la clientèle locale, donc les gens qui veulent venir acheter un chapeau, ou ça peut être aussi un béret, un bonnet.
1: Ou chapeau de mariage, vous pouvez en tout cas soit venir sur place, ou faire des demandes particulières si vous le souhaitez également par téléphone. Dans tous les cas, les ateliers Fernand Robert ont encore de beaux jours devant eux, et sans conteste, c'est un savoir-faire testé et approuvé par Issimène.
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6: Dans Toujours à la page, je vous emmène dans une forêt extraordinaire. Extraordinaire et inquiétante à la fois. Celle de Chimère tropicale, dernier livre de Corinne Morel d'Arleux, paru chez Dalva. Femme politique repentie, écologiste convaincue, Corinne Morel d'Arleux a d'abord écrit des essais pour transmettre ses convictions, mais depuis quelques années, c'est aussi à travers le roman que cette drômoise a choisi d'exprimer sa fascination pour la nature. Et c'est en Inde du Sud, lors d'une résidence d'écriture, que l'autrice a imaginé cette histoire, l'histoire d'Ariane, infirmière en psychiatrie qui n'a jamais quitté ses montagnes mais rêve de jungle. Alors le jour où un double accident d'avion improbable se produit dans une forêt tropicale éloignée, Ariane trouve l'occasion de rejoindre cet univers fantasmé. Un univers de moiteurs, de crocs, de mystères, de magie, où elle croisera un homme jaguar, des chamans, des morts inaccomplis et l'inquiétant Cadillac qui la poursuit comme une ombre. Vous l'aurez compris, la place de l'imaginaire dans le livre de Corinne Morel d'Arleux est centrale. Alors je lui ai demandé quelle était pour elle la place de l'imaginaire, son importance dans la vie.
7: Ouais, j'ai l'impression que c'est un sujet d'une actualité brûlante, cette question de la place de l'imaginaire. D'abord parce que j'ai l'impression qu'on est nombreuses et nombreux à avoir de plus en plus besoin de se réfugier dans l'imaginaire pour de temps en temps échapper au réel qui semble de plus en plus dystopique et difficile à affronter. Et ensuite parce que l'imaginaire, c'est aussi ce qui nous permet éventuellement d'imaginer autre chose. Comment le monde pourrait être de manière différente, de cultiver une forme d'empathie aussi, de pouvoir se mettre à la place de l'autre, d'envisager qu'il puisse y avoir des réalités multiples et pas une seule manière d'aborder la vie, d'aborder les événements, les faits. Toute ma question, moi, c'est de savoir comment on nourrit nos imaginaires, qu'est-ce que ça nous permet de produire qui n'est pas encore là, qu'est-ce que ça peut faire advenir dans nos vies.
6: Alors dans ce que vous nous racontez, il y a de l'extraordinaire, il y a du magique, il y a cette jungle qui est presque hantée.
7: Oui, cette forêt tropicale, elle est à l'image de la symbolique de la forêt qui est à la fois dans l'imaginaire collectif, un endroit, un milieu qui attire et en même temps qui a souvent provoqué aussi la peur, la crainte, parce que c'est un lieu mystérieux, étrange, sombre. Parce que finalement, je trouve que c'est beaucoup à l'image de notre époque, de nos vies, d'apprendre à cheminer sur cette ligne de crête entre émerveillement et inquiétude. Et donc, c'est finalement assez logique que ça se soit retrouvé dans mon écriture et dans l'histoire de Chimère tropicale.
6: Chimère tropicale, c'est un objet littéraire étrange, un roman organique qui nous enlace, nous emporte, sans laisser voir ce qui relève de la réalité ou de l'illusion. C'est sûrement pour cela qu'il est présélectionné pour le prix Ouest France Étonnant Voyageur, verdict attendu le 24 mai 2026. En attendant, à vous de vous plonger dans ces Chimère tropicale, paru chez Dalva.
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8: L'oreille de Sam Berda fait des merveilles depuis 2016. Il s'occupe de masteriser les albums de vos artistes préférés ou encore de s'occuper du son de leur vinyle. C'est un travail précis et unique en Moselle. Bonjour Sam.
9: Bonjour Jérémy.
8: Vous avez commencé par des études dans des domaines très différents avant de tourner vers la musique. Comment cette transition s'est-elle opérée ?
9: Effectivement, ouais, différentes études, même que je dirais avortées. Puis après, j'ai travaillé pas mal d'années en restauration, en faisant de la musique à côté en fait. Et puis, c'est des concours de circonstances et d'opportunités qui ont fait qu'à un moment, j'ai eu la possibilité de me lancer comme d'abord comme producteur et mixeur en musique électronique en essayant de produire d'autres personnes. Et puis, petit à petit, à transitionner vers le mastering par intérêt et puis par opportunité et par demande aussi des clients simplement.
8: Est-ce qu'on peut expliquer ce qu'est le mastering à nos auditeurs qui sont pas forcément dans le milieu de la musique ?
9: Pour faire simple, c'est la dernière étape entre la production de la musique et sa distribution ou la fabrication des disques si on parle d'un support physique.
8: Vous avez l'occasion de travailler avec des artistes de renommée comme Cœur de Pirate, Gims, Lio, Claudio Capeo. Vous êtes occupé de masteriser le tout premier vinyle qui sert ensuite pour le pressage commercial. Comment ces collaborations ont pu voir le jour ?
9: Pour ces artistes-là, je fais ce qu'on appelle donc le master vinyle. Donc c'est le disque témoin qui est ensuite dupliqué pour le pressage et puis la vente des disques comme on les connaît, qu'on achète chez soi. Moi, j'ai pas contact directement avec ces artistes-là, je travaille beaucoup
8: avec les maisons de disques.
9: Les maisons de disques, ouais.
8: Quelle est votre méthode, Sam Berda, de travail pour faire ressortir l'âme de la musique d'un artiste ?
9: Je pense que ça passe beaucoup par énormément d'écoute de musique déjà, de manière générale, être un peu curieux de choses différentes et il faut savoir mettre ses propres goûts et je dirais même de manière plus générale
8: de côté,
9: son, de côté et essayer de comprendre les intentions de l'artiste et les sens, puisqu'au final, nous, on est des techniciens, des artisans au service d'artistes et c'est pas du tout l'inverse, quoi.
8: Il y a de plus en plus d'artistes qui font appel à l'intelligence artificielle pour la création de morceaux. Qu'en pensez-vous ? Est-ce que vous trouvez que votre métier est en danger ?
9: Pour la partie purement créative, je reste assez dubitatif pour l'instant avec tout ce que j'ai entendu, mais bon, j'imagine qu'il en faut quand même pour tout le monde. Pour ce qui est de mon métier, je me sens pas du tout en danger pour l'instant. C'est-à-dire que ce sera peut-être des outils pour
8: perfectionner,
9: pour gagner du temps sur certaines tâches répétitives, mais tant que les outils IA sont dépourvus de sensibilité, bah justement aller comprendre l'essence d'un morceau et mettre en avant des fois ses imperfections parce que c'est ça qui fait que c'est joli, on n'y sera pas, quoi.
8: On souhaite longue vie à The Wall, hein, votre studio de mastering, et puis bonne route pour la suite, Sam Berda.
9: C'est gentil, merci beaucoup.
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1: Et on retrouve Patrick Citeau qui nous emmène chaque week-end découvrir les communes de notre Poitou. Ce matin, Patrick, vous évoquez l'histoire de Mellerand, une commune des Deux-Sèvres qui a vu naître la femme de lettres Claire Sainte-Soline.
2: Intéressons-nous dans un premier temps aux origines du nom de cette commune située près de Mel. C'est le mot latin mel, qui veut dire miel, qui donne le point de départ de la dénomination de la commune. Une production de ce mets sucré devait ainsi exister aux origines de la bourgade. Le préfixe « rang » proviendrait pour sa part du mot « ranque » qui signifie « boiteux ». On ne sait comment les deux particules se sont trouvées unies pour venir former le nom de la commune. Toujours est-il que cette partie du territoire de Sévrien a vu naître la femme de lettres Claire Sainte-Soline. De son vrai nom, Nelly Eva Fouillet, elle y voit le jour le 18 septembre 1891. Son père, Pierre Fouillet, qui sera maire de Niort de 1932 à 1935, et sa mère, Henriette Léontine Barbeau, sont instituteurs. Jeune fille, Nelly Fouillet fait des études brillantes à Niort. Elle poursuit son parcours scolaire à l'école normale supérieure de Sèvres à Paris. Elle y obtient une double agrégation de sciences physiques et naturelles et de physique-chimie. Suivant les traces de ses parents, Nelly Fouillet devient professeure. Elle enseigne successivement à La Châtre, Blois, Grenoble, Auxerre et Paris.
1: C'est en 1934 qu'elle publie son premier roman sous le pseudonyme de Claire Sainte-Soline, Patrick.
2: Intitulé « Journée », le roman évoque la vie d'un village des Deux-Sèvres. Une des communes du département, Sainte-Soline, située près de son lieu de naissance, lui a d'ailleurs inspiré son nom d'auteur. Tout au long de sa carrière d'écrivaine, elle expérimente de nombreuses formes. Romans, nouvelles, essais, recueils de témoignages, récits de voyages et vulgarisations scientifiques sont ainsi au cœur de ses travaux littéraires. Au total, elle publie une vingtaine d'œuvres dont certaines ont marqué l'époque. Le Dimanche des Rameaux, publié en 1952, est notamment une belle réussite. La parution du recueil de nouvelles Mademoiselle Olga en 1954 reçoit également les éloges des critiques littéraires. En 1957, son écriture précise et rigoureuse, héritée de sa formation scientifique, fait mouche. Avec son roman intitulé « La mort de Benjamin », elle connaît une belle renommée. Le livre manque en effet d'une voix le prix Fémina. Dès l'année suivante, elle entre au jury de ce prix. Elle est également membre du jury du prix du roman populiste. Claire Sainte-Soline s'éteint le 14 octobre 1967 à Paris. Elle est inhumée le 17 octobre suivant au cimetière des Sablières à Niort, où elle repose avec ses parents.
1: Merci Patrick Citeau pour cette découverte de la commune de Mellerand.
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3: C'est la Camini Minute, votre chronique de la joie et de la bonne humeur. Comment ça va les amis? Enfin, je dis comment ça va les amis, je pourrais dire CMTV. Oui, parce que je ne sais pas si vous avez remarqué, mais je ne sais pas si c'est la nouvelle génération, mais il y a des gens, quand ils parlent, ils mettent de moins en moins de voyelles, de moins en moins de lettres. Pour dire « il n'y a rien », ils disent « il y a R ». Pour dire « mort du rire », ils disent « MDR ». Pour dire « pété de rire », ils disent « PTDR ». Et pour dire « à ce qui paraît », ils disent « à skip ». Il y a de moins en moins de lettres, de moins en moins de mots. Mais si on continue comme ça, ils vont parler comment dans 10 ans, les gens? C'est quoi cette façon de parler, là? Je veux dire, il n'y a rien, c'est pas une longue phrase. Je comprends qu'on veuille écourter des trucs, mais il n'y a rien, c'est pas long, il y a R. Comment on va parler dans 10 ans? Moi, je dis... On parle de plus en plus des extraterrestres et des ovnis. Moi, je pense que si les extraterrestres viennent sur Terre, c'est à cause des gens qui parlent comme ça, qui réduisent les mots. C'est quoi cette façon de parler, franchement? C'est abusé, quoi. Parler français, c'est une belle langue, le français. Il y a R, MDR, PTDR, ASKIP, il est BG pour dire beau gosse. Mais c'est bien de dire qu'on est beau gosse, ça fait plaisir d'entendre beau gosse. C'est plus plaisant que BG. Ils enlèvent les voyelles comme ça. Ça me rappelle les films coquins qu'on voyait sur Canal+, au début du mois, le samedi du mois, quand c'était encrypté. Vous vous rappelez ça? Faites pas semblant. Hein. Lui, à tous les auditeurs d'ici Picardie, vous aussi, vous êtes tombés au moins sur du crypté sur Canal+, dans les années 90. Et ben c'est pareil, cette nouvelle façon de parler là. Des mots courts, de plus en plus courts. Et d'ailleurs, même les rappeurs de nos jours ont des noms d'artistes de plus en plus courts. ZKR, PLK, SCH, MHD. Après, il y en a qui gardent quand même les voyelles. Gims, Jules, Vald. Et bien sûr, on terminera par les groupes asiatiques, les Coréens de BTS. Alors eux, ils n'ont pas mis de voyelles, mais BTS, c'est quand même Bac plus 2.
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4: Nous partons à la découverte des Maranges, ce petit territoire partagé entre trois villages. Chéilly-les-Maranges, Sampigny-les-Maranges et Dezize-les-Maranges, au lieu de la prochaine Saint-Vincent tournante 2026. Alors, avec Plus belle la vigne, on zoome sur ce territoire viticole caché dans une petite vallée. Ici, les coteaux font partie de la côte de Beaune, mais en Saône-et-Loire. Explication avec Élodie Roy, viticultrice et vice-présidente du comité d'organisation de la Saint-Vincent.
5: La côte de Beaune s'étale d'une même exposition, mais il y a une faille géologique à Santenay. Et les Maranges, on est une vallée un petit peu à part, je dirais.
4: Alors là, Santenay, c'est dans quelle direction ?
5: Santenay, c'est juste en face. Voilà, là-bas.
4: C'est dans le petit creux là-bas.
5: Là, vous voyez des bâtiments en face. Oui. Là, c'est tout le début de Santenay.
4: D'accord. Voilà. Et donc après, il y a les hauteurs, en fait, il y a les collines.
5: Les coteaux, voilà.
4: Les coteaux.
5: C'est une vallée, en fait. Les Maranges, vous avez la vallée de la Causanne et la vallée de la Deune. Donc la Causanne, c'est une petite rivière qui circule sur Chéilly, sur Sampigny, qui prend sa source en fait à Vauchignon, au bout du monde. Donc c'est un nom qui ça s'invente pas.
4: C'est joli.
5: C'est une petite rivière qui fait 14 km et qui se jette dans la Deune, juste à la sortie de Chéilly. Donc cette rivière, elle passe au milieu là. Le petit village de Sampigny qui est ici, très étriqué, très enclavé, et sur les hauteurs, vous avez Dezize et tout en haut le petit hameau de Borgie. Et la montagne des Trois Croix qui est en face de nous, connue aussi sous le nom de Mont de Seine. Alors, bon, moi je les vois les croix, mais je connais. C'est vraiment juste en face de moi. Je ne sais pas si vous voyez.
4: Non, mais je
5: le petit point culminant.
4: D'accord.
5: Oui, là, on est à 521 mètres d'altitude, je crois. Et le vignoble des Maranges est vraiment devant nous.
4: Alors, qu'est-ce qui fait que ça reste tout de même la côte de Beaune, alors qu'on décroche quand même de cette côte de Beaune?
5: On décroche de cette côte de Beaune, légèrement, hein, c'est quand même pas... Parce qu'après, une fois passé la côte de Beaune, on est sur la côte chalonnaise. Mais la côte chalonnaise, on est sur la plaine de Saône. Nous, on est quand même très éloignés. La côte chalonnaise, elle est vraiment derrière cette colline-là.
4: D'accord.
5: Avec le village de Bouzeron qui commence la côte chalonnaise, Ruilly, Mercuré, etc. On a des terroirs distincts. Là, on a une carte géologique. Vous voyez qu'il y a beaucoup de couleurs différentes en fonction du type de sol.
4: Ah oui, je vois jurassique, plutonique.
5: Donc ça, ce sont des niveaux géologiques. Donc là, on parle de millions et de millions d'années. Pour faire simple, c'est argilo-calcaire, mais pas que. On est un vignoble assez tardif. On vendange souvent plus tard que les autres appellations de la côte de Beaune.
4: Vous êtes entre la côte de Beaune et les Hautes-Côtes, finalement.
5: Oui, exactement.
4: C'est ça.
5: Les Maranges, ils sont exposés sud-sud-est, on va dire. Les Hautes-Côtes, moi, personnellement, j'ai des parcelles, elles sont exposées vraiment plein sud.
4: Nouvelle confirmation de la définition hyper millimétrée des terroirs bourguignons.
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1: Peut-être que vous connaissez, vous, la place du village. Sur les réseaux sociaux, Jean-Noël et Philippe de Paris parcourent les Savoies avec leurs caméras et ils vous racontent leurs rencontres tous les jours au micro de votre radio. Ici, aujourd'hui, Jean-Noël, on s'arrête dans l'ouest du département de la Savoie. C'est ce qu'on appelle l'avant-pays.
2: Nous sommes à Nance, du côté du lac d'Aiguebelette. Et on va rencontrer quelqu'un qui a un métier rare, un métier d'art. C'est celui de sellier, tapissier, décorateur. Et on va en parler avec Jean-Pierre Ancel, dans cette région bien paisible autour du lac d'Aiguebelette. Et Jean-Pierre commence par nous dire « J'ai choisi de m'installer à Nance parce que je voulais du calme ». Et là-bas, il est servi et il nous dit qu'il a longtemps vécu en ville et il nous explique que là-bas, au moins, à Nance, on peut se garer. On connaît Nance au nord du lac d'Aiguebelette, c'est vraiment la campagne, et il est heureux de travailler là-bas. Et il travaille dans un métier dont il dit qu'il est un peu l'héritier du bourrelier, puisque lui-même est sellier garnisseur, des bourreliers qui ont quasiment disparu. Lui, il va utiliser beaucoup de cuir, beaucoup de crin animal, donc très naturel, la ouate qu'il préfère, le tissu et la mousse. Et tout ça sur des supports extrêmement variés, notamment les vieilles chaises. Il nous dit qu'il aime bien travailler sur les vieux objets, les vieilles chaises. Il faut les recoller, il faut faire les vernis, il faut les retinter. Mais il travaille aussi sur l'automobile. Il va notamment refaire une vieille De Dion Bouton de 1902 à l'ancienne avec justement du cuir et puis du crin animal. Donc il aime ce travail, il en est passionné et en particulier il va travailler d'une drôle de façon puisqu'effectivement il utilise des petits clous qu'on appelle des semences et ces petits clous, il les met dans la bouche pour une bonne raison, c'est que c'est plus facile pour travailler. Et là c'est original. Et on le voit faire. Il met une poignée de clous dans la bouche, il y a des petits clous qui sont pas très longs quand même et il a un marteau aimanté, s'il vous plaît. Donc, il prend avec la main droite le marteau et il va choper le clou dans la bouche. La main gauche est disponible. Et il nous dit, c'est comme si j'avais trois mains. Ça, c'est formidable. Et il nous explique qu'il a des clous dans la bouche très souvent et que il prend son clou et il tape dessus et paf, le clou. Incroyable. Il enfonce ça avec une dextérité énorme. C'était un bonheur de le rencontrer du côté de Nance.
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3: Taureau, je crois que c'est du 21. Ah non, je sais plus.
4: Savez-vous ce que c'est que l'astrologie ?
5: C'est les astronautes qui vont dans l'espace.
3: C'est l'espace et les constellations, le placement des étoiles.
4: Vous êtes de quel signe ?
5: Verseau. Moi, je crois que je suis taureau.
6: Moi, je suis taureau.
7: Ah si, je suis taureau.
4: Comment on a découvert que vous étiez de ce signe-là ? C'est grâce à quoi ?
3: Au mois de l'année, par exemple, le taureau, je crois que c'est du 21 mars jusqu'au 20... Ah non, je sais plus.
8: Moi, j'avais un petit carnet de jeu et il y avait un jeu. Si on réussit le jeu, on savait on était de quel signe.
9: C'est quand même magique, hein ?
10: Waouh, c'est fabuleux ! Et pourquoi on fait ça ?
11: Je sais un peu, Verseau, c'est de quel temps à quel temps ? C'est de la fin de janvier au début de février. Et moi, vu que je suis née le 31 janvier, je suis Verseau, du coup. Ça s'appelle des signes astrologiques. Et l'astrologie, du coup, c'est des signes astrologiques.
4: T'es taureau, ça veut dire que tu rentres, t'as besoin d'une étable ?
3: Non, c'est sur les qualités. C'est quand on est, par exemple, taureau, dans le mois où on est taureau, on n'est pas comme d'habitude.
4: Et vous êtes comment, messieurs les taureaux ?
3: J'en sais rien.
12: Il possède certainement des qualités, mais voilà. Lesquelles ?
8: Je sais pas, moi, je pense de l'émotion, beaucoup, beaucoup d'émotions. Après, je sais pas.
13: Comment je peux te montrer que je peux être fort et sensible, noble et affectueux ?
14: Aïe. Les taureaux, par exemple, ce sont des personnes qui sont nées pendant les mois de taureau.
6: C'est logique.
14: Quand on est taureau, on se contrarie plus, on est plus vexé, alors que d'habitude, non.
11: Taureau, vu que les taureaux, c'est costaud, je pense que les taureaux, ils sont costauds. Enfin, ceux qui ont le signe astrologique taureau, ils sont peut-être très forts.
4: Et les balances, alors?
14: Quand on était le signe astrologique balance, c'est-à-dire que quand il y a quelqu'un qui nous dit quelque chose, on va le balancer.
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7: Salut, Brésil.
15: Salut, toi. Qui est cette charmante personne? Voulez-vous me présenter?
7: Ah, c'est encore Sylvie.
16: Je suis Sylvie.
15: Vous avez quel âge?
16: J'ai 50 ans.
7: Tu crois que je te vois pas?
15: Vous faites quoi dans la vie, en fait?
16: Je suis vendeuse en boulangerie.
7: Mais tu me prends pour une conne, là, ou quoi?
17: Elle est jalouse, tu sais pourquoi?
16: Je suis dans les petits bonheurs.
18: C'est exactement ça qu'on a pensé.
19: Qu'est-ce que vous faites ici, à part foutre la merde?
16: J'habite à Port-Sal.
15: Et alors?
16: Port-Sal, c'est sauvage, bleu turquoise.
15: Comme sur les cartes postales?
16: Il y a une super vue au Guivigui qui surplombe le port, et c'est le paradis.
20: Un petit commerce, une petite femme. C'est pas beau, ça? C'est pas le paradis?
21: C'est quoi votre endroit préféré?
16: Mon coin de balade préféré, c'est Boutrouille à Kerlouan.
22: Et on peut savoir pourquoi?
16: C'est une grande plage avec des rochers. Quand j'étais jeune, je montais sur les rochers. J'allais attraper des poissons, des crabes, des étrilles. Il y a trois petits rochers qui se situent au milieu de la plage. L'eau ne part pas quand la mer descend. Et ça fait des petites mares. Et quand j'y retourne maintenant, je vois les enfants qui jouent là où je jouais. Par contre, les rochers sont tout usés, puisque les enfants glissent dessus.
23: Allez, je glisse. Moi, tous les matins, je casse le vent, je fais chier les gens, ça me purifie, c'est important.
7: C'est quoi Mégatube?
16: Ma chanson d'enfance inavouable, c'est Son Kukai.
24: En l'an 70 du calendrier spatial, des êtres humains quittèrent la Terre pour rejoindre différents systèmes galactiques, comme le 15e système solaire, par exemple.
16: C'est un générique de dessin animé qui passait dans les années 80. J'adore.
25: Je ne comprends toujours pas.
26: Tu leur as acheté un huile bordée.
16: Quand je me suis mariée, on l'a passé avec le MP3.
27: Très bien, ma chérie. Après tout, c'est ton mariage.
16: Sans Kukai au mariage. Ah bah oui.
28: Sur quelle planète?
29: Allez, vas-y, fais-nous rire.
7: Raconte-nous une histoire, allez.
16: Si, j'en ai une quand même.
28: Ah oui?
16: La maladie du boulanger.
30: Ah, mais je crois que je la connais.
31: Non, c'est peu probable.
16: C'est la brioche qui gonfle et la baguette qui tombe.
29: Mais c'est une honte d'entendre des trucs comme ça.
16: C'est une tradition. Allez, salut!

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1: Vous écoutez Quand je creuse par le groupe Volcaillou.
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1: Volcaillou, un duo formé par Simon et Timothée. Originaire du Sud Ardèche, ils se rencontrent à l'âge de 12 ans au conservatoire et commencent à écrire et composer pendant leurs années lycée.
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1: Aujourd'hui, le duo est un ovni, un alliage entre musique électronique et chanson française.
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0: Caillou avec Quand je creuse, un coup de cœur ici de Romardèche.
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3: Bonjour.
4: Bonjour, bienvenue dans Décibel, cher Sam Sauvage. Ce premier album de Sam Sauvage qui vient de sortir, mesdames, messieurs, évidemment, on va se balader dedans. Vous rappelez que Sam Sauvage, peut-être qu'avant de l'entendre, vous l'avez vu, notamment avec la vidéo de cette première chanson, Les gens qui dansent.
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0: sais pas ce qui est le plus percutant dans cette chanson, justement, si c'est le son, si c'est la découverte de la voix de Sam Sauvage, ou ouais, ce look et cette petite danse qui vous colle à la peau. Là, vous partez en tournée. Tous les jours, vous allez la faire, cette danse
1: de, ah ouais, des gens tout à qui fait. Dansent. Ah ben moi, quand je me dis que les gens ont pris leur place, ouais. Pour nous, c'est un concert de plus à chaque fois, mais pour ouais. les gens, souvent, c'est la première fois qu'ils me voient, donc et qu'ils nous voient avec les musiciens et les musiciennes. Donc il y a un peu un truc où on donne tout le soir, et puis tant pis pour le lendemain.
0: Bravo pour la condition physique.
1: Merci, on est pas trop peu.
0: Sam Sauvage, vous l'avez vu aussi dans le joli clip de Clara Luciani. Garçon mystérieux qu'elle regarde dans la rue. Voilà. Premier rôle, n'empêche, dans un clip, ça vous a donné envie d'en faire d'autres,
1: ouais,
0: ou même du cinoche.
1: Ah bah quand j'ai fait ça, je me suis dit, oh, pour vous, ce soit pas le dernier.
0: Ouais.
1: Non, en vrai, je sais pas. Moi, je pense pas du tout que j'ai un talent pour ça. Hein.
0: Oui, faire l'acteur, c'est pas dans
1: vos... Non. Bah, déjà, chanteur, c'est dur. Alors, quand elle m'a dit, viens faire l'acteur, moi, je lui ai dit que je vais couler ton clip. Puis elle m'a dit, non, ça va être génial. Bon, on l'a fait.
0: Elle voilà. avait la vision. Bravo, Clara. Alors, mesdames, messieurs, bonsoir. Les vieilles personnes comme moi ont la ref, ça, mais beaucoup trop jeune pour avoir entendu Yves Mourouzi dire mesdames, messieurs, bonsoir. Mais n'empêche que l'album s'appelle Mesdames, messieurs. Et c'est pas juste un gimmick, ce Mesdames, messieurs. Il est là, dans l'album, dans plusieurs chansons, dans la chanson d'ouverture, donc,
1: bien
0: qui s'appelle Avis de tempête, où vous incarnez un présentateur météo, mais pas que, complètement dépassé par les fracas du monde.

0: drôle comme ref, mesdames, messieurs, pour votre génération qui regarde sûrement pas le 20h et qui s'informe autrement. Et le mesdames, messieurs, bonsoir, il vient d'où, de vos souvenirs d'enfance?
1: Ouais, je sais pas, pour moi c'est même l'expression que j'aime bien. C'est ce truc un peu solennel, ouais. Et à la fois qui s'adresse à tout le monde. Et puis quand on dit mesdames, messieurs, on a l'impression qu'on va dire un truc important.
0: Oui, c'est vrai.
1: C'est beaucoup plus que écoutez-moi, j'ai un truc à vous dire. Là, c'est mesdames, messieurs. Ça, oui. Voilà, c'est vraiment écoutez-moi parce que ça va être important. Et je trouve ça très chouette. Et surtout, je voulais que l'album ce soit un peu une injonction. C'est-à-dire que comme c'est un premier album, que j'avais la sensation que voilà, à part quelques personnes qui ont vu les gens qui dansent de temps en temps, je suis loin d'avoir eu une reconnaissance nationale, il n'y a rien du tout. Donc il faut un peu montrer ce qu'on fait. Et je pense que c'est un peu une invitation à écouter l'album.
0: C'est sa première rencontre, mesdames, messieurs. Point d'exclamation. Mesdames, messieurs, c'est pas seulement les gens très bien habillés de la télé qui le disent, ou les hommes politiques au début d'un discours. Ça peut être aussi quelqu'un qui fait la manche dans le métro.

0: Ça s'appelle Un cri dans le métro. Et donc, autant sur la chanson d'avant, vous incarniez un personnage qui était plutôt rigolo. Là, vous incarnez quelqu'un qui est en pleine détresse puis qui va exploser. C'est des rôles que vous vous écrivez. Pourquoi ces rôles-là ?
1: Ça dépend. Des fois, je prends un rôle, des fois, je prends une incarnation, ou des fois, je ne joue pas de rôle. Ça m'arrive aussi.
0: Dans les chansons. Ouais.
1: C'est, en fait, je m'adapte beaucoup par rapport à la chanson. Hein. C'est-à-dire que moi, c'est pas du tout un album concept. C'est vraiment chanson par chanson. Si je pouvais, je ne sortirais que des chansons une par une, mais je voulais faire un contenant quand même. Et je pense que là, pour le coup, c'est plus une incarnation de ce que j'ai vu d'une situation. C'est-à-dire qu'on l'a tous vécu un peu ce truc-là, et même ailleurs que Paris, ailleurs que Lille, là où il y a encore même un bus, ça, dans la rue, tout simplement. Là, ouais. Je veux dire, ce mec que j'ai vu péter un dans le métro, hein, littéralement, bah là j'ai pris la position osée de devoir l'incarner, et je le fais sur scène, et je pense que ça a donné du cachet au message, et ça a donné surtout plus de puissance au message.
0: Plus de force, c'est-à-dire que quand vous êtes cette personne et que vous vous adressez aux gens en disant mesdames, messieurs, c'est plus fort que si vous vous mettez dans votre rôle de chanteur, observateur, et vous dites j'ai vu un type dans le métro, il a dit ça.
1: Bien sûr, parce que moi j'étais pas derrière la vitre du métro, c'est ce que je dis souvent, j'étais même dans le métro, et à ce moment-là je le dis pas fièrement, mais je veux dire moi non plus j'ai pas donné 2 euros, je veux dire quand il est passé j'ai à peine laissé un regard, et c'est pour ça que c'est pas une chanson très engagée, en fait c'est une chanson beaucoup plus engagée contre l'indifférence que je mettais en avant, donc cette incarnation était nécessaire, je pense.
0: Donc, plus, on va dire, oui, vous êtes concerné par ce qui se passe autour de vous, que ce soit dans Un vide tempête ou Un cri dans le métro. Mais qu'est-ce qui fait qu'un moment comme ça, ça devient une chanson, typiquement là, Un cri dans le métro, qu'est-ce qui fait que ce jour-là, cet homme-là qui fait la manche et qui s'énerve parce que personne lui donne et qu'il est au bout du scotch, qu'est-ce qui fait que ça devient une chanson ? C'est quoi le déclic pour vous ?
1: Bah justement, pour moi, c'est quand je dis le cri dans le métro, c'est le cri, et c'est un peu la sensation qu'on a tous crié à ce moment-là. C'est des moments un peu rares comme ça où parce que quelqu'un qui fait de la manche dans le métro, il y en a tous les jours. Hein, je veux dire, on les voit tous les jours quand on va au boulot, quand on va ailleurs, peu importe. Là, ce gars-là avait un truc où il s'est énervé contre une pauvre vieille dame, comment qu'elle non plus n'y était pour rien en fait.
0: Ouais.
1: C'est ça, on n'y est pour rien et à la fois c'est devant nous. Alors qu'est-ce qu'on fait ? Est-ce qu'on regarde ? Est-ce qu'on regarde pas ? Lui, il a décidé qu'il fallait le regarder à ce moment-là. On l'a tous regardé et puis finalement cette dame, elle a donné 2 euros et moi je me suis dit ok, c'est peut-être un moment d'humanité à photographier. Et c'est important pour combattre l'indifférence, la seule chose que je combats presque dans cette chanson, c'était important d'en faire quelque chose d'immortalisé. Ouais.
0: Vous l'écouterez sur le premier album de Sam Sauvage, mesdames, messieurs, point d'exclamation. Donc, et si ça se trouve, j'ai dit une grosse bêtise, Sam, parce que pour nous qui achetons des disques, qui découvrons des artistes, je me dis, première grosse tournée, premier album, première nomination aux Victoires, Révélation, c'est le début de l'aventure. Mais en fait, vous, l'aventure, elle a démarré bien avant. Ça fait plusieurs années que vous faites de la musique.
1: Oui.
0: Vous avez même lu dans une interview dire que vous aviez la sensation même d'avoir eu un petit temps de galère.
1: Ah oui, bien sûr. Mais après, c'est normal que les gens ne savent pas. Hein, parce qu'il y a une exposition un peu cette année, des choses comme ça, dont je suis très, très content.
0: Ouais.
1: C'est-à-dire que moi, ça change ma vie aussi. Hein. Ça change la tête de mes concerts. Aussi, tout ça. Mais non, moi, ça fait 10 ans que je fais de la musique et ça fait à peu près, je pense, oui, pour être honnête, 8-9 ans. Très vite, j'ai voulu avoir un projet musical, tenter ma chance, en fait, en tant que jeune dans la musique. Donc, ouais, j'ai connu un peu 8 ans, 9 ans de bar, de resto et comme je disais, de concert dans l'indifférence, mais une indifférence nécessaire avant de connaître autre chose, je pense.
0: Qu'est-ce qui vous a donné la niaque, la force de continuer ? Parce que oui, servir des pizzas ou des bières pendant 1 an, 2 ans en attendant, soit, mais 8 ans, c'est long. C'était quoi ? C'était de l'espoir ?
1: Je pense que j'avais beaucoup d'espoir, et même si je traversais forcément des grands moments de doute, mais comme j'en traverse aussi aujourd'hui, parce que là maintenant il y a une autre pression, la sortie d'album, des choses, donc en fait c'est une pression différente. Il y avait la pression d'arriver à sortir un album, ensuite la pression que l'album fonctionne. Il y a toujours de la pression dans la vie, mais pas que pour ce métier-là, il y a des métiers bien pires que ça d'ailleurs. Moi j'ai cette chance-là. Non, mais je pense que j'ai tenu entre guillemets, hein, c'était pas si dur que ça, mais j'ai tenu parce que l'aventure est aussi intéressante, le chemin est aussi intéressant que la présumée arrivée qui n'existe pas.
0: Oui.
1: Et pour moi, tant qu'il n'y a pas d'arrivée, il y a du chemin et moi ça me plaît. Donc même jouer dans les restaurants, si demain j'y retourne, alors oui, ça va me faire bizarre, mais c'est pas un truc qui va me m'horripiler.
0: Comment dire ? Est-ce que maintenant vous pouvez dire mon métier c'est musicien ? Et si oui, à partir de quel moment vous avez commencé à le dire ?
1: J'ai commencé à le dire de manière tout à fait pragmatique et très économique, en fait, à partir du moment où j'en vis. Alors, ouais. Je veux dire, là, ça fait depuis récemment, très récemment, ça fait un peu moins d'un an. Et oui, moi, je me suis toujours refusé à dire, en me présentant, que j'étais musicien. Je disais souvent, je suis barman, mais je fais de la musique. Je suis régisseur au théâtre. Je l'ai été pendant 2 ans, mais je fais de la musique et j'aimerais bien un jour que ça fonctionne. Et là, aujourd'hui, si ça fonctionne, je sais pas, mais en tout cas, je dis, je suis musicien. C'est mon métier et c'est très, très cool.

le musicien Sam Sauvage est notre invité ce soir. Et sachez que sur l'album, vous allez aller de surprise en surprise et plein d'ambiances différentes. J'ai beaucoup aimé à quel point vous m'avez baladé et vous avez joué avec mes émotions, mes humeurs, mes réactions. En écoutant Mesdames, Messieurs, j'ai un sourire amusé. En écoutant Je suis pas beau, parce qu'on se l'est tous chanté ado en se regardant dans le miroir.

0: sommes sauvages. Je suis pas beau. Mais voilà, là, vous, les ados vont vous adorer. Hein.
1: Ah, c'est vrai?
0: Ah, bah oui, je pense. On se dit, ah, je suis pas tout seul. Moi, si j'avais vu cette chanson-là quand j'avais 15 ans, ça m'aurait fait un bien fou.
2: C'est vrai? Ah ben, ouais. Moi, elle m'a fait un bien fou de l'écrire aussi.
0: Donc, il y a ces moments-là vraiment joyeux, souriants, bah, comme les gens qui dansent ou comme ça. On laisse Sam Sauvage nous emmener dans son univers. Et puis, je vous rappelle que le monde va mal, hein, on l'a dit au tout début de l'interview. Et donc, il pleut des femmes. Histoire vraie, Sam, vous avez perdu une amie victime d'un féminicide.
2: Tout à fait, oui. Il y a un an, à peu près ça.
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0: Fille au destin volé par ceux qui manquent de courage, quelle plume. C'est forcément plus difficile à écrire que je suis pas beau. Ou alors est-ce que c'est juste une difficulté différente?
1: Je pense que ça sort tout seul au bout d'un moment. Il enfin, y a des chansons comme ça qu'on écrit en 10-15 minutes. Celle-là forcément on faisait partie, parce que d'autant plus que ça m'a touché personnellement. Et je pense que ça m'a fait du bien de l'écrire en fait. Moi ça remplit. De toute façon, en tant qu'artiste, on fait des chansons souvent pour se remplacer des consultations de psy, hein. C'est littéralement ça, hein. Parce que, et en fait c'est la même chose qui s'est passé là. Et même si c'est un sujet difficile, dur à écrire, dur d'en parler en interview, tout ça, je pense que c'est nécessaire d'en parler. C'est justement ce qui fait tout l'intérêt de cette chanson. C'est pas pour rien que je l'ai écrite. C'est quand j'ai découvert que mon ami Lison, hein, son prénom, comment en fait n'était qu'un numéro. Quand je l'ai vu sur le compte Nous Toutes, sur Instagram, des choses comme ça, qu'en fait c'était la 171e, 163e de l'année, je ne sais plus. Et comment c'est ça, c'est pour ça qu'il pleut des femmes. Je parle vraiment de cette averse-là. Et même si c'est dur d'en parler, je pense qu'il faut en parler. Il faut encore en parler. C'est à force d'en parler qu'on va réussir à combattre au moins le truc. Et si je peux apporter ne serait-ce qu'un petit caillou à l'édifice, ce sera déjà ça.
0: Bah merci de l'avoir fait, elle est très poignante et parlante, et en plus merveilleusement écrite cette chanson. Revenons à la maison, ça fait plaisir. Boulogne-sur-Mer.
1: Bien sûr.
0: C'est un endroit important pour vous, c'est là que vous avez grandi, Sam ?
1: Oui, tout à fait, c'est ça. Je suis un nordiste, un vrai de vrai.
0: Il y a une chanson donc dédiée à votre ville, Boulogne.

0: votre fidélité, votre lien à Boulogne pour en faire une chanson? C'est comme Orelsan avec Caen.
1: Bah, c'est une phrase que je dis toujours, mais c'est parce que quand je l'ai trouvée, quand elle m'est venue, je me suis dit que c'était la meilleure façon de décrire cette ville-là. Et c'est un vrai compliment, hein, ça paraît bizarre, mais c'est juste que c'est une ville qui est aussi belle dans sa laideur que laide dans sa beauté. Je trouve que c'est vraiment la phrase qui lui convient le mieux, que j'aurais pu glisser dans cette chanson d'ailleurs si je ne l'avais pas trouvée après.
0: Ouais, c'est pour la réédition, on note ça.
1: Pour Boulogne 2. Mais c'est une ville qui qui m'a hébergé, j'aime bien ce terme-là, de mes 0 à mes 18 ans. Ouais. Moi, je me définis très peu de là d'où je viens. Mais par contre, c'est important d'en parler. Je veux dire, moi, je me définis plus par là où je vais. C'est ce que je préfère. Mais par contre, je voulais quand même rendre hommage un peu à cette ville et parler aussi de ce qui se passe là-bas. Parce que c'est une ville qui a beaucoup d'histoire, qui a été détruite pendant la guerre, des choses comme ça. Mais les gens, je ne sais pas pourquoi, ont gardé un cœur énorme. Et les événements aussi tragiques qui s'y passent, avec le cimetière de la Manche, hein, comme on dit, les migrants qui se noient dans la Manche. Et je vois en fait tous les clichés très tenaces à Boulogne. On parle de racisme, on parle de tout ça. Alors qu'en fait, moi, tout ce que j'ai vu, c'est des pêcheurs aller sauver des migrants en mer. Donc les pêcheurs avant qui mouraient de la mer viennent maintenant sauver ceux qui sont dans des embarcations de fortune. Et ça, je voulais un peu trouver ce double sens pour raconter cette double histoire, ce passé et ce présent, qui finalement se lie comme jamais à présent même.
0: Il y a beaucoup de profondeur en fait dans votre album, et c'est vrai que avec les premières chansons, notamment Les gens qui dansent, etc., on s'attendait pas forcément à ça. Est-ce que vous vous rendez compte que vous surprenez dans le très bon sens du terme? Mais voilà, moi franchement, la première, je me suis fait avoir. Je vous ai vu arriver, votre petit look là, votre petite choré et tout. J'ai dit génial, il est trop sympa, Sam Sauvage. En fait, oui, il est trop sympa, Sam Sauvage, mais il est aussi très profond. Enfin, je veux dire, il y a du monde là-dedans.
1: Il est pas dépressif, promis.
0: Non, c'est pas ça. Mais intelligent, vous écrivez divinement. Quand dans Roi du silence, vous racontez l'histoire alors de beaucoup de couples, mais là en l'occurrence, c'est l'histoire de vos parents et de votre papa qui se barre au moment de votre naissance. Vous avez des phrases géniales.

0: roi du silence, ça vous évite la consultation de psy pour vous réconcilier avec votre père?
1: Bien sûr, et c'est pour ça qu'il y a autant de métaphores. Parce que,
0: il y a des princesses, des rois, tout ça. Mais
1: j'assume de dire que je me cache derrière ça. En fait, j'ai pas de problème à le dire, et je pense que le jour où je réussis à écrire une chanson avec des mots directs, comme je le fais souvent dans d'autres chansons, c'est que là, j'aurais vraiment guéri mon truc à l'intérieur de moi. Mais bon, on guérit pas souvent si vite qu'on veut. Et puis surtout, moi, j'ai même pas envie de guérir. Je me sens très bien comme ça aussi maintenant. Donc, je me suis un peu caché derrière ces métaphores-là. Et si je l'ai sorti, parce que c'est un peu une valeur personnelle, j'écris d'habitude plus sur les gens que sur moi. Là, je me suis dit que mon histoire, je pense que je suis pas le seul à l'avoir vécue. Je pense qu'elle parlerait à beaucoup de gens. Donc, c'est pour ça que je voulais un peu la glisser comme ça, en espérant que les gens la comprennent, la reçoivent, bien sûr. Ouais.
0: Alors, on parle de mots directs. Je ne t'aime plus, c'est suffisamment direct.
1: Ouais, là, pour le coup, j'avais pas besoin de psy. J'y suis allé franco.
0: On y va alors. Sam Sauvage, je ne t'aime plus, mesdames, messieurs. Désolé, les psys, on peut pas tout avoir.
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1: Message reçu, Sam Sauvage est l'invité de Décibel. J'ose même pas vous demander pour qui elle était, si la personne a bien reçu le message. Non, c'est vrai. Non, mais hey, c'est hyper cruel.
2: Ouais, mais je pense que c'est mieux de le faire en chanson que de dire des mots pareils en face ou un truc du genre.
1: Puis
2: surtout, c'est plus facile de dire. Je trouve que dans la vie, c'est plus facile de dire je t'aime dans un gros mensonge que je ne t'aime plus dans une vérité bien brutale.
1: C'est pas
2: donc,
1: faux.
2: Dans un album, c'est mieux que dans une relation.
1: Bosser, Sam Sauvage, ce premier album, il est né de vous uniquement ou bien vous êtes plusieurs? Est-ce que quelqu'un écrit avec vous, compose avec vous, produit avec vous?
2: Alors sur Madame Messieurs, comme sur l'EP avant, l'album comme l'EP, moi j'ai fait auteur, compositeur, interprète dans sa totalité. C'est-à-dire que voilà, j'ai tout écrit tout seul, la musique aussi, le texte, et par contre l'interprétation également, pardon. Et après, par contre, pour la première fois, je me suis entouré d'arrangeurs. C'était une volonté de ma part, je voulais un peu ouvrir ma musique à d'autres horizons, notamment sur des titres comme Boulogne, Il pleut des femmes, Je ne t'aime plus, là qu'on a écouté tout à l'heure. Et en fait, j'ai rencontré des gens assez sympas pour le faire. Pierre Cheguillaume, Simon Kenéa, qui travaillent notamment avec Zao de Sagazon, à Nantes, dans un studio. On a fait ça pendant tout l'été dernier. Et puis aussi David Enfrein, qui comment travailler sur Ne t'en fais pas pour elle, à la basse, un peu le, on l'a appelé le hooligan de la musique, et je trouve ça hyper bien trouvé.
1: On va écouter d'ailleurs Ne t'en fais pas pour elle tout à l'heure. Donc voilà, on va se rendre compte de ce que le hooligan...
2: C'est ça, c'est un vrai de vrai. Et une dernière personne qui est Xavier Demar, qui a travaillé beaucoup avec son frère Pierre Demar sur Je suis pas beau, pour ce côté pop, cette fraîcheur. En fait, j'allais chercher des sonorités chez des gens.
1: C'est ça.
2: Pour ressembler à mon album.
1: Parce que vous, naturellement, vous allez vers quel genre de sonorité? C'est quelque chose comme les gens qui dansent? C'est un truc un peu cold wave, un peu post-punk?
2: Du tout, mais je suis vraiment très éclectique. Donc c'est que dans chaque chanson, il y a un style différent. C'est ça que j'aime bien. C'est ce que j'espère avoir.
1: Mais par exemple, quand vous composez quelque chose qui est brut, qui n'a pas été arrangé, etc., ça ressemble plutôt à quoi? À des sons synthétiques? Ça ressemble à du piano? Comment vous?
2: Ça dépend de la façon dont je compose, en fait. C'est-à-dire que parfois, des fois, quand j'ai le texte avant, je vais l'habiller d'une certaine manière. Et quand je me dis que le texte est un peu solennel, des choses comme ça, je vais le faire au piano. Et puis parfois, j'ai un riff de guitare, ou parfois j'ai juste un truc de synthé.
1: Donc vous êtes pianiste, guitariste?
2: En fait, j'aime bien dire que je fais un peu tout, mais pas très bien. je suis pas un grand soliste de guitare, je suis pas un grand pianiste du tout. Mais
1: ça vous permet de bosser et de composer.
2: C'est ça, ouais. Ça me permet en fait de composer. Et après, il y a des gens dont c'est le métier, par exemple, d'interpréter très bien les guitares, tout ça, à qui je confie ça de manière naturelle.
1: Mais d'accord, mais je comprends mieux aussi pourquoi vous êtes tellement chouette en interview, pourquoi aussi vous êtes tellement content de faire plein de dates. C'est parce qu'en fait, toute une partie du boulot est archi solitaire pour vous.
2: Ah oui, carrément, moi je suis content quand je m'entoure d'équipe après.
1: Je comprends mieux ça, c'est ça. Mesdames, Messieurs, est disponible, vous l'avez compris, c'est un vrai coup de cœur pour toute l'équipe de Décibel, et c'est très sympa d'être venu nous en parler.
2: Merci de m'avoir accueilli.
1: À la prochaine, Sam.
2: À bientôt, merci pour tout.

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2: Bonjour.
3: Bienvenue dans Décibel. C'est la première fois que vous venez dans l'émission.
2: Et complètement, comment j'ai pu manquer ça, Décibel?
3: Voilà.
2: Je viens en cours.

Exactement. En tout cas, je suis ravie de passer ce petit moment ensemble à l'occasion donc de la sortie The Kiss the Beast. L'album commence par la chanson du même nom, un vrai générique de début comme on les aime.

Chanson que vous allez écouter une fois et chanter 150 000 fois. Voilà, c'est le principe de ce Kiss the Beast. Alors, avant de se plonger dans l'album, Sébastien, j'avais envie qu'on fasse un peu les présentations, puisqu'on ne s'est jamais parlé ici, et dire que c'est super réjouissant d'avoir un artiste tel que vous dans l'émission, parce qu'en fait, il y a plein de portes d'entrée à votre travail. Il y a des gens qui ont pu vous découvrir sur la bande originale de Lost in Translation, le très beau film de Sofia Coppola en 2003, avec Fantino.

Votre ritournelle qu'on utilisait tout à l'heure en générique de bienvenue. Alors oui, elle date de l'album Politics en 2004, mais elle était aussi jouée merveilleusement à la cérémonie d'ouverture des Jeux Paralympiques Paris 2024.

0: genre de souvenir, ça, pour vous, cette cérémonie des JO?
1: Grand souvenir. Vraiment, c'était vraiment très impressionnant à faire. Déjà, j'étais très content qu'on m'invite, qu'on me propose de le faire. Je me suis dit, ah bah, vraiment, c'est sympa, quoi. Je me voyais finir au fond d'une cave tout seul. Et puis, en fait, non, on est venu me chercher et on m'a mis en plein soleil. Voilà. Non, en vrai, j'étais hyper content qu'on m'appelle pour faire ça. J'ai des grands souvenirs. Je l'ai dit souvent, mais j'adorais ce convoi qui venait me chercher à les maisons pour aller répéter sur place. Donc, avec des policiers, des motards qui ouvraient le chemin. Comme ça, Paris n'a jamais été aussi fluide.
0: C'est ça.
1: C'était journée porte ouverte, quoi.
0: À la Concorde en 5 minutes.
1: Et c'était génial de vivre Paris comme ça. En plus, en vrai, franchement, je veux dire, Paris sans embouteillage, c'était vraiment merveilleux. Donc ça, j'adorais ça. Surtout les enfants. Il y avait ce côté convoi présidentiel qu'on aimait beaucoup.
0: Ouais.
1: Et puis, j'ai adoré être sur la place de la Concorde comme ça, mais transformé. Moi, surtout que bon, c'était la fin de l'été, il faisait hyper beau et le ciel bleu, cette ambiance de fin d'été et tout. D'habitude, déjà, j'adore ça, la fin de l'été. Mais là, en plus, avec cet événement-là, alors, c'était vraiment magique, quoi.
0: Ouais, côté patrimonial aussi, quand même, de se dire que oui, vous avez une carrière, on l'a dit, voilà, de 25 ans, forcément plein de bons moments. Vous avez voyagé partout dans le monde avec votre musique, mais là, cette chose-là de représenter la France, ça fait quelque chose à l'ego ou pas du musicien que vous êtes?
1: Ouais, quand même pas mal, je dois dire, c'est vrai. Et puis après, j'ai été fait chevalier des arts et des lettres, et je crois que c'est pour ça, j'ai l'impression, parce que c'était dans la foulée. Donc j'imagine que ça a eu une influence. Je sais pas, j'ai jamais su vraiment pourquoi j'avais été fait chevalier des arts et des lettres, mais ça, à mon avis, c'est pour ça. Et puis, c'est vrai que, alors, autant je suis complètement apolitique et puis j'ai un refus de l'autorité total, mais enfin, même si j'ai un super bon feeling avec la police, je me souviens notamment une fois à Cannes,
0: ouais.
1: J'avais été au Jouet Club de Cannes, et moi j'achète beaucoup de cadeaux aux enfants, enfin bon, je suis très bon.
0: Vous en avez à vous, puis j'imagine qu'il y en a en plus des enfants autour de vous.
1: Non,
0: vous
1: les gâtez. Là, c'était vraiment mes enfants,
0: vos enfants.
1: Les miens, ouais. Quoi. Et on avait tellement de sacs, donc on marchait un peu comme ça dans la rue, et carrément, des policiers m'ont reconnu, et ils nous ont aidés à porter les sacs de jouets jusqu'à l'appart, donc j'étais là, ouais, super.
0: C'est classe.
1: Et donc, mais alors, voilà, donc, mais enfin, en tout cas, c'est vrai que je me sens toujours un petit peu, c'est ce que je dis souvent, mais un peu renégat. J'ai l'impression de vivre tout seul dans ma cabane. Enfin, je vis pas dans une cabane et en plus je vis pas du tout seul. Mais c'est une impression que j'ai un peu comme ça. Donc là, le fait de participer à un truc un peu commun, de partager ça avec les gens qui habitent le même pays que moi, ça m'a fait hyper plaisir, carrément.
0: Sinon, j'ai une théorie pour la médaille. C'est peut-être pour l'Eurovision. Allez savoir. Moi, j'ai un souvenir ému de Sébastien Tellier, Eurovision 2008. Il entre sur scène en voiturette de golf. Moi, j'ai trouvé ça so chic, so French. Elle est encore dans ma playlist, cette chanson divine. Moi, j'ai trouvé extra.
1: Ah, c'est sympa. J'étais content avec cette chanson parce qu'en fait, on croit que derrière, ce sont des voix qui chantent comme des chœurs. Mais en fait, donc, les gens de l'Eurovision m'ont obligé à ce que ces espèces de chœurs qui a derrière la choupe, wap, ouais. Du choup, soient chantés en vrai. Mais en fait, non, moi, tout ça, ces sons-là, je les avais avec un synthé qui était le Roland RD700. Enfin, je veux pas être trop technique, mais, et j'avais, une fois, j'avais loué ce synthé pour un concert. Enfin, bon, bref. Et puis, j'étais tombé sur ce son-là, qui est un son magique.
0: Ouais.
1: On appuie, on met quelques doigts et ça organise. Ça organise toute une chorale. Et j'avais adoré ce truc-là. Et je m'étais dit, mais un jour, je m'achèterai. Donc, je me le suis acheté. Et puis, en m'amusant avec à la maison, j'étais tombé sur cette chanson. Mais en fait, j'avais commencé, c'est rare d'ailleurs, dans une chanson, j'avais finalement, d'une certaine façon, commencé par les arrangements. Parce qu'en appuyant sur le synthé, ça faisait choupi-wapi. Et puis, par-dessus, j'avais inventé une petite mélodie. Ça donnait divine, quoi.
0: Bah, moi, j'aimais beaucoup. Voilà. Donc, moi, pour ça, je vous aurais filé la médaille. Que ce soit pour ça ou pour les JO. En tout cas, elle est là, la médaille de chevalier des arts et lettres. Bravo à vous, Sébastien

0: c'est une chanson qui s'appelle Copycat. Copycat, c'est un, dans le meilleur des cas, un copieur. Dans le pire des cas, c'est-à-dire ce qui vous est arrivé, c'est une usurpation d'identité. Ce qu'il faut dire, c'est qu'en plus de tout ce que j'ai cité, vous êtes aussi hyper célèbre, pas que pour votre musique, mais aussi parce que vous êtes un des rares hommes à être une égérie Chanel. Donc vous êtes aussi beaucoup dans les magazines de mode, dans la presse, etc. Et donc vous avez atteint un degré de célébrité qui fait que quelqu'un s'est fait passer pour vous.
1: Mais complètement. Alors, bon, j'ai appelé la chanson Copycat, mais pour moi, Copycat, c'est un serial killer qui imite les crimes d'un autre serial killer, j'imagine.
0: Ah, oui.
1: Mais en fait, la chanson, parce que j'allais pas l'appeler l'usurpateur, qui sonne non. moins bien que Copycat.
0: C'est pas faux.
1: Copycat, ça tape.
0: Ouais.
1: Bon, voilà, donc l'usurpateur, ça claque un peu moins, évidemment. Mais enfin, bon, oui, c'est ce monsieur... qui a utilisé mon nom, en fait, il se faisait passer pour moi.
0: En utilisant votre look aussi, qui est très connu.
1: Avec le même look et tout, ouais. Pour aller en boîte gratuitement, des cocktails gratuits, des vêtements gratuits chez Chanel, des dîners en ville avec des grands patrons et tout ça. Et en fait, c'est marrant parce que... Enfin, c'est marrant, c'est pas du tout marrant, c'est absolument atroce, mais le... Parce qu'en fait, il a volé donc mon nom, c'est ce que j'ai dit dans la chanson, mais aussi... Il a volé une vie que je ne mène pas, parce que moi je ne fais jamais de grands dîners en ville avec des grands patrons.
0: Ouais.
1: Je ne l'ai jamais fait. Et puis et quand je vais quand
0: c'était ça le pire Chanel, pour vous, c'est qu'il donnait une image de vous un peu cracra que vous n'êtes pas.
1: Mais complètement.
0: Ouais.
1: Son côté cracra. Ah ouais.
0: Ouais. Non,
1: puis, moi bon, il y a très très longtemps, c'est vrai que j'allais en boîte de nuit tous les soirs, mais encore une fois, moi j'y allais, je cherchais l'amour, je cherchais une petite amie, j'essayais. Voilà. Bon.
0: Comme tout le monde.
1: Et puis voilà. Et puis. Non, mais je trouve que ce que j'ai trouvé plus méprisable d'une certaine façon, c'est qu'il s'est fait ami avec des gens en se faisant passer pour moi. C'est-à-dire, il allait dans leur appart, ils étaient ensemble, ils passaient des samedis après ensemble et tout. En se faisant... Et ça, je trouve ça, c'est bizarre, ça, quand même, de créer des fausses amitiés. Non, mais c'est vraiment un truc. Donc c'est ça qui m'a fait peur. Je me suis dit, bah pour faire ça, faut vraiment être quand même vachement dérangé, quoi. Donc et ça, le fait qu'il de me dire qu'il soit dérangé, ça m'a fait peur, parce qu'on sait pas à quoi s'attendre avec un mec qui est pas équilibré, quoi.
0: Oui, on veut pas qu'il se pointe, j'en sais rien, à l'école des enfants, un truc comme ça, ça fait super peur.
1: J'allais chercher
0: mes
1: enfants.
0: C'est fini.
1: Je montrais mon passeport. Ah, c'est fini, ouais.
0: Ouais,
1: heureusement, ouais. J'ai appelé la police, c'est tout le bazar, quoi, je veux dire, quoi.
0: La beauté, des belles chansons, vous allez en trouver plein sur Kiss the Beast. Et puis, vous allez vous rendre compte que Sébastien Tellier utilise sa propre voix vraiment comme un instrument. Donc là, sur Copycat, voilà, vous avez entendu un certain traitement de sa voix. Sur d'autres chansons, c'est au contraire hyper simple. Et puis, sur Refresh, alors là, c'est incroyable.

0: c'est vous là?
1: Là, c'est moi. Alors, c'est ma voix déjà superposée. J'en ai fait beaucoup des prises.
0: Ouais.
1: Celle-là, j'ai bien dû superposer au moins une dizaine de fois ma voix. Et puis aussi, c'est ce que j'ai dit à Sébastien, parce que c'est encore Oscar Holter et Sébastien en duo qui produisent le morceau. Enfin, celle-là, quand même, la maquette, parce que je maquette tout avant de passer en production.
0: Donc, vous avez votre studio?
1: Je fais mon studio, là, je prépare tout. Donc là, c'était quand même très proche. Enfin, je veux pas retirer de leur talent. Enfin, il se trouve que c'est très, très proche. Ouais. Mais par contre, j'avais... Dans mon ordinateur, j'avais un truc qui permettait de faire une voix synthétique qui ressemble beaucoup à celle-là. Mais c'est-à-dire, c'est une voix synthétique, mais dans laquelle on peut pas entrer de parole. Donc ça vient. Et après, donc j'ai écrit le texte, mais il fallait recréer la même voix que cet ordinateur, mais avec du texte. Et donc on a Sébastien, c'est Sébastien qui s'y est collé, et il a passé pas mal de temps à recréer exactement ce grain-là. Et c'est ce que je dis souvent, mais j'aime bien le dire parce que en fait, c'est quand mon fils est né. Donc dans le 17e à Paris, et il est sorti, et là il a poussé un cri. Mais moi j'imaginais que les nourrissons, enfin les nouveau-nés, ça pleurait, mais en fait non, il a crié, et donc il a fait comme ça, et c'était je voulais ce grain là en fait, ce cri, parce que c'était pas juste un cri de bébé, c'était pour moi c'était, je veux dire, la naissance de l'humanité.
0: La vie, ouais.
1: Mais limite, je pense que ça, même les dinosaures faisaient presque le même son. Il y avait ce truc-là, presque irréel, ou tellement réel que ça en devient fou.
0: Primal
1: scream.
0: Ouais, bah
1: comme le groupe.
0: C'est ça.
1: Non, c'est ça en plus. Ouais. Et donc, je voulais retrouver ça pour refresh, cette espèce de truc. Parce que refresh, ok, c'est ma propre renaissance, bon voilà. Mais c'est aussi le fait que la vie se perpétue, et donc j'avais très envie de faire ça, et ça nous a pris des semaines et des semaines de bien restituer ce côté un peu rauque du cri, quoi.
0: Et à côté de ça, il y a des chansons comme Un dimanche en famille, où là, bah, c'est juste, c'est votre voix, c'est vous. C'est...

0: parfois vous poussez très très loin le traitement de la voix et parfois c'est vraiment très proche du naturel. Ça aussi, c'est une liberté que vous vous donnez maintenant de traiter votre voix vraiment comme un instrument.
1: Oui, voilà, complètement, parce que aussi, c'est que la musique, c'est un monde très vaste. Il y a plein de trucs formidables. Il y a plein de basses différentes. Il y a plein de synthés différents. Il y a plein de trucs différents. Je sais pas, il y a de la chorale, il y a du tam-tam, il y a de l'afrobeat, il y a du rap, il y a de la pop. Enfin, c'est fou, mais c'est presque, je sais pas si on peut dire que c'est infini, mais c'est quasiment, les plaisirs de la musique sont quasiment infinis. Et donc, moi, comme j'adore tout ça, j'essaye de tout mettre, en fait. Sans non plus que ça fasse fourre-tout, ouais, quand même. Mais je pourrais pas. Je me sentirais enfermé si j'allais que dans un seul truc et tout ça. J'ai envie de tout essayer, mais un petit peu comme dans la vie. Enfin, quoi que je dise ça, c'est pas vrai, parce que... Enfin, j'aimerais bien, par exemple, essayer de vivre dans toutes les villes. Un petit peu à San Francisco, un petit peu à New York, un petit peu à Tokyo, tout ça. Mais je le fais pas, en fait. Ça fait depuis toute ma vie d'adulte, j'habite à Paris. Donc, je veux pas mentir aux gens. Mais c'est vrai que j'ai ce côté gargantuesque de vouloir... Ouais. J'ai envie de tout, quoi.
0: Et pour la musique, un des grands plaisirs aussi, c'est d'inviter des artistes qu'on admire sur ses chansons. Pareil, on n'ose pas forcément les inviter à dîner à la maison à Paris, mais sur un album, on les invite. Et sur votre chanson Thrill of the Night, il y a la guitare de Nile Rodgers, qu'on connaît bien évidemment, de Chic. Et il y a une voix qu'on découvre, c'est celle d'une chanteuse américaine qui s'appelle Slater.

0: Jeff ne bosse qu'avec deux Français, vous et Sheila.
1: Il a bossé avec les Daft Punk.
0: Ah oui, ouais, ouais. Ah, mais ils comptent pour des Français, les Daft Punk, c'est la classe international.
1: Ils sont tellement, mais okay, ils sont, okay. Ils sont archi français.
0: Trois Français alors, Daft Punk, Sheila, Sébastien Tellier.
1: Oui, bah, je suis très content qu'on ait pu travailler ensemble. C'est vraiment un mec que j'admire profondément, c'est un immense musicien, c'est vraiment un génie de la musique. Et justement, quand je parlais tout à l'heure de non-réflexion, c'est ça qui est formidable, c'est de travailler toute sa vie d'un instrument, en l'occurrence, lui, c'est la guitare, et que ça semble facile. Que lui, on a l'impression qu'il fait ça, mais comme il respire, enfin,
0: oui.
1: Je veux dire, c'est...
0: Oui, il n'y a pas de douleur, il est très fluide.
1: Voilà, il n'en fait pas des caisses, ouais. On a l'impression que c'est... Et c'est vraiment, mais ça, c'est vraiment à l'américaine, que le résultat semble vraiment des plus naturels. Et ça, j'adore chez lui. Et puis, j'adore parler de lui parce que, aussi, c'est ce que je dis souvent, mais c'est tellement vrai, il est extrêmement sympa. Alors que souvent, on imagine les stars américaines, en plus, moi, il y en a un paquet de stars américaines que j'ai un petit peu côtoyées qui me faisaient carrément peur. Pas du tout. Il est sympa, comme je le dis tout le temps, il retient le prénom de tout le monde, il demande des nouvelles de la famille, il est humble, il est super cool. De lui émane un truc genre super sweet, il est vraiment merveilleux, quoi.
0: Je pense qu'il est très très heureux de faire de la musique. Vous parliez tout à l'heure d'amour de la musique et d'envie de bouffer toute la musique et de goûter toute la musique. Je pense que vous avez ça en commun, sans doute.
1: Alors lui, oui, parce qu'une fois j'avais fait une vidéo avec lui. Enfin, on avait été interviewé ensemble à Los Angeles. Donc le principe, c'est on se baladait en voiture dans les hills, et puis on discutait pendant cette sorte de balade en voiture. Et là, donc je connais tous ses hits, les albums de Chic, évidemment, j'ai écouté 15 millions de fois et tout. Mais là, en plus, je me suis aperçu qu'il avait fait plein de musique pour le cinéma, tout ça. J'étais ah bon, c'est dingue. Enfin, j'en revenais pas, mais un nombre de trucs incroyables de tout ce qu'il a fait. Je pense vraiment aussi. Parce que maintenant, je veux dire, il est plus, c'est pas un petit jeune, quoi. Et donc, mais il continue, il est en tournée. J'avais été le voir il y a pas très longtemps, au Zénith à Paris. Et c'était génial parce que donc moi et ma femme, ils nous avaient invités, mais on avait eu le droit de regarder le concert, mais dans les coulisses, mais juste au bord de la scène, sur le côté, quoi. Donc j'avais pu bien l'observer de pas très loin. Et je le voyais, mais prendre plaisir. Mais c'était dingue. On a l'impression que c'était la première fois qu'il faisait de la scène, carrément. Il sautillait, il souriait. C'était dément, quoi.
0: En parlant de plaisir, je voulais vous remercier, Sébastien Tellier, parce que sur Kiss the Beast, il y a des surprises. Et c'est pas si commun aujourd'hui d'être surpris en plein milieu d'une chanson. Je pense, par exemple, à Lou, qui est une chanson vraiment pleine de surprises, puisqu'on commence sur une petite guitare flamenco, un petit voyage linguistique en Espagne. Après, il se passe ça, et puis après, il se passe encore autre chose.
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0: mentir, la première fois que je l'ai écouté, à ce moment-là, j'ai fait parce que vraiment, j'étais surprise et contente. Est-ce que vous aussi en studio, quand vous faites une cascade de la sorte, vous vous dites
1: Ouais, j'étais très content. En fait, le principe de loup, c'est une chanson où c'est un loup qui se déguise en chien pour commettre un peu ses petits méfaits et tout et tout. Et donc, je voulais que ça soit ça. Je voulais que ce côté un peu espagnol, ce loup qui se déguise en chien, qui essaye de bien présenter avec une certaine classe et tout. Ça. Mais parfois, il redevient loup, quoi. C'est plus fort que lui. C'est pour ça qu'on passe de ce côté un petit peu, on va dire, jazzy espagnol à des côtés crazy funk, appelons ça comme ça. Et pour moi, c'était important comme ça que tout d'un coup, c'est le naturel revient au galop, comme on dit. Enfin, j'aime pas trop utiliser l'expression, mais voilà.
0: C'est là,
1: voilà.
0: Suprême.
1: Et donc, c'était ça que je voulais, quoi. Que tout d'un coup, paf, le pot, comme si il pleuvait, que son déguisement disparaissait un peu, et que ça y est, on voyait que c'était un loup qui se sentait tout nu, qui c'était l'urgence, la catastrophe, quoi.
0: C'est ça que j'adore chez Sébastien Tellier, c'est qu'on se dit quand même, il y a du monde et, là-haut. Et non, mais si. Et je vous imagine, vous êtes tout seul en studio au départ, tenter des trucs. Vous parlez à voix haute ?
1: Oui.
0: Ah, alors, j'en étais sûre.
1: Alors, c'est vrai qu'il faudrait, j'aimerais pas être filmé seul au studio.
0: Ah.
1: Enfin, si je me sentais filmé, bien sûr, j'essaierais de bien me comporter, mais me sachant non filmé, c'est vrai que je me mets dans une sorte d'état de transe quand même. C'est-à-dire, au début, non, j'arrive plutôt tranquille, j'allume le matériel, voilà, il faut le temps. Moi, j'adore les vieux synthés, donc le temps que ça chauffe. Et tout, voilà.
0: Ouais.
1: Et puis, même après, le temps que ça charge, machin. Et puis, au fur et à mesure, c'est vrai que je suis là, ça monte un peu. Et après, c'est vrai que je me comporte un peu comme une bête. Dans le studio, parce que si je compte beaucoup sur le chaos pour créer, parce que je pense que parfois la musique, c'est comme si la musique préexistait déjà. Il y a 88 touches sur le piano, donc tout existe un peu à l'avance. Mais pour aller les chercher ces notes-là, il faut se mettre dans des états pas possibles. Et puis même certaines mélodies, c'est pas qu'intellectuel. Il y a un truc physique aussi. Il faut se mettre dans un état pour se dépasser. On se dépasse pas que psychologiquement, il y a un truc physique aussi, c'est de mettre dans certaines postures ou justement d'avoir tellement essayé de trouver un truc qu'on est épuisé, c'est justement enfin quand l'épuisement il arrive qu'on trouve le truc. Donc il y a toute une série de trucs, et c'est vrai que si on me filmait en studio tout ça, je pense que j'aurais l'air d'un bon barjou. Enfin, déjà que c'est pas loin, mais effectivement. Mais ce qu'il y a, c'est que j'adore cette solitude, parce que en studio aussi, c'est que c'est comme si j'étais face au miroir aussi. Je peux pas me mentir à moi-même. Et donc il y a ce truc là. En fait, c'est des grands moments de vérité pour moi. J'ai vraiment rendez-vous avec moi-même quand je suis tout seul en studio.

0: avoir un look de chanteur de hard rock ou de bûcheron canadien et prenez une masculinité plus douce.
1: Ben oui, c'est très important pour moi.
0: Ben oui.
1: D'être doux. Ben déjà, je pense plus. Parce que avant, on valorisait, même dans le cinéma, tout ça, on valorisait un peu les brutes ou même pas forcément des ordures, mais un peu des... Où je me souviens de cette série, L'homme qui tombe à pic. Bon, le mec, il est un peu rentre dedans, il a un gros 4x4, il passe à travers des cercles de feu, enfin, des trucs un peu comme ça.
0: Et il pleure pas.
1: Et il pleure pas. T'as dit que maintenant, c'est plus pareil. Et on s'est rendu compte qu'en fait, ce mâle dominant, ce mâle alpha, il était un peu relou, quoi, hein. Et puis, il embêtait un peu tout le monde. Il prend trop de place, il gêne, il parle fort au resto, il roule vite sur l'autoroute. Enfin, il est pénible, ce mec. Donc, on n'en veut plus de ce mec. Il est trop pénible, trop nuisible. Donc, il faut bien inventer un autre style, finalement, un autre style de perfection, parce que, bah, quand même, il peut y avoir éventuellement, quand même, encore dans les séries ou dans les films des hommes. Alors, comment ils vont être, ces hommes?
0: On accepte de les voir.
1: On accepte quand même de les voir. Et donc, bah, il faut bien les définir, les redéfinir un petit peu. Mais c'est vrai que maintenant, il y a beaucoup de séries ou de films où l'homme, dans ce film, dans ces séries, c'est un chouette mec.
0: Ouais.
1: C'est pas un mec qui vient là pour tout défoncer. C'est des mecs bien, quoi, coolos, quoi. Et donc, c'est ça. C'est juste ça. Donc, moi, j'imaginais, voilà, l'homme du futur, ou mais un futur proche. Hein. Et,
0: oui, bah, nous faites pas attendre trop longtemps.
1: oui, voilà.
0: Le plus proche possible.
1: Et, voilà. Mais après, il faut pas non plus. Enfin, tout ça, naïf de cœur, tendre et rêveur, ok. Mais il faut pas non plus être mielleux, ou gnangnang, machin. Il faut. C'est juste qu'il faut que ça soit sweet, quoi, tout ça. Voilà.
0: Sébastien Tellier, après vous avoir remercié pour cet album et souhaité une très belle tournée, qu'est-ce qu'on peut vous souhaiter pour la suite ?
1: Souhaiter pour la suite, je pense qu'il faudrait quand même inventer une sorte de médicament où on puisse manger autant qu'on veut sans grossir. Ce serait vraiment mon rêve.
0: Ça, c'est cool.
1: Enfin, moi, c'est ce que je fais, mais je me le permets que l'été. J'essaye de faire que des repas de suite avec frites. Enfin, à part le petit déjeuner. Et l'été, alors c'est pas l'été dernier, mais l'été d'avant, j'avais réussi à faire 17 repas de suite avec frites.
0: Ouais.
1: Et puis après, malheureusement, bah non, c'est la fin des vacances, c'est du raté.
0: Si vous vous présentez au présidentiel, je vote pour vous, j'adore ce programme. Sébastien Tellier était dans Décibel. Merci beaucoup Sébastien.
1: Merci à vous.
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3: Bonjour à toutes et à tous, j'espère que vous allez bien, que vous avez passé un bon week-end, que ce soit en vacances, au travail ou à la maison. C'est reparti pour une nouvelle semaine des meilleurs moments d'Otaka avec Valérie Damido et Eric Bastien. Ce lundi, il sera question d'une échelle à monter les blancs en neige, oui, vous avez bien entendu, d'un serpent qui sort des toilettes, là aussi, vous avez bien entendu, et de plein d'autres choses. Ça démarre juste après Blondie, Call Me, sur votre radio ici.
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0: Vous écoutez ici Colmy, Blondie, et celles et ceux que nous appelons maintenant, c'est Valérie Damidot et Eric Bastien, et nos deux candidats, Kevin d'ici Périgord et Catherine d'ici La Rochelle, qui tous les deux évoquent leur rencontre avec leurs conjoints respectifs, ce qui a encore une fois inspiré des bons mots à Eric et qui ont laissé de marbre toute l'équipe de Taquet sur votre radio ici.
1: Alors, Kevin, il paraît que tu as rencontré ta femme, mais alors, c'est un petit peu comment... La rencontre avec ta femme, c'est un petit peu comme dans un film. Ça m'a fait penser à Back to the Future, là. Back from the Future, là, je sais pas quoi. Est-ce que tu te rappelles comment se sont rencontrés le père et la mère du héros ?
2: Non.
1: Eh ben, comme toi.
3: Ah oui ?
1: Eh oui, parce que la rencontre avec Anaïs, eh ben, ça s'est fait à la sortie du collège, puisque la mère d'Anaïs n'a pas vu Kevin qui était en vélo, il l'a renversé. Et puis, Kevin, il s'est retrouvé sur le capot. Et voilà, et après Anaïs, évidemment, elle est venue pour prendre de ses nouvelles, le pauvre et
3: tout. Écoutez, c'est un coup de foudre renversant, comme qui dirait. Y a pas de... Voilà. Non,
1: bah,
3: oui.
1: Bah, c'est vrai qu'on a Mathieu avec nous, qui débarque un peu dans l'émission.
3: Il découvre l'humour, voilà.
1: Il découvre les vannes de merde et il est gêné, comme tous les techniciens de Radio France qui passent par cette émission. Alors, si tu n'as pas vu Retour vers le futur, je t'engage à voir Retour vers le futur. C'est exactement l'histoire avec ta femme. Alors, Kevin, on va essayer de gagner des points avec la question à choix multiples. Je te pose la question, je te fais des propositions et à mon top chrono, tu as 10 secondes pour répondre. Alors, la question est la suivante. Qui est Harald V ? Un super-héros Marvel, le roi de Norvège, un moteur de recherche Google... Un viking en télétravail. Top chrono, 10 secondes. Qui est ?
2: Ouais, je dirais le deuxième, un roi de...
1: Le roi de Norvège ?
2: Ouais.
1: Eh bien, il s'agit... d'une bonne réponse.
3: Bravo.
1: Harald est le roi de Norvège depuis 1991. Alors, il paraît qu'il est sympa, qu'il est progressiste. Voilà. Il est pas mal. Il fait beaucoup pour les droits de la communauté LGBTQ et l'immigration. Donc, on croit en Harald V. Voilà. 4 points pour Kevin qui vient de marquer 3 points de plus.
3: Exactement. Catherine qui, pour l'instant, n'a que 2 points. Mais voilà, elle arrive tranquillement. Notre Catherine qui habite à Châteauneuf-sur-Charente, dans les Charentes, avec ici La Rochelle. Comment va Alfred ?
4: Super, c'est un chat adorable.
3: C'est vrai qu'on n'avait pas parlé de ton chat, le petit Alfred qui t'accompagne tous les jours.
1: Non, c'est mon chien qui s'appelle Alfred.
3: Eh oui, pour ça que j'ai fait ça, voilà, un beau
4: Alfred,
3: prénom.
4: Ouais, super.
3: Bon,
4: ouais.
3: Alors, toi, tu aimes bien voyager.
4: Oui.
3: Notamment les croisières. T'es une adepte des croisières ?
4: Ah oui. Jusqu'au Covid, depuis le Covid, on n'en a pas fait. Mais on en a fait, une
3: douzaine,
4: quoi.
3: Ah oui. J'adore. Comment elle s'appelle la nana dedans ? Julie McCoy, voilà. Vous vous souvenez de Julie McCoy ?
4: Je sais pas.
3: Elle a croisé, elle s'amuse.
4: Si. À la musique, j'entends.
3: Mais oui, le commandant Stubbing, bien sûr.
4: Voilà.
3: Bon, t'as été où avec tes bateaux ? T'as été jusqu'où ?
4: Ah, j'ai fait la Méditerranée, forcément, plus près, la mer Noire, l'Adriatique, la mer d'Oman, les Caraïbes.
3: Les Caraïbes, waouh.
4: Voilà.
3: Bah, écoute, t'as bien voyagé, hein. Bravo.
1: Mm-hmm.
3: Chouette, les bateaux. Et puis, on va se parler quand même de ta rencontre aussi avec ton chéri, parce qu'on l'a évoqué justement avec Kevin. Toi, vous vous êtes rencontrés un peu dans l'esprit du petit Nicolas. Je rappelle que tu es prof à la retraite et tu as rencontré Laurent à l'école.
4: En fait, je l'ai rencontré à l'école parce que nos enfants, à l'époque, étaient petits, allaient ensemble à la maternelle.
3: D'accord. Et ça vous a rapproché.
4: Eh ben oui.
3: Trop chou.
4: Eh ben oui.
3: 35 ans que vous êtes ensemble, mariés depuis 1994. 31 ans de mariage, c'est les noces de quoi ? 31 ans de mariage ?
4: J'en sais rien du tout.
3: Eh bien, c'est le basane, qui est un cuir très résistant. Voilà, si vous voulez tout savoir. Bravo, 31 ans de mariage, c'est top. Hein. Voici ta question pour 3 points. Avec, puisque tu as été en contact avec les enfants tout au long de ta vie, un dessin animé.
5: Quand les alpes avec Annette, où le ciel est toujours bleu.
1: Dans les Alpes avec Annette, alors là, je ne connais pas.
3: Mais moi non plus, les Alpes avec Annette, je ne sais pas. Parmi ces 4 cols des Alpes, lequel est le plus haut ? Je te fais des propositions. Le col du Galibier, le col de l'Iseran, le col de la Madeleine, ou bien le col Pelletarte. Vous voyez, ambiance disco au sommet. Top chrono.
4: J'irai Galibier parce que je connais que celui-là.
3: Ouais. Parmi les 4 cols des Alpes, celui qui est le plus haut, avec 2764 mètres, c'est Le col de l'Iseran, c'est le plus haut col routier des Alpes qui devance largement le Galibier et celui de la Madeleine qui fait à peine 2000 mètres. Sommet mythique pour les cyclistes. Désolée Catherine.
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1: En tournée à partir de mars 2027, Patrick Fiori sera à Narbonne, Nantes, Limoges et ailleurs. Le chant est libre dans la playlist de votre radio ici. Êtes-vous du genre bavard? C'est le cas de Corinne, d'ici Paris-Île-de-France, qui raconte à Valérie Damido et Eric Bastien que cela lui a posé un petit problème une fois en voiture. Alors j'avoue que ça m'est déjà arrivé aussi. Quant à Jérôme, d'ici Pays d'Auvergne, il est un peu tête en l'air et lui aussi, il a une histoire de voiture à partager avec nous.
2: Ma petite Coco, elle a un petit côté Pierre Richard. On adore ce petit côté Pierre Richard. Une fois, pour aller à une réunion avec des collègues à 60 km de son bureau, elle prend une voiture de service. Voilà. Alors les filles, ça papote, on est tous des filles, on connaît hein, les filles, comme on sait, blablabla, blablabla. Et du coup, elles oublient de tourner, elles sont paumées. Alors, qu'est-ce qu'il vous est arrivé du coup hein?
3: Alors du coup, on est arrivé en retard, très en retard à une réunion de service qu'on avait ce jour-là. Et puis, ben voilà, on a perdu, on a papoté dans la voiture, on a raté la route. Et puis on papotait. Et puis voilà, et puis après, on a fait un grand détour pour retrouver nos
2: pas. Bravo.
3: Retomber sur nos pas et puis reprendre la bonne route. Et puis on est arrivé en retard.
2: Bravo. T'étais bavarde à l'école déjà?
3: Comment?
2: T'étais bavarde déjà à l'école?
3: Ah oui, oui. Le maître d'école m'appelait la girouette.
2: Oh my God.
4: Girouette.
3: Parce que j'avais toujours la tête tournée derrière moi, discuter avec mes camarades derrière.
2: Alors, il est temps de marquer des points, ma Coco. Là, c'est 5 points. Tu peux marquer 5 points d'un coup.
3: Oui.
2: Alors, d'accord. Écoute. Comment s'appelle la plateforme nationale d'admission post-bac mise à disposition des lycéens pour formuler leurs vœux d'orientation? Comment s'appelle la plateforme nationale? Attends avant de répondre, attends mon top chrono, réfléchis, t'emballe pas, écoute.
4: Respire.
3: Non.
2: Comment s'appelle la plateforme nationale d'admission post-bac mise à disposition des lycéens pour formuler leurs vœux d'orientation? Top chrono, 10 secondes.
3: Formuler leurs vœux d'orientation, c'est ça? C'est pas Parcoursup?
2: Eh bien oui, c'est Parcoursup. Et d'ailleurs, alors, il faut savoir que Parcoursup, la session s'ouvre demain 17 décembre. Bah d'ailleurs, c'est aujourd'hui.
4: C'est demain
2: que ça démarre Parcoursup. Voilà, tes 5 premiers points sont marqués.
4: Bien, Jérôme, donc on a 7 points, hein. on est remonté là, c'était pas prévu, mais là du coup on est content d'avoir ces 7 points. Gros point commun bien sûr avec Corinne. Alors il a été cuisinier, je vous l'ai dit, hein, quand il a démarré. Pour son apprentissage, on t'a fait un petit bizutage. Le chef du restaurant t'a demandé d'aller chercher dans les autres restos une échelle à monter les blancs. En neige. Oui, qu'est-ce que t'as fait?
5: Alors, ils m'ont promené dans la ville où c'était une ville de cure, hein, c'était le Guillon.
4: Ouais.
5: Et ils m'ont promené dans tous les restaurants, sachant où j'étais passé avant, pour justement m'envoyer dans d'autres restaurants.
4: Oui.
5: Donc j'ai passé la matinée
4: à chercher une échelle pour monter les blancs en neige, oui, bien sûr.
5: Voilà.
4: Ils sont un peu foutus, toi, quoi.
5: Des Chinois, des trucs comme ça. Je me suis dit, pourquoi pas. Et puis, j'ai vite compris.
4: Tout le monde arrive de tomber zutage. Alors, d'autres petites plantades, hein, au gourd de Tazna, qui est un lac d'un volcan. Ton ami Patricia a laissé les clés sur le contact. Bon, vous sortez de la voiture. Au bout d'un moment, la voiture se referme automatiquement. Pas de chance. Évidemment, avec les clés à l'intérieur. Mais Jérôme a toujours le double. Sauf que Patricia est maladroite. Et le double était où?
5: Dans la boîte à gants.
4: Donc, pas de clé? Comment vous avez fait? Vous êtes resté en pleine forêt?
5: On a appelé quelqu'un, et puis il faisait vachement de tutos. Donc, grâce à un tuto et du scotch, on a réussi à descendre un peu la vitre et
4: Il t'en arrive des choses, toi, il t'en arrive. Allez, Jérôme, on reste concentré avec cette question cash qui arrive et elle vaut 5 points. Voici ta question. Et elle concerne Coluche. Dans son célèbre sketch sur la lessive, parce que Coluche a fait un sketch sur la lessive, de quelle marque, lavant encore plus blanc que blanc, Coluche se moquait-il? Top chrono, 10 secondes. La marque de la lessive. Cette lessive. Comment tu dis?
5: Extra.
2: Je comprends mal.
4: Non, mais c'est pas ça. Et non, la nouvelle lessive l'avait encore plus blanc que blanc. Souvenez-vous, c'était le nouvel homo.
6: C'est le nouvel homo. Oh, le nouvel homo, oui. Il a encore plus blanc. Parce que l'ancien homo, il avait blanc, vous voulez, mais enfin, valait mieux changer. Quoi. Le nouveau, vraiment, il lave encore plus blanc.
4: Voilà, c'était alors, le nouvel homo. Je suis désolé. Je sais pas ce que tu nous as dit, mais c'était pas la bonne réponse, Jérôme.

Lisa Stanfield, All Around the World. Ne bougez surtout pas, dans un instant, c'est votre agenda de l'été pour vous proposer des idées de sorties ou d'activités dans votre région et pas forcément besoin d'être en vacances. Ensuite, Alain Bachung pour la musique, puis Valérie Damido et Eric Bastien pour continuer de profiter des meilleurs moments d'Otaquet sur votre radio ici.

et bienvenue si vous nous rejoignez. Une pensée pour vous qui subissez les incendies en Gironde, Landes, Le Var, mais pas seulement. Nous pensons également à nos collègues d'ici Gironde, d'ici Gascogne et d'ici Provence, par exemple, qui vous accompagnent pendant cette période. Les meilleurs moments d'Au Taquet avec Valérie Damido et Éric Bastien, c'est tout l'été à l'heure du déjeuner. Nous les retrouvons dans moins de 3 minutes. Le temps d'écouter Alain Bachung, Joséphine sur votre radio ici.

0: Osez Joséphine, Alain Bachung sur votre radio ici. Alors cette saison, dans Au Taquet, il y avait chaque jour une question musicale. Et cette fois-ci, c'était Patrick d'Issimène et Isabelle d'Issidro Mardèche qui devaient relever le défi. Enfin, Isabelle a été un peu beaucoup aidée. Et vous, saurez-vous trouver la bonne réponse? Écoutez bien.
1: What is marked ici?
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1: Voilà. Alors, Patrick, tu as un. Isabelle, tu as un. Patrick, tu aimes le sport automobile?
3: Oui.
1: Alors, il paraît que, bon, alors déjà, tu habites près du circuit des 24 heures du Mans. J'imagine que tu y vas souvent?
3: Le Mans 66. Souvent, non, parce que c'est quand même un budget. Donc, mais dès que j'ai l'occasion, j'y vais.
1: Et tu as, il paraît, tous les permis. Voiture, moto, camion.
3: Voilà.
1: Donc, tu sais tout conduire?
3: Sauf le super lourd.
1: Sauf le quoi?
3: Le super lourd.
1: Qu'est-ce que c'est que ça?
3: C'est-à-dire les tracteurs avec les remorques.
1: Ah, oh bah ça doit pas être dur. Quand on conduit un gros camion, je dois pas un tracteur, ça doit pas être voilà.
3: C'est plus les manœuvres.
1: Oui, c'est plus les manœuvres. Mais bon, alors, tu demanderas des conseils à Zaza, elle conduit un bus. Elle doit bien savoir, tiens.
3: Est-ce que c'est un bus articulé ou est-ce que c'est un bus normal?
1: Ah bah, je sais pas, Zaza, c'est quoi?
4: Les deux. Je peux conduire les deux. Très très souvent, ce sont des classiques, mais parfois les articulés, ouais, ça nous arrive.
1: Je sens D'accord. qu'il va y avoir de l'échange de téléphone pour
2: une
1: conduire,
2: faille de bus, là.
1: Pour conduire des, pour échanger des véhicules. Alors, non seulement tu aimes le sport automobile, tu collectionnes les petites voitures, coccinelles, combi Volkswagen, etc. C'est ça?
3: Voilà.
1: Hop, hop, hop. Et t'as un combi, un vrai combi Volkswagen avec lequel t'as été au rassemblement de combi au Mans dans les années 80.
3: Voilà.
1: Oh, quelle couleur?
3: Il était blanc.
1: Bah voilà, et eh ben on adore les combis.
2: On l'adore.
1: Alors, mon petit chat.
2: Surtout pour aller au ski. Bah, les combis.
3: Ah, c'est pratique aussi.
2: Bah, c'est vrai. Écoutez, c'est
1: je
2: vrai.
1: Demande pardon au syndicat des techniciens.
2: Oui,
1: alors, c'est le quiz musical. Donc, je sais que tu aimes bien les chansons des années 80. Et ben là, écoute, on va faire le jeu de l'intro. On va te mettre l'intro d'une chanson. Et à mon top chrono, tu devras me dire attention pour marquer les deux points. L'interprète de la chanson et le titre de la chanson. Ok ?
3: C'est pas gagné.
1: Ah, si c'est gagné, c'est très facile. Écoute bien l'intro.

0: qui chante et c'est quoi le titre?
1: Julie Renoir à Montréal.
0: Et c'est qui chante?
1: Charles
0: Bois. Ouais. Magnifique.
2: Je viendrai à Montréal.
1: J'ai eu de la chance.
0: Ouais.
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0: On adore Charles.
3: Oh, on adore Isabelle, Isabelle qui a mangé, Isabelle qui nous emmène au restaurant. Alors juste avant de jouer, un mot sur les brioches, parce qu'il paraît qu'on est spécialiste de la brioche.
4: Alors, je commence à les maîtriser.
3: Ouais.
0: Ah.
4: Mais non, les premières, c'était une catastrophe.
3: Elle s'est essayée à la brioche pendant les confinements et les Covid, elle a fait des trucs immangeables et dégueulasses.
0: Attends Isabelle, c'est très très dur les brioches.
3: Non mais c'est dur. Et là, t'es devenue une spécialiste, la brioche au mascarpone.
4: Ouais. J'ai trouvé cette recette-là et elle plaît pas mal.
3: Plus, tu dis que c'est le secret pour faire avaler des légumes aux enfants avec le mascarpone.
0: Bah oui.
3: C'est une bonne astuce, ça, mon Isabelle. Bon, allez, on va jouer parce que tu sais, voilà, nous, on a envie vite de marquer des points et de montrer à quel point nous sommes des winners.
0: Surtout que la maille est en tête avec 3 points.
3: Oui, écoutez, vous allez voir ce qui va se passer dans un instant. Isabelle connaît parfaitement la chanson. Elle va reconnaître cette intro. Tu devras me donner à la fois le nom de l'artiste ou des artistes et le titre de la chanson. Oui, c'est la kebab salade tomate oignon. C'est la totale demande.

0: Tu remercieras enfants, hein. L'ado à côté de toi, ah, qui a ouais. Chazamé.
1: Je sais pas si c'est Elliot ou Robin, mais bravo.
2: Merci Robin.
0: Merci Romain de Chazamé la radio.
2: Bravo.
0: Allez, heureusement que l'appli Chazam existe.
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0: Le prochain rêve dans la playlist d'ici, le tout nouveau duo de Grand Corps Malade avec Stilto. Faisons connaissance maintenant d'Isabelle d'ici La Rochelle, qui a une petite habitude en se levant, et d'Olivier d'ici Alsace qui ronfle, comme il l'explique à Valérie Damido et Eric Bastien sur votre radio ici.
1: On va faire un petit panel de ce qu'est Isabelle. Écoutez bien. Alors Isabelle, il paraît que tu te lèves toujours du pied droit parce que t'es superstitieuse.
2: Ouais, c'est vrai.
1: C'est-à-dire ?
2: Je me recouche, quand si je mets le pied gauche d'abord, je me recouche et hop, je recommence.
1: Ah ouais, ouais. Parce que quand tu te lèves du pied gauche, t'as remarqué qu'il t'arrivait des trucs pas cool ou...
2: Ouais, parce qu'il m'arrive des trucs pas cool et je suis de mauvaise humeur et voilà.
1: D'accord, ok, très bien, ok. Alors, en même temps, ça va avec ton petit défaut, il paraît que t'as un sale caractère.
2: Ouais. Alors ça, on me le dit à la maison, mais mes collègues, elles me le disent pas.
1: Ah, bah voilà, c'est peut-être le problème, c'est peut-être la maison, alors c'est peut-être Titi le problème, hein.
2: Parce que Titi, il écoute la radio.
1: Alors Titi, comme ça, ta femme, elle est de mauvaise humeur, elle a sale caractère.
2: Je t'aime, mon chéri.
1: C'est beau. Mais oui, c'est beau. Combien d'années que vous êtes ensemble?
2: Ça fait 26 ans qu'on est mariés.
1: Oh, et elle lui dit toujours, je t'aime, comme c'est beau, mon
3: c'est
1: Dieu,
3: rare, surtout.
1: Comme c'est beau. Bien, ma chérie, c'est le moment de marquer 3 points de plus avec la question à choix multiple. Je te pose la question, je te propose des réponses à mon top chrono. T'as 10 secondes pour me dire ta réponse. Écoute bien. Aujourd'hui, c'est le 22 décembre. De quelle chanteuse française est-ce que c'est l'anniversaire aujourd'hui? Alors, le 22 décembre, quelle chanteuse française fête son anniversaire? Zazie, Vanessa Paradis, Jennifer.
3: Oui.
2: Vanessa Paradis.
1: Oh voilà, ben j'ai même pas le temps de finir top chrono. C'est pas grave, top chrono. Donc tu me dis Vanessa Paradis. Eh bien, est-ce que c'est vrai? Est-ce que c'est faux? Eh bien, évidemment que c'est. C'est vrai. Eh oui. La la la la la. Oui. C'est l'anniversaire de Vanessa Paradis.
3: Bon anniversaire, Vanessa.
1: Non, mais l'autre, le
2: net. Bon anniversaire, Vanessa.
1: Voilà, allez. Bon. 3 points de plus, ouais, tu es bien. En tête, tu as 7.
3: Non, mais attention, Olivier, il arrive derrière. Notre Olivier qui est alsacien, ouais, qui joue du hautbois, du cor anglais, du big band. Qui
4: a...
3: mais ouais, qui fait du concert de Noël le 25. Oui. Voilà. Alors, il a des petites particularités aussi. Il collectionne les CD. Bon, c'est assez classique parce qu'il est musicien. Mais des disques assez rares. Et par exemple, il paraît que tu as le premier CD d'Obispo sorti en 90. C'est une pièce un peu culte.
4: Oui, oui, c'est ça, c'est Le Long du Fleuve. Ça
5: Le Long du Fleuve.
3: Ah ouais. Le Long du Fleuve.
1: Mais je ne me rappelle même pas de ce titre.
3: Et ça vaut, il paraît qu'il vaut entre 300 et 400 euros aujourd'hui en tant que pièce rare. C'est génial.
4: Ouais, c'est assez difficile de le trouver. Il existe aussi en vinyle. Hein.
3: Ouais, et t'es fan des titres un peu oubliés, ceux qui n'ont pas forcément marché et qui sont dans les fonds de tiroir. Bah t'as raison de les collectionner. Alors on apprend aussi des petites choses sur toi, comme par exemple tu dors beaucoup. Paraît que t'es une vraie marmotte, toi.
4: C'est ce que dit ma femme. Ouais.
3: Tu ronfles ou pas?
4: Ouais. Comment?
3: Tu ronfles un peu?
4: Ouais, mais faut pas le dire.
3: Eh ben, ouais.
4: Non, quand je me mets de côté, ça s'arrange.
3: Ouais, sur le côté. On me dit que t'as des petits problèmes de modestie.
1: Oh bah tiens, j'en connais un autre.
3: Tu te la pètes, quoi. T'es assez d'accord, quoi.
4: Non, mais bon, de temps en temps, effectivement, j'ai du mal à rester modeste.
3: Ouais, mais écoute, monsieur, on est deux.
4: J'y travaille.
3: Oui, moi aussi, de temps en temps.
1: Il n'y travaille pas du tout, je vous le dis. Hein.
3: Et puis, si t'étais un animal, ce serait un chat. Alors, bon, on a tous envie d'être... Oui, il y en a beaucoup qui aimeraient devenir un chat.
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3: Là, il faut se méfier des combien de trucs. Ça, c'est Yves Montand qui chante le chat. Eh bien, écoute, je pense que maintenant, tu es un vrai livre ouvert. On sait tout de toi ou presque. Et on va jouer, Olivier, avec ta question à choix multiple qui arrive tout de suite. Musique.
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3: Les guirlandes de Noël. De Lolède, je pense que j'allais dire. Allez, on va parler des guirlandes de Noël à 3 jours de Noël. Quel inventeur a créé la première guirlande électrique de Noël? Thomas Edison.
4: Ouf.
3: Thomas Edison. Benjamin Franklin. Edward H. Johnson. J'ai trois propositions comme on l'a fait tout à l'heure avec Isabelle. Top chrono, quel inventeur a créé la première guirlande électrique? Thomas Edison, Franklin Johnson.
4: Au pif, je vais dire Edison.
3: Alors, il est associé de Thomas. Non, mais il est associé de Thomas Edison. Donc, je comprends, mais non, malheureusement, c'est Edward Johnson qui s'était installé en 1882. Il avait installé 80 petites ampoules colorées autour de son sapin, et c'est la toute première guirlande électrique. Et ça fera sensation à New York. On connaît la suite.
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0: Vous écoutez ici We Are The Champions, Queen. À suivre dans une poignée de secondes, Virginie d'ici Azur et Christophe d'ici Touraine. Christophe, à qui il est arrivé une drôle d'expérience aux toilettes. Sincèrement, je ne la souhaite à personne. À tout de suite avec Valérie Damido et Eric Bastien sur votre radio ici.
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2: Alors, Christophe, une petite anecdote avant de chanter. Tu es prêt pour chanter? Tu aimes chanter?
3: Oh oui, j'adore ça.
2: C'est magnifique. Juste une petite anecdote. Il paraît que tu as un toc depuis 20 ans. La première chose que tu fais quand tu rentres dans des toilettes, c'est tirer la chasse. Parce que une fois, chez des amis en Charente-Maritime, il y a un serpent qui est sorti de la cuvette quand tu étais assis sur les toilettes.
3: Voilà, j'étais assis sur les toilettes et j'ai quelque chose qui est sorti entre les jambes.
4: Non.
3: C'était un serpent. Et là, j'ai pas hésité, j'ai pas réfléchi, j'ai pris le liquide bleu qu'il y avait sur les toilettes et j'ai aspergé le serpent qui glissait le long de la cuvette. Et j'ai tiré la chasse d'eau et le serpent est parti. Et mes amis m'ont dit, oh, bah, ça arrive souvent parce qu'on habite dans des marécages.
2: J'ai envie de chialer.
5: Oh, je peux crever, moi, s'il y a un serpent qui sort comme ça.
6: Pauvre bête qui a fini avec du liquide WC sur les yeux.
2: Mais qu'est pauvre bête, j'aimerais bien voir ta gueule, toi, s'il y a un serpent qui sort dans ton cucu, là.
6: Voilà, et ça chatouille, c'est tout, quoi, mais voilà.
3: Mais... voilà, et donc, depuis, dès que j'arrive dans les toilettes, mais n'importe où, hein, au boulot, chez moi, tout ça, je tire la chasse d'eau avant d'aller aux toilettes.
2: Mais moi, je comprends, mais moi, je n'irai plus aux toilettes. Je serais traumatisée.
3: J'ai essayé, mais j'ai pas pu me retenir.
2: Mais dis-moi, c'était quoi comme serpent? Ils t'ont dit, tes amis?
3: Ah, j'ai pas le temps de regarder, hein, si c'était couleuvre, une vipère, je sais pas, alors j'ai pas le temps de regarder. J'y connais rien en marque de serpent.
2: Oh bah oui, moi non plus, j'y connais rien, mais enfin. Mais la trouille absolue d'avoir un serpent dans les fesses. Bref.
6: Oh là là.
2: C'est une anecdote magnifique.
6: Je suis sûr que tout le monde ce soir, si vous écoutez au taquet, vous allez y penser. La prochaine fois que vous allez aller aux toilettes, vous allez vous méfier. Ou...
2: alors à Paris, il n'y a pas beaucoup de.
7: Quoi?
2: Ah, tu crois qu'à Paris, il y a un. Ouais, bien sûr. Allez.
6: Tire la chasse.
2: Tire la chasse, ouais. Mon chat, écoute bien. C'est le quiz musical. Je vais te passer deux extraits de chansons. Il y a un point à chaque fois que tu vas me trouver l'interprète. OK? Donc, il y a deux interprètes à trouver. Si tu me trouves les deux, t'as deux points. Si tu me trouves pas les deux, t'as pas de points. Alors, écoute bien. Premier extrait, qui chante?
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9: Je m'appelais Jean Balthazar.
6: Ah, spécial par Noël.
2: Qu'est-ce que c'est qui chante?
3: Top Antoine.
2: Tu dis quoi?
6: Antoine, il a dit.
2: Antoine.
6: Antoine. Vas-y, il est occupé de la chemise là. Mec, la chemise.
2: Réfléchir un peu, c'est Jacques Dutronc.
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2: Et bon, bah alors là, on joue pour le fun, hein, parce que comme t'as pas trouvé Jacques, même si tu trouves le suivant, tu n'auras pas de points. Vas-y, écoute bien le suivant.
6: Arrive.
2: Bah, ça arrive.

0: Moine Special. Alors, c'est qui?
1: C'est Wham, là.
0: Ouais, oui. Et voilà. Mais et bah, t'en as qu'un sur les deux, pas de points, mais bon. Ça me fait chiffon.
2: Ah oui.
0: Allez.
2: Bon, Virginie, on va devoir enchaîner tout de suite et jouer avec ce quiz spécial Noël. Le mot Noël dans les chansons. Est-ce que tu le sens bien, Virginie?
1: On va essayer.
2: Il n'est pas aux toilettes, il n'y a pas de serpent, tout va bien.
1: Oh non,
2: ok, très bien. Voici la toute première, à toi d'identifier l'interprète.

0: Bien, tu ne donnes pas ta réponse pour le moment. On écoute le deuxième.
1: Non,
0: je crée
1: non.
0: du suspense, moi.
1: Mais non, tu fais chacun.
0: Ah, vous voulez
1: mais
0: tout de suite
1: mais bien sûr.
0: Alors allons-y, top chrono.
2: Elvis Presley.
0: Oh, bah, voilà. Voilà, je savais. Bravo, Elvis Presley, oui. Avec Blue Christmas, The King. Voici la deuxième chanson pour tenter de gagner les deux points. On écoute.

0: Allez, hein, top chrono, on y va. Qui chante?
1: J'étais amoureuse de lui quand j'étais petite, Framboisie.
0: Mais oui!
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0: Très belle chanson de Framboisie.
3: Et avait... oui, Framboisie.
0: Il a tout un album avec les chansons de Noël en plus.
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0: La Gitane, Félix Gray. Et voilà, les meilleurs moments d'Otakès sont terminés pour aujourd'hui. Demain, d'autres instants choisis avec une histoire de feria, une expérience en voiture et des lunettes que l'on met 2 heures à retrouver sur votre radio ici. Au taquet avec Valérie Damido, Éric Bastien et nos super candidats, c'est tous les jours pour bien commencer la journée et aussi à midi avec les meilleurs moments de la saison. Restez avec nous à suivre Johan Rock pour Ici dès 5h sur votre radio ici.
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0: pour terminer la nuit ou commencer la journée à l'instant, c'était Elena ici.
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0: En cette première semaine du mois d'août, ravi de vous retrouver au cœur de l'été ce lundi. On souhaite bon courage, tiens, aux juilletistes qui reprennent ce matin le chemin du travail. Ici, dès 5h, on s'occupe de tout pour vous rendre le réveil le plus agréable possible. La musique pour vous accompagner, des potrons minés, Jean-Jacques Goldman, qui sera au rendez-vous juste après le journal de 5h. Bonjour Cyril Ardo-Redon.
2: Bonjour Johan Rock, bonjour à tous.
0: Qu'est-ce qui fait la une de l'actualité ce matin?
2: Eh bien, les incendies, encore et toujours, les incendies en Gironde, les incendies dans le Var, les incendies dans l'Aude, tour d'horizon à partir de 5h.
0: Si vous êtes du genre à faire des achats compulsifs, si vous avez tendance à faire un peu trop chauffer votre carte de crédit, par ici les économies vous donnent ce matin la méthode pour vous réfréner et épargner votre budget. 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
0: Et ce lundi, nous sommes le 3 août, il est 5h. Le journal Cyril Ardo-Redon. Et après le méga-feu en Gironde, l'heure est au retour à la maison.
2: Dans quelques heures, la quasi-totalité des 224 000 personnes évacuées au début de l'incendie seront autorisées à rentrer chez elles. Les habitants du Porge et de l'Aige-Cap-Ferret vont pouvoir regagner leur domicile aujourd'hui. C'est ce qu'a annoncé la préfecture hier soir. Et ils attendaient cette décision depuis près de 2 semaines, Boris Loumagne.
3: Certains habitants auront sans doute du mal à reconnaître leur commune. Des maisons brûlées, 185 au Porge, des forêts calcinées et de grandes trouées dans l'épinède pour servir de pare-feu. Dans le détail, les résidents de Lèchebourg pourront réintégrer leur foyer dès 14h. Idem au Porge, où les sinistrés seront accueillis par les services de l'État pour les accompagner dans leur démarche, notamment auprès des assurances. Précisons tout de même qu'au Porge, 2 quartiers seront toujours bouclés, et ce après la découverte pendant l'incendie de plusieurs obus de la Seconde Guerre mondiale. Quant à la très touristique presqu'île du Cap Ferré, elle sera accessible à partir de 19h. En revanche, aussi bien à l'Aige-Cap Ferré qu'au Porge, tous les campings resteront fermés jusqu'à nouvel ordre.
2: Explication de Boris Loumagne sur votre radio locale ici. Les habitants de retour chez eux, le feu fixé mais pas éteint pour autant, donc en Gironde, des sapeurs-pompiers ukrainiens, lituaniens et polynésiens sont attendus. Le travail d'extinction pourrait durer jusqu'aux pluies de l'hiver et le feu pourrait couver plusieurs mois en sous-sol selon les pompiers. Dans le Var, le feu du massif du Gros Bessillon a donné du fil à retordre encore ce week-end aux pompiers avec des reprises de feu à Corrance et à Montfort. L'incendie est contenu mais pas fixé. 1800 hectares ont été parcourus par les flammes au total. L'ensemble des 2800 personnes qui ont été évacuées peuvent regagner leur domicile et c'est un spectacle de désolation qui attend les habitants comme Erwan, 16 ans.
4: On voyait la colline au loin de l'autre village, Corrance, qui prenait feu. Le feu s'approchait de plus en plus. Du coup, avec ma famille, on a décidé de partir. Et quand on est revenu, on a vu notre forêt en cendres. Tous les arbres étaient noirs. On voyait, il n'y avait plus de feuilles sur les arbres. Et le feu était très proche aussi du cimetière. Ça m'a fendu le cœur. C'est horrible. Franchement, ça m'attriste surtout pour l'écosystème, les animaux qui perdent leur habitat. Ensuite, il y a nous, nos habitations qui peuvent être touchées. Je suis venu observer les dégâts du feu parce que ici, c'est un endroit où je venais régulièrement avec mes amis. Et du coup, le voir en feu, en cendres, c'est horrible.
5: Vous veniez pour faire quoi ici?
4: Des balades, on allait se baigner, des trucs d'ado.
2: Et au total, dans le Var, 41 maisons ont été détruites par les flammes. 70 autres ont été impactées par le feu. Et dans l'Aude, hier après-midi, un incendie est parti d'un véhicule sur l'autoroute A61 à hauteur de Carcassonne. La circulation a été partiellement coupée. Le feu a parcouru plus de 100 hectares, mais il est désormais contenu. Une centaine de personnes personnes a été évacuée par précaution. Et puis aujourd'hui, 36 départements du sud et du nord du pays sont placés en orange face au risque élevé de feux de forêt. La quasi-totalité du reste du pays est en jaune.
0: Vous écoutez ici, 5h04, confinement levé pour 30 000 personnes du nord de la Moselle.
2: Ces habitants de 5 communes au nord de Metz, dont Amnéville, ont été incités à rester chez eux plusieurs heures hier en raison d'un incendie dans un entrepôt de déchets industriels, un site classé Céveso seuil bas. Le feu à l'origine d'un immense panache de fumée a été maîtrisé. Les analyses ont permis d'écarter le risque de toxicité. L'origine des flammes n'est pas encore connue et des investigations sont en cours.
0: Il va faire chaud encore aujourd'hui. 20 départements du quart sud-est sont en vigilance orange canicule.
2: Et parmi ces départements, le Jura, où arriveront les coureuses du Tour de France aujourd'hui. Troisième étape, 156 km entre Genève en Suisse et Poligny, donc dans le Jura. En jaune, la néerlandaise Lorena Vibes, vainqueur hier à Genève pour le deuxième jour consécutif. Mais le peloton s'est encore allégé. 140 coureuses désormais, car après deux étapes, il y a déjà 7 abandons, en grande partie à cause de la chaleur. Emma Sarango.
6: Par deux fois, dans les côtes, sur les hauteurs du lac Léman, Evita Music s'est fait surprendre.
7: J'ai le cœur qui est monté d'un seul coup, la température aussi, et après, les gens ne me suivent plus. Et il y a eu un nuage, une descente, donc tout ça a fait que ça allait un petit peu mieux.
6: Et elle est loin d'être la seule. Alice Coutinho, qui s'entraîne pourtant dans le sud de la France, a elle aussi été prise de court.
8: On ne s'attendait pas à ce qu'il fasse si chaud, parce qu'aux prévisions météo, ils ne prévoyaient pas cette chaleur-là. Du coup, on aura plus de ravitaillement, et on a de l'eau, on a des glaçons, on essaye de se rafraîchir et de ne pas trop faire monter la température, quoi. Et même nous, on le sait, donc on va essayer de boire plus sur le vélo aussi.
6: Pourtant, les coureuses se sont entraînées dans la chaleur depuis la fin du mois de juin. Mais en course, c'est autre chose. Et parfois, la limite est ténue, reconnaît Flavien Soenen, directeur de la performance de la FDJ United Suez.
9: Peut-être que des fois, on se laisse un peu avoir par la course. On oublie à un moment donné d'optimiser sur une poche de glace en plus, quelque chose comme ça. Et derrière, en fait, on va à peine trop loin à un moment donné. Et quand on passe la limite, en fait, c'est trop tard.
6: Dans le Jura, cet après-midi, les températures devraient encore dépassé de près de 10 degrés les normales de saison.
2: Emma Sarango et départ de cette étape à Genève, la dernière qui se déroule en dehors de la France. Là, c'est donc à 13h25 cet après-midi. Et la météo, Johan, c'est un temps chaud et orageux par endroits.
0: Avec des nuages qui commencent à faire leur apparition sur la région du sud-ouest, la Nouvelle-Aquitaine, les Pyrénées ce matin. En revanche, dans le nord et la région Grand Est, c'est un temps ensoleillé avec des températures très douces dès le matin et la chaleur qui va persister. La chaleur également de mise sur le pourtour méditerranéen. Pour ce qui est du mercure, ce matin, on relèvera 20 à Aurillac, 23 à Toulouse, idem à Paris, 15 à Brest, 22 à Dijon. Et puis cet après-midi, les orages vont se former sur une ligne qui ira du sud-ouest jusqu'au massif central. Sur le reste du pays, le soleil va dominer et l'endroit où il fera le plus chaud aujourd'hui, ce sera dans la région Grand Est, avec le dôme de chaleur sur l'Europe qui va se positionner en France sur l'Alsace et la Lorraine. Il fera par exemple 36 à Besançon, 38 à Strasbourg, 37 dans la capitale, 26 à Brest, alors que le pourtour méditerranéen, lui, sera en proie aux fortes chaleurs, mais enfin des chaleurs quand même modérées, 32 à Marseille, 31 à Montpellier. Montpellier et Nice. Et chez vous, quel temps fait-il ce matin? Vous nous postez un petit message sur la page Facebook d'ici, une température, le nom de votre commune. On fait la météo ensemble, comme tous les matins.
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0: Retour dans les années 80 avec cette chanson de Jean-Jacques Goldman qui est devenue l'un des incontournables de sa discographie. Il changeait la vie. Bon début de journée à l'écoute d'ici, 5h08.

0: Vous écoutez ici votre radio locale au plus près de votre quotidien. Dès le matin, il est 5h11.
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0: C'est l'histoire d'un geste banal qui a bien failli coûter cher à son auteur. Greg est un jeune étudiant français de 19 ans, parti à Singapour pour quelques jours de vacances, et puis des vacances qui ont finalement tourné court, car après quelques jours passés sur place, le jeune homme a été déféré devant le tribunal. Le délit qu'il a commis, un geste aussi bête qu'inexplicable, il a léché une paille, je ne sais pas comment il s'y est pris, et puis il l'a reposé dans le distributeur automatique d'une machine à Coca-Cola. Et
2: allez, pas très malin.
0: Pas très malin, vous savez, la jeunesse, bon, il faut qu'elle se fasse. L'idée lui a pris aussi de filmer la scène et de la poster sur ses réseaux sociaux.
2: C'est encore moins malin.
0: Une vidéo, bah oui, mais à un moment donné, il faut... Mais vous n'avez jamais été jeune.
2: Ah non, jamais. Je suis né vieux.
0: La vidéo est devenue virale, le scandale a éclaté dans une ville où, vous le savez, à Singapour, on ne badine pas avec les incivilités. Il a donc été déféré au tribunal. Le jeune homme risquait jusqu'à 3 mois de prison, quand même.
2: Quand même.
0: Finalement, la juge a été clémente, prenant son âge en considération, elle l'a condamné à une amende de 400 euros, une paille hein, quand même. À Singapour, on ne plaisante pas avec ce genre de choses. Le distributeur de soda a lui-même changé les 500 bailles du distributeur. L'étudiant français est rentré chez lui. A priori, ces prochaines semaines, ces prochains mois, il ne devrait pas poser les lèvres sur une paille. Ça lui rappellera quelques mauvais souvenirs. Il est 5h12, vous écoutez ici la sécheresse à la une de l'info d'ici.
2: La sécheresse en France et notamment en Creuse, où le niveau d'un lac bien connu des habitants a fortement baissé ces derniers jours.
0: Et puis Laurent Voulzy sera de la partie ce matin. Les nuits sans Kim Wilde pour l'heure, il est temps de faire des économies. Bonjour Valère Coréard, chaque jour avec vous, un bon plan pour rebooster notre pouvoir d'achat. Ce lundi, vous nous parlez d'une méthode originale pour éviter les dépenses inutiles, ça s'appelle la méthode du bol.
3: Voilà une méthode toute simple pour éviter les achats compulsifs. Vous savez ce qui se passe sur un coup de tête. Alors je ne parle pas ici de l'addiction et ce n'est pas forcément sur un gros montant, mais ce sont les petits bonbons juste devant la caisse, ce petit jeu à seulement 5 euros, ce livre en promo dont on ne sait pas grand-chose sur l'auteur, mais enfin il n'est pas très cher. Mais bout à bout, ça peut représenter une somme rondelette à la fin du mois, surtout avec toutes les tentations que le web nous propose désormais. Donc voici une méthode qui va peut-être vous aider à y voir clair avec à la fin de réelles économies.
0: La méthode du bol. Donc alors il va falloir Valère nous expliquer en quoi ça consiste.
3: Mais vous allez vite comprendre. Vous prenez un bol, chaque fois que vous vous retenez d'acheter quelque chose sur un coup de tête, vous indiquez de quoi il s'agissait sur un petit papier et le montant. On parle d'un bol, mais ça marche avec n'importe quel récipient. Et d'ailleurs, si vous préférez une feuille blanche, un cahier plutôt que des bouts de papier, honnêtement, c'est tout aussi efficace. Le vrai sujet, c'est de faire le point à la fin du mois sur tout ce que vous auriez acheté par réflexe et de voir sans doute que vous avez évité pas mal de dépenses inutiles. Ça fait sourire hein, parfois avec le recul, le fameux livre dont on connaissait rien sur l'auteur. Non, c'est vraiment un moyen de vous aider à réintégrer consciemment les tentations et les achats inutiles. Mais là, voilà, vous savez désormais comment éviter quelques dépenses évitable avec cette méthode du bol. Vous serez peut-être surpris du montant à la fin du mois. Tiens, partagez avec moi vos expériences. Si vous la faites, cette méthode du bol, vous m'envoyez un mail par ici leséconomies@radiofrance.com.
0: Tous les matins, cette chronique pour vous aider à optimiser votre budget. Merci Valère Coréard, ici.fr pour retrouver tous les liens utiles de cette chronique. Bon début de journée, vous écoutez ici, il est 5h15.
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0: Dans la faune ici, ce lundi, le niveau de nos nappes phréatiques est bas.
2: La France traverse un épisode de sécheresse exceptionnel. L'alimentation en eau est sous tension dans près de la moitié des départements. C'est le cas par exemple dans la Creuse, où le niveau du lac de Vassivière baisse de 10 cm par jour en ce moment. EDF puise dans ce plan d'eau afin de garder un débit suffisant dans la Vienne, avec de premiers effets sur les activités touristiques. Fanny Navart.
4: Même à l'œil nu, les habitués ont bien constaté que le niveau du lac avait baissé. Dominique vient de temps en temps au camping d'Offel. Son repère, c'est la première ligne de bouée proche de la plage.
6: C'était difficile à enjamber, alors que maintenant on enjambe sans aucun problème. Tellement ça a baissé. On peut le voir aussi par rapport au niveau autour. Hein. Par exemple, les rochers qui sont à gauche, là, ils étaient pratiquement au niveau de l'eau, alors que là, ils sont vraiment bien en dessous.
4: En 10 jours, le lac a perdu 2 mètres d'eau. Dans le port, à côté de la plage, Michel, grutier du club nautique, retire les plus gros bateaux avant qu'ils ne s'échouent.
7: On a déjà retiré 2 bateaux et on en déplace parce que tous ceux qui ont des grands tirants d'eau, on les met à l'extérieur. Et vous voyez la hauteur du niveau d'eau, vous voyez où sont les pneus là. On a environ entre 60 et 80 cm. C'est très peu. On a creusé une fosse qui nous aide un peu. Mais à la fin de la semaine, ça sera fini, on ne pourra plus grouter.
4: Des dommages collatéraux, mais il n'y a pas vraiment le choix. EDF est obligé de faire des lâchers d'eau pour maintenir un certain débit dans la Vienne. Débit nécessaire pour les stocks d'eau potable, pour nourrir le bétail ou encore faire marcher l'industrie, comme la centrale nucléaire de Civaux près de Poitiers, explique Pierre Astorg, directeur EDF Hydro Centre-Ouest.
8: Le bon débit, c'est 13 mètres cubes à Lussac-les-Châteaux pour que l'ensemble des usages puisse être réalisé. On sait que le débit naturel seul de la Vienne, il serait à Limoges de 3 mètres cubes aujourd'hui. C'est très faible. Et donc, notre travail, le travail de nos équipes, c'est d'ajuster ce débit tous les jours pour pas gaspiller d'eau, mais qu'on soit juste à 13. On lâche l'équivalent de 300 piscines olympiques par jour. Et donc, le lac de Vassivière, il est resté plein jusqu'au 7 juillet. Mais on a commencé à utiliser sa réserve depuis le 7 juillet.
4: 30% du stock d'eau a été consommé. Ça laisse de la marge pour le reste de l'été, assure EDF. Il ne faut en effet pas être alarmiste, tempère Laurence Puissant de l'Office de tourisme du lac de Vassivière.
9: Toutes les activités sont encore praticables. La navigation est autorisée. Tout ce qui est navigation douce, pédalo, canoë, paddle, la baignade, la pêche, toutes ces activités continuent pleinement. Il n'y a aucun souci à ce niveau-là.
4: Les activités continuent, mais un des loueurs de pédalo du lac a quand même dû avancer ses pontons pour mettre les bateaux à l'eau. Il a carrément fermé une de ses bases à Brousse, à côté Creuse.
2: Un reportage ici Creuse de Fanny Narvart et cet épisode de sécheresse selon le CNRS pourrait durer au niveau de la France jusqu'en septembre.
0: 5h18, ce lundi, les Coulisses télé vous emmène sur la route du Tour Femmes, débutée ce week-end. En attendant, voici Laurent Voulzy, les nuits sans Kim Wilde sur votre radio locale. Bon début de journée.

0: aventure qui finalement l'a emmené en Amérique. Et puis ce lundi, c'est la journée mondiale de la pastèque. En ces temps de forte chaleur, la pastèque est toujours la bienvenue dans nos assiettes. Carnet noir, enfin, un 3 août, deux grandes figures des arts made in France nous quittaient, l'écrivaine Colette et le photographe Henri Cartier-Bresson. Deux grands noms, deux regards singuliers portés sur leur époque respective. On vous souhaite un bon anniversaire si c'est aujourd'hui que vous êtes né, en tous les cas, hein. Un 3 août. Il est 5h23 ce lundi. Ici, vous emmène dans les coulisses du Tour de France Femmes qui aujourd'hui arrivera à Poligny. Après deux jours passés en Suisse, le Tour traverse ce lundi le Jura. Une nouvelle édition qui emmènera cette année les coureuses jusqu'à la promenade des Anglais à Nice dimanche prochain. Et forcément, tous les espoirs reposent sur celle qui a brillé l'année dernière.
1: Pauline Ferrand-Prévot remporte donc le Tour de France, immense championne.
2: Bravo madame.
1: Eh oui, elle l'a fait, elle a survolé Tour de France 36 ans après Jeannie Longo.
0: Au commentaire, on retrouve l'ancien sprinteur Laurent Jalabert et le journaliste Nicolas Gé. 20 ans que ce passionné couvre le Tour pour France Télévisions. Je vais demander si sa pratique assidue du vélo lui permettait de mieux commenter la course.
3: Alors oui et non. J'ai monté les plus grands cols, donc je sais ce que c'est de souffrir dans un col. Après, il faut surtout pas se prendre pour un coureur ou une coureuse. Pas avoir la prétention de se dire bah, « moi je sais », parce que non, moi je sais pas ce qu'ils vivent. Je sais de quoi je parle. Après, encore une fois, faut jamais se prendre pour un coureur.
0: C'est la 5e édition du Tour Femmes, sous la forme qu'on lui connaît actuellement. Une course qui exista un temps, au milieu des années 80, pour finalement disparaître. C'est dire si le retour du cyclisme féminin au premier plan ne fut pas une promenade de santé.
3: Je pense qu'on a perdu en effet beaucoup de temps. Les petites filles n'avaient pas de modèle. Dans les clubs, il n'y avait pas de structure femme, et maintenant on est dans un cercle vertueux où tout se remet. Le cyclisme féminin avait besoin de ce Tour de France. Donc oui, je pense que ça ne s'est pas fait pour des raisons économiques. Et puis à un moment, il y a aussi la période d'air du temps, c'est-à-dire qu'à un moment, on pouvait pas se passer d'un Tour de France femme. C'était pas normal qu'il y ait pas de Tour de France femme avec des championnes qui étaient vraiment très performantes.
0: Nicolas Gé qui assure donc les commentaires de la course, et pendant longtemps, il était même sur la moto, un exercice de haute voltige. D'ailleurs, est-ce que c'est le meilleur endroit pour suivre le Tour ?
3: C'est pas là qu'on voit le mieux la course. On voit pas forcément l'avant du peloton. Des fois, on sait pas ce qui se passe exactement. Alors, bien sûr, on entend les commentaires. En revanche, oui, c'est là qu'on comprend mieux la course. C'est là qu'on voit le mieux les coureurs ou les coureuses parce qu'on est collé à eux. On les entend respirer. On voit tout ce qui se passe à l'arrière. On voit les stratégies. On voit les défaillances. C'est vraiment un poste, certes, qui fait rêver, mais c'est un poste, oui, usant, fatigant. J'ai arrêté surtout pour des raisons physiques. Voilà, j'ai des problèmes de genoux. Oui, j'ai eu un peu peur à la fin, mais c'est pas la raison première. Mais c'est sûr qu'il y a des descentes où on serre les fesses quand même.
0: Aujourd'hui, c'est la 3e étape donc du Tour avec l'arrivée à Poligny. La course est à suivre chaque après-midi, suivie de Vélo Club à 18h sur France 2. Et si vous veniez nous raconter ce que vous avez fait ce week-end, 0810 055 056 ce matin, dans le paqueté, il y a un roman baptisé Un aller simple pour la joie. Vous allez voir, c'est ce qu'on appelle un roman feel good. Et puis les lunettes qui vont vous permettre de regarder en toute sérénité l'éclipse du 12 août prochain, plus d'autres surprises. 0810 055 056. Voici Alex Warren, Fever Dream, pour nous souhaiter et vous souhaiter un bon début de journée. 5h20.

0: Vous écoutez ici avant 5h30 et le retour de l'information. On voyage dans le temps avec Stéphane Bern. Stéphane qui, ce matin, nous ramène au temps des batailles napoléoniennes.
1: On l'imagine minuscule, gesticulant sur un cheval trop grand. Et pourtant, Napoléon n'était pas petit. C'est la légende, pas la mesure, qui s'est emballée. Nous sommes en 1796, après la bataille de Lodi en Italie. Le général Bonaparte vient de s'illustrer en menant l'assaut sabre au poing. Ses soldats admiratifs le surnomment affectueusement notre petit caporal.
2: Étoile, petit caporal.
1: L'expression ne dit rien de sa taille, mais de sa proximité avec la troupe. Comme quand une fille évoque son nouveau petit copain et que cela ne signifie pas qu'elle vient de se lier d'amitié avec un nain. Et pourtant, la graine est plantée. Plus tard, le mot « petit » sera pris au pied de la lettre. À sa mort, les Anglais, heureux d'avoir enfin vaincu leur cauchemar corse, s'en donnent à cœur joie.
3: Napoléon est mort à Sainte-Hélène.
1: Caricatures, gravures, pamphlets. Napoléon y devient un nabo colérique, un despote de poche. Le mythe du petit empereur est né dans les ateliers de caricaturistes londoniens. Pour casser l'image du grand homme, ils en ont fait un lilliputien. Le comble, c'est que les chiffres contredisent tout. 1m68, soit un peu au-dessus de la moyenne des Français au XVIIIe siècle, qui mesurent environ 1m64. Comme quoi, les chiffres ne mentent pas, contrairement aux hommes. Mais les Anglais, en traduisant les pieds du roi français en pieds impériaux, se sont perdus dans les unités de mesure et ont faussé leurs calculs.
4: Les calculs sont pas bons, Kevin.
1: La perfide Albion a donc rétréci notre empereur. Mais remarquez, difficile de leur jeter la pierre quand quelques années auparavant, la France elle-même avait rétréci son roi.
0: Merci Stéphane Bern. Ce lundi, tiens, on va continuer de voyager dans le temps en remontant encore plus loin à l'époque d'Ulysse et de son Odyssée. Ce sera tout à l'heure, 6h-10 avec notre invité pour l'heure. 5h30, l'info en France et dans le reste du monde. C'est l'heure du 90 secondes présenté par Cyril Ardo-Redon.
5: La quasi-totalité des personnes évacuées en raison de l'incendie en Gironde autorisées à rentrer chez elles aujourd'hui. 224 000 personnes au total et donc dès 14h pour les habitants de Lèchebourg et du Porge. À partir de 19h pour les résidents du Cap Ferré, un guichet France Service sera ouvert pour accompagner les sinistrés. Dans le Var, retour aussi à la maison. L'ensemble des 2800 personnes mises à l'abri face au feu du massif du Gros Bessillon autorisées à rentrer chez elles. L'incendie est contenu mais pas fixé avec des reprises ce week-end à Corrence ou à Montfort. Feu fixé à présent dans l'Aude, 100 hectares parcourus. Les flammes sont parties d'un véhicule sur l'autoroute A61 à hauteur de Carcassonne hier. La circulation est partiellement coupée. Face aux incendies, 36 départements du sud et du nord du pays sont placés aujourd'hui en orange pour un risque élevé. La quasi-totalité du reste du pays est en jaune. Dans le Morbihan, une femme de 37 ans mise en examen est placée en détention provisoire après la découverte du corps d'un homme de 45 ans dans la nuit de vendredi à samedi. La suspecte affirme qu'ils étaient en couple depuis un mois. Une enquête est en cours. Et puis le Tour de France arrive dans l'Hexagone après deux jours en Suisse. Troisième étape, départ à 13h25. 156 km entre Genève et Poligny dans le Jura. La néerlandaise Lorena Vibes reste en jaune.
0: Vous écoutez ici, 5h31, dans le Var, l'ensemble des personnes qui ont été évacuées peuvent regagner leur domicile.
5: Au total, en raison de l'incendie du massif du Gros Bessillon, ce sont 2800 personnes qui ont dû quitter leur maison. Ce feu est contenu, mais toujours pas fixé, avec des reprises ce week-end à Corrence et à Montfort. Depuis le début, ce sont 1800 hectares qui ont été parcourus par les flammes et les pompiers restent toujours autant mobilisés, Yvan Planteil.
6: À une cinquantaine de mètres de nous, plusieurs colonnes de fumée noire s'élèvent dans le ciel. Les moyens aériens des pompiers survolent la zone.
7: On peut peut-être faire un premier largage et ensuite on a des rotations. Je te propose entre-temps de faire un autre point.
8: Ça, c'est le Canadair qui parle. L'officier lui donne des éléments concernant le feu. Ils vont se caler sur un objectif. Le Canadair va se présenter pour larguer. Dans la nuit, on n'a pas pu y aller, on n'a pas pu le traiter parce qu'on est sur une crête très difficile d'accès. Et donc là, avec les températures qui augmentent, avec l'humidité qui baisse, la lisière se réactive. Donc là, voilà, c'est typiquement le genre de reprise que l'on va traiter.
4: Parce que là, vous êtes sur des moyens aériens. À quel moment vous décidez d'envoyer des troupes au sol?
8: C'est concomitant. Autant le Canadair, l'hélicoptère, je vais pouvoir très rapidement traiter une reprise de feu. Autant lorsqu'on a des reprises en plein massif, on se rend compte que il faut prendre le temps de se rendre sur place.
6: Et même quand il n'y a plus de fumée, il faut noyer ces lisières, nous explique Pascal, ce pompier marseillais venu en renfort.
9: On se met en jet diffusé et toute la partie à traiter, on la noie, mais on met vraiment beaucoup d'eau. On les retourne, ça peut prendre des dizaines de minutes pour traiter une centaine de mètres. Et on va, on revient, et c'est ça qui ensuite peut reprendre même deux ou trois jours après.
6: Notamment à cause du vent, ce qui explique pourquoi les pompiers ont autant de mal à fixer cet incendie.
5: Le reportage dans le Var d'Yvan Planteil. Et Johan, des orages dans l'air ce lundi matin.
0: Avec des nuages qui commencent à s'amonceler et faire leur apparition sur la région du sud-ouest, ainsi que, et notamment, la Nouvelle-Aquitaine et les Pyrénées. Dans le nord et la région Grand Est, en revanche, c'est du beau et grand soleil, un petit peu voilé, mais des températures qui sont déjà très douces dès ce matin, avec une chaleur qui va persister tout au long de ce lundi. Et puis, sur le pourtour méditerranéen, également de la chaleur et du soleil à prévoir. Des températures ce matin, quelques-unes, 20 à Aurillac, 21 à La Rochelle et Bordeaux, 22 à Dijon, 25 à Perpignan. Et puis cet après-midi, les orages vont se former sur une ligne qui ira du sud-ouest au massif central. Et sur le reste du pays, le soleil, lui, va dominer avec par endroits de fortes et très fortes chaleurs. Ce sera le cas sur la région Grand Est. 36 prévus à Besançon, 38 à Strasbourg, 26 à Brest. Alors que sur le pourtour méditerranéen, il fera chaud, mais dans une moindre mesure, avec des températures comprises dans les normales saisonnières. Et chez vous, comment ça se passe? Vous nous l'écrivez sur la page Facebook d'ici. On salue Kevin, chez qui il fait 20 degrés à Mulhouse ce matin. Un ciel partiellement nuageux, nous écrit-il. Il nous a envoyé une petite photo d'un chat dans un hamac avec des lunettes de soleil qui nous souhaite un joli lundi. Merci pour le chat, Kevin. Alexandre, lui, vit à Saint-Martin-le-Vinou, dans le sud-ouest. Il a relevé ce matin 24 degrés tous les jours ici. On fait la météo ensemble.
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0: C'est lundi, le premier du mois d'août. J'espère que le week-end s'est bien passé, que vous avez passé un bel été. Il n'est pas fini.
5: Il n'est pas fini.
0: On est pile au milieu, là.
5: Eh oui, pile.
0: Ici, dès 5h, bonne humeur, bonne musique, avec ce titre de Jeanne Mas, Sauvez-moi, sur les ondes de votre radio locale, 5h36.

0: écoutez ici votre radio locale, à vos côtés pour vous accompagner dans les tout premiers instants de cette nouvelle journée. Il est 5h39, bon réveil.
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0: Et à chaque nouvelle journée ici, une nouvelle arnaque à déjouer. Ce lundi, Cyril, dans C'est pas vrai, il sera question d'une fausse carte de crédit.
2: Des fausses cartes bleues que les escrocs envoient directement dans nos boîtes aux lettres. C'est assez fou, tellement fou que la police nationale tire la sonnette d'alarme, Johan.
0: Ça, c'est une vraie chanson, de la vraie musique sur votre radio locale ici. On ira au paradis d'ici quelques minutes avec Michel Polnareff. En attendant, on accueille Solange. Bonjour Solange.
2: Bonjour Solange.
3: Bonjour.
0: Solange, vous êtes réveillée depuis quelle heure ce matin ?
3: Oh, j'ai pas dormi, c'est impossible de dormir.
0: Comment ça ? La chaleur ?
3: Je sais pas, bon c'est comme ça.
2: Ouais. J'ai l'impression que personne n'a réussi à dormir cette nuit, hein.
3: Ah, c'est possible. Mmh.
0: Vous vivez à Orléans, c'est ça ?
3: Oui, dans le quartier Saint-Marceau, un quartier très agréable.
2: Très chouette quartier, absolument.
0: Qu'est-ce que vous faites, vous, quand vous n'arrivez pas à dormir ? Vous lisez, vous écoutez la radio, vous regardez la télé, vous lisez.
3: Je lis.
0: Qu'est-ce qui est...
3: Bah non, je ne veux pas déranger mon mari quand même.
0: Ah bah oui, parce que lui, il dort à point fermé. C'est ça. Mais pourquoi ne pas le réveiller,
3: oui,
0: justement
3: oui.
0: À un moment donné, le couple, on fait tout ensemble.
2: Bah oui.
0: Les insomnies comme le reste,
2: c'est
0: les bons moments comme les plus mauvais. Bon, ce matin, vous aimez lire, on va vous offrir le livre de la semaine. C'est un livre sur l'histoire de quatre personnes totalement qui ne se connaissent pas, qui se rencontrent dans un train qui va à Quimper. Et là, finalement, cette rencontre va changer leur vie. On va vous l'envoyer. Ceci plus quelques goodies, comme on dit, des cadeaux dans le paqueté et surtout les fameuses, celles qu'on s'arrache, les lunettes pour regarder l'éclipse du 12 août prochain. Voilà, ça va partir
3: d'accord,
0: chez vous.
3: Oui.
2: Je crois que c'est le dernier jour pour les avoir, ces lunettes.
0: La dernière semaine.
2: Vous êtes
0: toujours dramatique. Si
2: ah bah, dernier jour, c'est non, mais vous les avez, derniers jours.
0: C'est le dernier jour. Les derniers jours. Jusqu'à vendredi, on vous les offre tous les matins, ici, dès 5h. En attendant, on vous souhaite une belle journée, Solange.
3: Oui, vous avez mon adresse.
0: Non seulement on a votre adresse, on va mettre un petit timbre sur l'enveloppe. Tout ça va partir chez vous à Orléans.
2: C'est Savaria qui fait ça avec.
3: D'accord.
2: Une perfection exemplaire.
3: Beaucoup.
0: Passez une belle journée. Bah, à très bientôt, Solange, sur l'antenne d'ici. C'est juste comme ça, tous les jours. Dès 5h, on se réveille ensemble.
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0: 5h42, chaque matin, c'est pas vrai, votre rendez-vous anti-arnaque avec vous, Aude Razo, qui veillez au grain pour nous éviter de nous faire avoir. Aude, décidément, les escrocs ne reculent devant rien, ils envoient même maintenant de fausses cartes bleues dans nos boîtes aux lettres.
5: Oui, c'est assez fou, tellement fou d'ailleurs que la police nationale tire la sonnette d'alarme. Tout commence avec un courrier dans une enveloppe. Hein. Je ne parle pas de mail, je vous parle bien de la boîte aux lettres physique en bas de chez vous ou devant chez vous. Dans cette enveloppe, il y a une carte bancaire flambant neuve. On dirait une vraie, avec la puce, la bande magnétique, le logo de votre banque. Le courrier vous dit que c'est une carte plus sûre, plus sécurisée et il vous demande de l'activer rapidement. Pour ça, il faut scanner un QR code.
0: Et le piège, j'imagine, c'est justement ce QR code.
5: Et voilà, exactement. Il ne faut surtout pas flasher ce QR code. Parce que si vous le faites, votre téléphone va vous afficher un site qui ressemble comme deux gouttes d'eau au site officiel de votre banque et patatras, vous donnez aux escrocs tout un tas d'infos ultra sensibles, identifiant, mot de passe. Votre compte peut être vidé en quelques minutes, nous dit la police. Pour que les choses soient claires, déjà, jamais votre banque ne vous enverra une nouvelle carte bleue sans vous avoir prévenu avant. Et l'activation de la carte, elle ne se fait jamais via un QR code. La vraie procédure, on la connaît, on l'a tous fait, c'est toujours la même. Soit vous retirez de l'argent au distributeur, soit vous allez en boutique pour faire un achat. Si vous recevez ce type de courrier avec une carte dedans, un autre indice doit vous alerter. Les fausses cartes n'affichent ni votre nom, ni votre numéro de carte. Et ça ne va pas. En fait, ça n'a aucune valeur, c'est juste un bout de plastique.
0: c'est bien noté, Aude Razeau, tous les jours dans C'est pas vrai, pour vous éviter le pire et de tomber dans le panneau ici.fr à la page arnaque pour retrouver tous les liens utiles de cette chronique. Ces prochaines minutes, vous allez savoir et comprendre pourquoi les volcans sont-ils des exhausteurs de goût. C'est à suivre dans le monde merveilleux du vivant. Pour l'heure, voici Taylor Swift, ici.fr.

0: Merci d'avoir choisi ici votre radio locale pour entamer cette nouvelle semaine. Ce lundi, il est 5h47. Bon réveil. Et aujourd'hui, dans le monde merveilleux du vivant, trois choses à savoir sur un être vivant, le volcan. Bonjour Benoît Prospero.
1: Et pourtant, si vous saviez, bonjour à toutes et tous au programme Vivant donc. Biodiversité et exhausteur. Première chose à savoir, le volcan est bien un être vivant. Pourquoi on peut affirmer cela? Eh bien parce qu'il respire, souffle, tousse ou encore explose. Et c'est d'ailleurs ce qui intrigua les hommes depuis l'Antiquité. Qu'y avait-il à l'intérieur de la Terre? Du feu, un océan avec des tempêtes. Depuis que nos ancêtres très lointains ont été confrontés au feu des volcans, dans le rift africain, pour rappel, jusqu'aux dernières technologies de surveillance par les satellites, les humains n'ont de cesse de vouloir comprendre le fonctionnement des volcans.
0: Et qu'est-ce qu'on a compris par exemple ?
1: Excellente question. Eh bien par exemple, deuxième chose à savoir, qu'un volcan est un hotspot de biodiversité. Et ceux qui vivent par exemple sur le célèbre Etna le savent très bien. Ils ont des sources d'eau très très pures, des sols extraordinairement fertiles qui peuvent donner une récolte par mois, d'excellents citrons, de délicieuses oranges et à la fin de l'année des pistaches, des champignons, des olives, etc. Pourquoi ? Eh bien parce que les roches volcaniques sont extrêmement fertiles et les volcans étant beaucoup moins accessibles, ils restent les derniers sanctuaires d'une biodiversité extraordinaire.
0: En fait, Benoît, quand on parle de gastronomie, on peut presque dire qu'un volcan est donc un exhausteur de goût.
1: Ah mais pas presque, totalement. Exhausteur de goût pour les fruits, les légumes, etc. Mais aussi, troisième chose à savoir, pour les humains qui, sur la planète, vivent au pied des volcans. 800 millions d'êtres humains qui vivent au pied d'un volcan. Alors pourquoi c'est un exhausteur de goût pour eux? Parce que c'est un exhausteur de goût de la vie. Quand vous habitez au pied d'un volcan, quand vous êtes dans cette situation, chaque jour, quand vous ouvrez vos volets, vous regardez comment va votre voisin, le volcan, qui vous rappelle, plus qu'ailleurs, qu'il faut profiter de chaque jour. Parce que, du jour au lendemain, vous pouvez tout perdre. Appelle-moi chèvre et regarde-moi grimper là où je n'ai aucune raison d'être. Le monde vivant est merveilleux, écoutons-le. Et merci au formidable géologue Arnaud Guérin, auteur de nombreux ouvrages, dont Une histoire de l'exploration des volcans, publié aux éditions Glénat.
0: Merci Benoît Prospero, à demain pour de nouvelles découvertes sur le monde merveilleux du vivant.
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0: À 6h10 ce lundi, à la une de la presse, on voyage dans la mythologie.
3: Ulysse, les secrets d'un grand voyage. C'est le grand dossier à retrouver cet été consacré dans le magazine Historia. Notre invitée est la rédactrice qui a signé l'article.
0: Bonjour Laure de Cantane. Laure, est-ce que vous êtes avec nous ? Comment, en quelques mots déjà, vous pourriez présenter ce héros de la mythologie grecque qui est Ulysse ?
4: Ulysse, c'est le dernier des héros et le premier humain. C'est-à-dire qu'il n'est pas invincible, il est tout ce qu'il y a de plus mortel, il n'a pas d'épée ou de choses magiques. Il a juste une seule qualité, qui est une qualité humaine par excellence, c'est son sens de l'intelligence. C'est-à-dire que Ulysse, c'est celui qui, dans une situation, et l'histoire de l'Odyssée le prouve, c'est celui qui s'en sort toujours. Il trouve toujours un moyen de se tirer des mauvais pas.
0: Rétrospectivement, comment explique-t-on que ce récit de l'Odyssée soit devenu un texte fondateur qui traverse les siècles ?
4: Ah, parce qu'il est magnifique et surtout parce qu'il contient absolument tout. Il y a de l'aventure, il y a de l'amour, il y a de l'héroïsme, il y a du doute surtout. Et puis, c'est l'idée d'endurance. C'est-à-dire que Ulysse est quelqu'un qui est endurant et qui nous donne aussi beaucoup d'espoir. Parce qu'en fait, ce qui lui arrive, c'est que quoi qu'il advienne, quelle que soit la guerre auquel il est confronté, le monstre auquel il est confronté, il y aura toujours un moyen de s'en sortir et de survivre.
0: En quelques mots, pourquoi Ulysse refuse-t-il l'immortalité ?
4: D'abord, la première raison, c'est que c'est la nymphe qui lui offre. C'est une nymphe, elle est très belle, mais il n'est pas amoureux d'elle. L'éternité avec quelqu'un, l'immortalité jusqu'à la fin des temps avec quelqu'un qu'on n'aime pas, c'est rapidement un cauchemar. L'immortalité aussi, ça voudrait dire, ça ne veut pas dire qu'il ne va pas vieillir. Et en fait, ça ne l'intéresse pas, il va être pleinement humain et surtout rentrer chez lui.
0: À l'affiche, il y a l'Odyssée, l'adaptation de ce récit par Christopher Nolan. Déjà, est-ce que vous l'avez vu au cinéma ?
4: Oh oui, je l'ai vu. Alors, comment... la veille de sa sortie.
0: Bon, ouais. Vous connaissez, vous possédez les tenants et les aboutissants de ce récit. Comment vous, la grande lectrice de l'Odyssée, avez-vous perçu cette adaptation au cinéma qui forcément est réductrice ?
4: Alors, pour le dire assez rapidement, donc déjà ça m'a plu. Ça m'a plu parce que je trouve que c'est une interprétation particulièrement intelligente. Il a choisi de traiter un sujet. Son point, c'est celui de la guerre. Sentiment de culpabilité à cause de l'invention du cheval de Troie. Et c'est un axe vraiment intelligent, quoi, et surtout qui correspond à la fois à Ulysse, parce que c'est la métisse, à la fois au Rhapsode, parce que c'est prendre un bout de l'histoire pour la partager à un public, et surtout très en phase avec le public que nous sommes maintenant, parce que c'est la thématique de la guerre. C'est moi, l'Odyssée, je la lis tous les ans, donc chaque année, je lis une Odyssée différente, et à chaque fois, c'est une aventure différente.
0: Ulysse, les secrets d'un grand voyage, dans le numéro double d'Historia, retrouvé en kiosque ce mois d'août. Merci Laure d'être passée par le téléphone d'ici ce matin.
4: Je vous en prie, excellente journée.
0: Parce que la mode est un éternel recommencement ce matin. Dans ces tendances, on va parler de ce bon vieux téléphone à clapet. Il fait son grand retour. C'est à venir dans 3 minutes. Lui, il n'est jamais parti. Toujours là. Michel Polnareff sur votre radio ici. Bon début de journée.

0: écouter ici. Bientôt, ce lundi, il sera 6h avant de retrouver toute l'équipe d'ici matin. Muriel Jordan nous a rejoint pour ses tendances, votre rendez-vous entre info et humour pour mieux comprendre ce monde qui va beaucoup, beaucoup, beaucoup trop vite. Aujourd'hui, Muriel, c'est le retour du téléphone à clapet.
1: Oui, c'est le retour d'un ancêtre qu'on connaît bien, le téléphone à clapet, baptisé aussi flip phone. Pour rappel, le téléphone à clapet, c'est un téléphone basique, pas connecté à Internet, et quand tu raccroches, t'as l'impression de fermer les volets. C'est la simplicité même. Tu téléphones, tu envoies des SMS.
2: Simple, basique.
1: De plus en plus d'adolescents et de jeunes adultes troquent volontairement leur smartphone pour ce genre d'appareil, qu'ils trouvent aussi stylé. Donc, je m'adresse ici à tous les parents et grands-parents qui nous écoutent. Si vous ressortez vos vieux appareils de type BlackBerry, vos enfants ne vous traiteront pas de vieux cons. Parce que sur les réseaux sociaux, ces vieux téléphones sont à la mode.
3: Avec mon dumbphone, je suis moins dépendant de mon téléphone. Mais ça m'a aussi permis de faire plus d'activités, ce que je galérais à faire avec mon ancien téléphone.
4: Voilà, nous allons découvrir aujourd'hui le Clap Facile 3. Donc, un téléphone juste pour téléphoner.
5: 2h30, c'est le temps que je passais tous les jours sur mon téléphone. Sauf qu'il y a un moment où je me suis demandé, mais est-ce que ce temps que je passe sur mon téléphone, il est réellement productif ?
6: Aujourd'hui, j'ai décidé de passer un mois avec un téléphone à clapet.
1: Tout ça illustre encore un phénomène de plus en plus documenté, les effets néfastes des écrans, notre dépendance aux smartphones, aux applis, au scrolling.
0: Et les ados qui se baladent avec un vieux téléphone veulent avant tout s'affranchir des réseaux sociaux tout en restant quand même joignables un minimum.
1: Hein. Oui, ils sont conscients des bénéfices sur leur sommeil, sur leur qualité de vie. Et il y a un petit côté vintage dans les téléphones à clapet. Il y a 3 ans, des milliers de vidéos annonçaient la sortie du téléphone à clapet Barbie, tout rose, devenu la coqueluche des influenceurs. L'influenceuse Esterium, de son vrai nom Diane Benamou, vulgarise la tech sur les réseaux sociaux et elle a analysé ce phénomène.
7: Le problème aujourd'hui avec les nouvelles générations, c'est qu'on a tué l'ennui. Dès qu'il y a 3 secondes de vide, on sort le téléphone. On ne laisse plus notre cerveau se mettre en veille. Du coup, si la Gen Z achète ses vieux portables, c'est une stratégie de survie. Ils payent pour acheter du silence. Ils payent pour avoir le droit de ne plus être notifiés.
1: Bon, y a quand même une nostalgie des jeunes pour ces années qu'ils n'ont pas connues, celle d'un monde sans téléphone portable, avec un bon vieux téléphone filaire, une cabine téléphonique, le beau teint, un monde plus libre pour ces lycéens à qui j'ai tendu mon micro.
8: C'était tant plus simple, il y avait moins de technologie, on s'amusait avec très fun. Pas prise de tête. On est trop sur nos téléphones. On ne profite pas assez de la vie comme si on était dans les années 80.
9: T'aurais aimé vivre dans les années 90?
8: Ah oui, vraiment. Parce que j'adorerais en fait voir un monde où il n'y a pas de téléphone, où il n'y a pas de « Oh, qu'est-ce que je vais poster sur Instagram ?»
1: Bref, le téléphone à clapet, c'est tendance. Le mot-clé « flip-phone » engrange d'ailleurs près d'1 milliard de vues sur TikTok. Reste à savoir comment ces internautes ont pu filmer et poster leurs vidéos avec un téléphone à clapet.
0: En attendant le retour du Minitel, on vous retrouve demain, même heure, même antenne, Muriel Jordan. Tiens, ce lundi, 3e étape du Tour qui passera par le Jura. Une course à vivre tout au long de l'après-midi en direct, ici avec l'arrivée à Poligny. En attendant, toute l'équipe d'ici matin à vos côtés pour vous réveiller. Excellente journée.
10: Bonjour, très bon début de semaine à l'écoute de votre radio locale. Ici Gironde, on démarre cette nouvelle semaine avec l'espoir de jours meilleurs. Le plus dur de cet incendie, on l'espère, est derrière nous. Bonjour Alice Marot.
11: Bonjour à tous.
10: Bonjour Elisa Robuchon.
12: Bonjour.
10: Toute l'actualité locale et les dernières informations autour de ce méga feu, toujours fixé, on le rappelle, c'est jusqu'à 9h. Très bon réveil.
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10: Lundi 3 août, très bon réveil, il est 6h. Le journal d'ici Gironde, présenté par Alice Marot.
11: Encore quelques heures à tenir avant de pouvoir rentrer chez soi. Ce matin, le gigantesque incendie parti de Somos il y a maintenant une semaine et demie est toujours officiellement fixé et la préfecture donne son feu vert aux habitants des 2 dernières communes encore évacuées, Lèche-Cap-Ferré et Le Porge. Les habitants vont pouvoir rentrer chez eux progressivement au cours de la journée, Elisa Robuchon.
12: Oui, progressivement à partir de 14h. Et attention, il y a quelques subtilités. Les habitants concernés par ces retours à la maison sont ceux de Lèchebourg et du Porge Village, sauf ceux des quartiers Le Ferron et Plein Soleil, où des opérations de déminage se poursuivent suite à la découverte d'obus. Toujours à la même heure, les lieux dits de Mistre et des Andros sur la commune de Lacanau vont aussi pouvoir être réintégrés. Ça sera ensuite au tour de la presqu'île du Cap Ferré à partir de 19h. Un point de détail important pour les professionnels du tourisme. Les campings de ces zones, hormis à Lacanau, vont encore devoir rester évacués. Concrètement, ça signifie qu'il ne reste plus de communes totalement vidées de ses habitants. Au plus fort de la crise, il y en avait 23. En revanche, ça ne veut pas dire qu'il faut baisser la garde. Ne coupez pas votre téléphone, rappelle la préfecture. Le feu n'est pas encore éteint.
11: Voilà, et on rappelle donc les horaires pour ne pas engorger les routes. C'est possible d'aller au Porge et à Lèchebourg à partir de 14h. Il faudra attendre 19h pour pouvoir se rendre sur la presqu'île du Cap Ferré. Le feu n'est donc pas fixé, mais il n'est pas encore éteint. Les pompiers continuent de lutter contre les reprises de feu. Il y en a encore eu ce week-end, surtout sur les secteurs du sud de Lacanau et du Grand Croc. Et sur les 42 000 hectares parcourus, le travail va durer des mois. Alors, il faut relayer les équipes. Les pompiers ukrainiens, lituaniens et polynésiens sont attendus aujourd'hui en Gironde.
10: Le feu n'est donc pas encore éteint, mais il faut déjà penser à la reconstruction.
11: En reconstruction des 252 bâtiments détruits par les flammes. Une cellule d'information sera installée à partir d'aujourd'hui au Porge, où plus de 180 maisons ont brûlé. Pour en savoir plus sur les démarches à faire auprès des assurances, reconstruction aussi des 42 000 hectares de forêt incendiées. Hier, le Premier ministre a annoncé la nomination d'un coordinateur national rattaché à Matignon, chargé de piloter la réhabilitation de la forêt. Et il est temps, car on n'a pas su tirer les leçons des méga-feux de 2022. C'est ce que dit le maire de Biganos, Bruno Lafont. Il est aussi président de la DFCI Aquitaine, la défense de la forêt contre les incendies.
14: D'abord parce que jusqu'à présent, nos forêts résistaient assez bien et avec des incendies qui étaient tout à fait acceptables, si vous permettez le terme. Mais là, aujourd'hui, il faut que nous changions de braquet. Ça n'a pas été fait parce que lorsque nous avons voulu nous lancer dans des opérations comme celle-ci, nous avons eu plusieurs résistances. Nous avons eu trois principales. La première, parmi les forestiers eux-mêmes, parce que ce n'est pas très simple de laisser. Donc, il faut que nous trouvions un vrai plan d'ensemble. La deuxième, c'est l'administration, parce que lorsque vous voulez faire un grand pare-feu, il faut que vous ayez une étude d'impact. Et donc, des fois, elle coûte plus cher. Les autorisations, elles coûtent plus cher que de faire le pare-feu lui-même. Et puis après, vous avez toujours des gens de la société civile, des urbains bien souvent, qui sont pas très contents parce qu'on coupe les arbres. Ce sont les mêmes d'ailleurs qui veulent des maisons en bois.
11: Bruno Lafont, le maire de Biganos, c'est pour mieux préparer les communes à affronter ces catastrophes. Le maire de Saint-Médard-en-Jalles, Stéphane Delperra-Vincent, envoie une lettre ouverte aux députés et sénateurs. Il leur demande une loi sur la protection de la France face au bouleversement climatique, par exemple en adaptant les bâtiments et en accompagnant les collectivités les plus exposées.
10: Ici Gironde, 6h03, Alice Marot, l'urgence c'est aussi d'aider les entreprises à se relever.
11: Le monde économique girondin, un genou à terre. 40 000 entreprises ont été touchées de près ou de loin par l'incendie et environ la moitié se retrouvent en difficulté selon le dernier bilan de la Chambre de commerce et d'industrie de Gironde. Elle reçoit environ 250 appels par jour de chefs d'entreprise inquiets. Au premier rang, les acteurs du tourisme, les vacanciers manquent à l'appel sur la côte, évacués ou prudents. Il y a beaucoup moins de monde que d'habitude à cette période stratégique pour les professionnels. Mais ce week-end, avec la réouverture des communes du bassin, Arès, Lenton, Audenge, Biganos, on a quand même vu revenir les camping-cars et les tentes, et ça fait du bien à tout le secteur, Boris Loumagne.
15: Oui, ici à Audenge, il faut s'imaginer que c'était une ville fantôme hein, il y a encore quelques jours, mais depuis ce week-end, effectivement, les touristes reviennent petit à petit.
16: Bonjour mesdames. Vous allez bien?
17: Oui, ça va.
15: Comme ici, au camping Le Braou, Lola est là pour accueillir les vacanciers.
18: Là, première vue sur les mails, etc., les appels, tout est encourageant. Et faut pas avoir peur de venir dans la région parce que nous, on a adapté nos itinéraires, nos recommandations de sortie, etc. Donc, on a plein de choix à donner à nos clients.
15: Bon, ici, dans les campings, on est quand même loin du taux de remplissage habituel, mais ça s'améliore d'heure en heure. D'ailleurs, on le voit aux plaques minéralogiques des voitures. Il y a des touristes garés devant le marché de Biganos qui vient de rouvrir. Linda est arrivée hier de Metz.
19: Tout a rouvert, donc voilà. À part qu'il y a un peu moins de monde qui surprend un peu, mais non, tout est normal. On sent pas de fumée, tout va bien.
15: Vous avez prévu de faire quoi là dans les prochains jours? C'est quoi le programme?
19: Aller sur un peu visiter Biscarrosse, Arcachon, voir un petit peu aux alentours. On sera un peu plus restreint cette année, mais ça fait rien.
15: Et oui, il y a encore pas mal de restrictions. Impossible de se rendre sur les vastes plages du Grand Cro. Là-bas, l'incendie est toujours en cours.
11: Un reportage Boris Loumagnon. On rappelle que la dune du Pilat a pu rouvrir ce week-end. Pareil pour les parcs de loisirs et les activités comme l'acrobranche. La solidarité toujours à l'œuvre en Gironde avec de nombreuses cagnottes lancées pour soutenir les familles qui ont perdu leur maison. Campagne de dons lancée aussi pour la caserne de pompiers de Saint-Médard-en-Jal. En deuil, deux de ses membres sont décédés en luttant contre un incendie près de l'aéroport de Mérignac il y a deux semaines. Ce sont les habitants de Saint-Médard qui ont eu l'idée de cette cagnotte pour montrer leur reconnaissance envers les pompiers de la commune. Et puis, les règles de stationnement changent aujourd'hui à Bordeaux. Plus besoin de payer tout de suite dès qu'on se gare. Il y a maintenant 30 minutes gratuites. C'est par jour et par véhicule. C'est aussi la fin des zones rouges et des zones vertes. L'idée, c'est de tout simplifier pour faciliter les arrêts courts du quotidien, pour aller faire des courses en centre-ville, par exemple.
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11: On a des pluies attendues aujourd'hui, ça va faire du bien.
10: Ouais, un lundi pluvieux et humide aujourd'hui en Gironde, de quoi éloigner encore plus les reprises de feu. C'est une bonne nouvelle. Notez tout de même que la Gironde est placée en vigilance jaune pour des orages tout au long de la journée. Côté température, entre 19 et 21 degrés à 6h08 dans le secteur de Soulac-sur-Mer et l'Espar-Médoc, 19 degrés, 20 degrés autour de Blaye. Même chose pour la Teste de Buch, 21 degrés dans les rues de Bordeaux. Les gouttes matinales se renforceront dans le courant de l'après-midi avec quelques averses attendues localement. Le mercure ne dépassera pas les 30 degrés. Aujourd'hui, 26 degrés sur la côte, comme à Lacanau Plage, 27 degrés à Valérac, 28 degrés pour Marcheprime, la maximale pour Bordeaux et Libourne aujourd'hui avec 30 degrés. Retour du soleil et du ciel bleu dès demain matin.
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10: Très bon réveil, très bon lundi, très bon début de semaine à l'écoute de votre radio. Ici Gironde, Les Innocents pour bien démarrer cette journée. Colore.

0: 100 sur votre radio, ici Gironde avec Color.
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0: 6h13, très bon début de semaine à l'écoute de votre radio ici Gironde. On a une pensée toute particulière ce matin pour les commerçants qui rouvrent leurs établissements, leurs boutiques dans les communes évacuées. N'hésitez pas, voilà, à leur rendre une petite visite aujourd'hui. Ils ont besoin de ce soutien qui est ô combien précieux. Avant 6h30, direction la bataille de Castillon, où son metteur en scène Éric Le Collen dresse un bilan de la situation actuelle. Il reste 4 représentations aux 650 bénévoles pour tenter de sauver cet été 2026 déjà sévèrement impacté par les incendies. Nous irons également faire un tour chez nos voisins d'ici Occitanie à la rencontre du capitaine Stéphane Hove qui vient de rentrer dans sa caserne. Un retour à la maison entre émotion, fatigue mais surtout fierté. C'est dans moins d'une minute.
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0: 6h15, très bon réveil à l'écoute d'Ici Gironde, Elisa Robuchon, nos voisins solidaires de la Gironde.
3: Des pompiers arrivent aujourd'hui d'Ukraine, de Lituanie, après le renfort de nos voisins du sud-ouest envoyés en urgence il y a une semaine et demie pour prêter main forte sur le front de l'incendie au pire de la crise. Le capitaine Stéphanov, par exemple, vient de rentrer dans sa caserne du Tarn-et-Garonne. Aujourd'hui, il reste bien sûr la fatigue, le vertige d'avoir lutté contre ce monstre de feu, mais aussi l'émotion de devant la solidarité à l'œuvre. Sandrine Morin l'a rencontré.
4: Stéphane Hove est sapeur-pompier volontaire depuis 33 ans, chef de centre depuis 2017 à Valence d'Agen. Un habitué donc, mais la mission en Gironde a été intense.
5: C'est des postes de 12 heures, hein, 6 heures, 18 heures ou 18 heures, 6 heures. La première nuit au PC, il y a eu énormément d'activités. Et puis après ça, en journée, sur le secteur de Lenton, on a pris deux gros départs de feu avec des largages aériens. Et surtout, on a réussi à limiter la propagation.
4: Il se souviendra longtemps de cet incendie XXL.
5: Les reprises de feu, en 5-10 minutes, ça prend une ampleur énorme. Et la surface à couvrir, c'est 140 km de tour de feu. Nous, sous le secteur du PC2, c'est 35 km en longueur.
4: Lui qui avait déjà été appelé sur les feux de Landiras en 2022 ou encore de Saint-Maximin, la Sainte-Baume en 2017, sait que ses renforts ne sont pas vains.
5: Ils ont surtout avec des sentiments, un sentiment de tristesse en voyant tout ce qui a été brûlé, mais aussi un sentiment de fierté en voyant tout ce que la famille des sapeurs-pompiers a sauvé. On voit ce qui est brûlé, mais on ne voit pas le nombre de maisons sauvées et c'est gigantesque également.
4: Et après le départ du capitaine Hove, une autre équipe du Tarn-et-Garonne a pris le relais.
3: Reportage Sandrine Morin, ici Occitanie.
0: 6h17 sur votre radio, ici Gironde, la solidarité qui n'a pas de frontières suite à ce méga-feu dans notre département. Toto pour la musique, pour accompagner votre lundi matin. Rosanna

0: vrai que la solidarité qui existe entre tout le monde, puisqu'on présente un spectacle pour un public payant, un spectacle avec des exigences, vous savez que je suis une personne un peu exigeante, et donc un spectacle avec des exigences, et j'ai trouvé, je trouve que ce moment où, je dirais, tous les acteurs, au sens large du terme, se retrouvent entre eux, crée une forme de... Je trouve que ça conforte notre solidarité et je dirais une forme d'humanité qui existe autour de ce spectacle comme d'autres. Mais à Castillon, il y a vraiment un partage humain très particulier et très fort.
1: La situation, vous l'avez dit, est délicate. Aujourd'hui, Monsieur Le Collen, qu'est-ce qu'il va falloir tenter de mettre rapidement en place pour essayer de sauver finalement cet été 2026 ?
0: Alors pour nous, je dirais, je n'ai qu'un message, c'est-à-dire que on est prêt à jouer. Mmh. On va répéter un peu avant samedi. Donc pour nous, le message important, bon, c'est un peu promotionnel, mais il y a des moments où il faut affirmer ce que l'on souhaite pour sauver le soldat Talbot. Je dis souvent qui est un des acteurs principaux de la bataille, c'est que le public nous soit fidèle. On a 2700 places disponibles par soir. On a samedi 8. Ensuite, on a une série de 3 spectacles le 13, le 14 et le 15, jeudi, vendredi, samedi. Et on ne fera pas d'autres dates puisque on est contraint par les plannings. Mais je trouve que la meilleure manière de redonner vie, parce qu'on est bien sûr totalement solidaire du territoire et de tout ce qui s'est passé d'affreux chez certaines personnes, je pense que la meilleure manière de donner vie, c'est de refaire ce qu'on sait faire, c'est-à-dire un grand spectacle, et de convaincre le public de venir nous voir. Donc, il reste 2500 places, enfin, il ne reste pas 2500 places, mais on a 2500 places par soir, il y a le parc Aliénor avant, et je vous promets que cet élan d'humanité qui va nous donner un peu d'énergie à tous et du soulagement, quand on regarde le spectacle, au-delà du contenu, on le ressent vraiment.
1: Éric Le Collen, metteur en scène du spectacle La Bataille de Castillon. Il reste uniquement 4 représentations. Au mois d'août, vous pouvez réserver votre place bataillesdecastillon.com. 6h25, Manon Lisa, c'est une nouveauté. Le Petit Pêcheur sur votre radio, ici Gironde. C'est l'histoire.

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1: Manon Lisa sur votre radio, ici Gironde, avec Le Petit Pêcheur à 6h27. L'essentiel de l'actualité dans moins de 3 minutes.
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2: 6h28, juste avant l'actu, que vous réservent les astres pour ce début de semaine? Réponse à Catherine Viguier. Catherine, certains natifs pourraient se tromper de route.
3: Alors quand Neptune est de la partie, oui. Bélier, le paysage astral vous est davantage favorable, mais avant d'agir, réfléchissez. Taureau, vous vous sentez vulnérable, alors pas question de vous culpabiliser, faites-vous confiance. Gémeaux, vous pourriez vous heurter à des avis contraires, eh bien vous tiendrez tête. Cancer, vous rassurer, vous réconforter sera le meilleur des cadeaux à vous faire. Lion, agréable début de semaine, vous avez foi en vous, foi en vos démarches et le reste suit. Vierge, vos besoins matériels, financiers sont d'actualité. On pourrait même vous donner une somme d'argent. Balance, la vie relationnelle et de circonstances, un rendez-vous, une discussion sont marquants. Scorpion, vous accompagnez ceux qui souffrent sans vous oublier vous, ce qui est une bonne chose. Sagittaire, quelle jolie journée avec des joies sentimentales, créatives et vous avez du talent. Capricorne, très vite, la famille se rappelle à vous. S'il y a un souci, vous aurez la solution. Verseau, durant des années, vous êtes tenu de vous remettre en question, mais par exemple, aujourd'hui, ça porte ses fruits. Poisson, plein feu sur vos petites et grandes économies, vous aurez envie de partager, de faire plaisir. Et pour nous tous, allons dans le sens de nos atouts célestes.
2: Merci beaucoup Catherine Viguier. 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
2: Ici matin jusqu'à 9h et l'actualité locale en Gironde, Alice Marot.
4: On ne baisse pas la garde, les renforts venus de toute l'Europe et de toute la France sont toujours là. On va voir comment travaillent les militaires dans un instant.
2: Mais pour le moment à 6h30, c'est l'essentiel de l'actualité en 90 secondes avec Elisa Robuchon.
5: Presque tous les habitants évacués en Gironde vont rentrer à la maison aujourd'hui. À partir de 14h, Lèchebourg et le Porge Village vont pouvoir être réintégrés. Attention, ça ne concerne pas les quartiers Le Ferron et Plein Soleil où les opérations de déminage se poursuivent suite à la découverte d'obus. À la même heure, les habitants des lieux dits de Mistre et des Andros à Lacano vont aussi pouvoir rentrer chez eux. Ça sera ensuite autour de la presqu'île du Cap Ferré à partir de 19h. En revanche, petite subtilité, les campings présents dans ces zones, hormis à Lacano, vont encore devoir attendre. Pour tous ceux qui sont ou vont rentrer chez eux, la préfecture rappelle les bons gestes à adopter. Ne coupez pas votre téléphone et ne vous approchez pas des zones sécurisées ou interdites, notamment les forêts. Il est toujours strictement interdit de s'y balader, à pied, à vélo ou en voiture. Une fois à la maison, vigilance si vous nettoyez les cendres, par exemple sur votre terrasse. Il ne faut pas utiliser de balai ou d'aspirateur, vous risqueriez d'inhaler ces cendres. Portez un masque et lavé à l'eau. Sur le front de l'incendie, le feu est toujours fixé, il ne progresse plus. En tout, 42 000 hectares ont été ravagés par les flammes, mais ça ne veut pas dire qu'il est éteint. Des sapeurs-pompiers ukrainiens, lituaniens et polynésiens sont attendus aujourd'hui en Gironde. Ils vont aider à noyer le feu sur les 240 km de lisière. Un travail d'extinction qui pourrait durer jusqu'aux pluies de l'hiver, annoncent les pompiers. Et puis la municipalité du Porge recherche des barnums. Si vous en avez un ou plusieurs, vous pouvez contacter directement la mairie. Le prêt devrait durer quelques jours.
2: Merci beaucoup Elisa Robuchon. À 6h32 sur le terrain, Alice Marot, on voit des uniformes de toutes les couleurs pour prêter main forte aux pompiers.
4: Oui, les renforts sont toujours là, même si le feu est officiellement fixé. Il y a bien sûr le renfort des autres pompiers. Des pompiers de Polynésie, d'Ukraine et de Lituanie arrivent aujourd'hui pour relayer les équipes. Il y a aussi les militaires, toujours là, même s'ils ne luttent pas directement sur le feu. Ils sont plutôt là pour sécuriser les interventions et les évacuations. Ils ont monté leur camp à Vert, près de Libourne, et ils se préparent à rester un peu, Marie Boéda.
6: Bienvenue au 3e régiment du matériel, détachement de Vert.
7: 45 tentes en toile beige avec la climatisation, des lits de camp, des containers douches et WC dernière génération installés en moins de 36 heures. Une base de repli plus confortable que l'arrière d'un camion, reconnaissent ces soldats. Ils viennent de Montauban, Castelsarrasin.
8: Ça reste une mission complexe parce qu'il y avait des journées de travail de plus de 20 heures. Donc forcément ça reste éprouvant, fatigant dans des situations qui ne sont pas forcément faciles. Beaucoup de sable, beaucoup de poussière et évidemment les flammes à proximité.
7: Habitué à la lutte contre le terrorisme, la protection des personnes, le lieutenant Erwan aménage des pare-feux autour du porche de la Cano.
8: L'idée c'est vraiment d'utiliser des moyens type bulldozer, donc des engins de travaux publics qu'on a nous dans les régiments de génie pour terrasser l'intégralité du sol et qu'il n'y reste rien. Et en fait ces pare-feux ont vraiment comme objectif d'éviter toute saute de feu.
7: L'armée a prêté une dizaine de bulldozers, une pelle hydraulique chenillée.
9: Vous savez que le feu fait 240 km de périmètre et nos bulldozers ont réalisé plus de 50 km de pare-feu, donc une vingtaine de pourcents.
7: Le général Groen de la zone défense sud-ouest vient remercier les militaires en mission.
10: Vous avez bien travaillé avec nos pompiers de l'air, avec les pompiers de l'armée de terre, vous avez rencontré un peu des gens avec qui vous n'avez pas l'habitude de travailler.
11: C'est ça mon général et tout s'est bien passé.
10: Bravo, félicitations.
7: 34 degrés en plein soleil, dans son treillis à manches longues, le capitaine Sylvain avale une rasade d'eau, lui sécurise les communes évacuées.
12: Afin d'éviter tout acte malveillant, que ce soit des envies de départ de feu ou bien d'actes de vandalisme. On a rencontré des personnes qui n'avaient pas envie d'évacuer, mais c'était leur droit, donc nous on les a invités à quitter la zone pour leur sécurité ou bien on leur a conseillé de rester chez eux.
7: Certains se préparent à quitter le camp petit à petit maintenant que l'incendie est fixé, mais pas d'évacuation totale en cas de reprise de feu.
4: Un reportage Marie Boéda et son micro ici Jérôme.
2: Il faut maintenant aider ceux qui ont tout perdu.
4: Ceux qui ont perdu leur maison et ceux qui ont perdu leur entreprise. On sera dans le journal de 7h aux côtés d'un artisan charpentier menuisier qui a vu son atelier partir en fumée au port. Et on commence la semaine de façon un peu humide.
2: Oui, c'est un lundi bien humide sur la Gironde et franchement, nos forêts peuvent dire merci ce matin. Ce temps pluvieux éloigne un peu plus les risques de reprise d'incendie. Gardez tout de même le parapluie sous le bras. Le département reste en vigilance jaune aux orages jusqu'à ce soir. Le réveil est relativement doux. Comptez 19 degrés du côté d'Arcachon, 20 degrés à Cujan-Mestras et 21 degrés du côté de Langon. Au fil de la journée, les petites gouttes du matin vont s'activer avec des averses locales soutenu cet après-midi. Les températures restent de saison. 26 degrés prévus sur le littoral à Cazaux, 28 degrés à Bazas et jusqu'à 30 degrés pour les maximales à la Réole. Pas d'inquiétude pour la suite. Le soleil et le ciel bleu feront leur grand retour dès demain matin. Un petit coup d'œil sur vos conditions de circulation de ce lundi matin. Tous les voyants sont au vert sur les grands axes de circulation du département. Bison futé, voie jaune dans le sens des départs dans notre département. Prudence, hein, si vous prenez la route aujourd'hui. Notez également que la D6, la départementale numéro 6, est toujours fermée en direction de Bordeaux depuis la Cano, puisque les largages se poursuivent. Les pompiers sur place tentent toujours de noyer le feu face à de nombreuses flammèches et de légères reprises.
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2: 6h36, très bon réveil à l'écoute de votre radio. Ici Gironde, quoi de mieux qu'un bon Marvin Gaye pour se réveiller? Sexual Healing, très bon réveil.

0: La voix de Marvin Gaye sur votre radio, ici Gironde avec Sexual Healing.
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0: À 6h40, alors que le retour dans les communes sinistrées se fait de manière progressive, ils ont été nombreux, de nombreux bénévoles à tenter de sauver leur commune. C'est le cas de Pierre-Alexandre Jandel ce matin, entrepreneur habitant du côté du Temple. Bonjour Pierre-Alexandre.
3: Bonjour Tom.
0: Vous avez lutté bénévolement face aux flammes, vous avez depuis lancé un appel aux dons et un appel également aux artistes pour soutenir les sinistrés des feux. On s'est passé un petit coup de fil Pierre-Alexandre hier et vous m'avez dit ça fait 9 jours que je ne dors pas. Comment ça va ce matin?
3: Écoutez, j'ai mis mon réveil de bonne heure pour vous.
0: Merci.
3: On dort, mais on dort beaucoup moins forcément, on est tous fatigués.
0: Vous avez lutté, vous, Pierre-Alexandre, contre les feux. On vous a vu sur vos réseaux sociaux. Comment ça s'est organisé au Temple?
3: Alors, immédiatement, on est resté une poignée à l'époque, le soir du feu. Et puis, on a des agriculteurs, des sylviculteurs qui ont des gros tracteurs avec des citernes, avec des lances, des motopompes. Donc, ils sont allés au contact du feu. Moi, malheureusement, mon matériel a brûlé, donc j'avais qu'une petite citerne. Donc, j'amenais l'eau et puis je les accompagnais. On avait des râteaux, des pelles, on faisait tout ce qu'on pouvait tous ensemble pour éteindre les reprises, les départs. Voilà, ça fait des années. Hein. En 2022, on était au contact à côté des pompiers. On a tous fait la même chose. On s'appelle, attention, il y a une reprise ici. Vite, on appelle les copains qui sont bien équipés, qui ont du matos pour pouvoir éteindre. Et puis de l'autre côté, vous avez aussi tous les bénévoles à la salle des fêtes qui sont encadrés par l'équipe municipale avec l'organisation logistique de nourriture, de soins. Il y avait même des kinés, donc pour à la fois s'occuper des bénévoles présents, qui sont venus des quatre coins de la France, et puis surtout des pompiers, quoi, qui puissent avoir un moment de repos.
0: Vous l'avez dit sur vos réseaux sociaux, Pierre-Alexandre, on regarde maintenant vers l'avenir. Aujourd'hui, qu'est-ce que vous mettez en place pour préparer la suite concrètement ?
3: Si vous voulez, déjà, il faut pas oublier qu'il y a certaines personnes qui n'ont pas pu encore rentrer chez elles.
0: Bien sûr.
3: Je me mets à leur place. Ils sont dans un hôtel, dans la famille ou dans une salle des fêtes, je ne sais où, et voir en boucle leur maison qui a brûlé ou la moitié du village. Je me suis dit stop. Qu'est-ce qui va se passer quand le feu va s'arrêter? Tous les journalistes vont partir et ils vont se retrouver tout seuls avec les démarches administratives de premièrement d'assurance, ensuite la démolition, la reconstruction, etc. Donc ça va être des épreuves difficiles, déjà en plus d'avoir perdu leur souvenir. Donc je me suis dit, il faut se servir de cet élan médiatique, il faut appeler les personnes dont on a besoin dans ce cas-là, c'est-à-dire des personnes qui vous réchauffent le cœur, des artistes, qui peuvent envoyer des petites vidéos, des messages de soutien. Parce que quand vous êtes dans la difficulté, vous savez, si vous vous sentez soutenu, ça vous donne peut-être un petit peu de force pour remonter la pente. Et parti de cette idée en discutant avec différentes personnes du Porge, et je me suis dit, est-ce qu'on leur témoigne pas tout de suite un soutien en masse? Donc c'est vrai que j'appelle et je sonne un peu bénévolement à toutes les portes. Et puis je me suis dit, à l'arrivée, est-ce qu'on n'arriverait pas, une fois qu'ils ont réussi à reconstruire, à créer un bel événement au Porge, pour que finalement l'activité économique, parce que ça c'est ma mire, hein, l'activité économique, l'activité touristique du Porge dans les années à venir ne souffre pas de cette cicatrice et de cette blessure. J'ai pas envie d'imaginer que des touristes allemands, hollandais, belges, français, dans 2 ans, disent allez les enfants, on va où en vacances? Attendez, ah non, le Porge c'est là où ça a brûlé. Ouais. Au contraire, est-ce qu'on n'arriverait pas avec la mairie, avec le maire, avec les élus, à dire tiens, on organise un bel événement où vous avez à la fois un mélange d'artistes, chanteurs, vous pouvez avoir une nuit électro, comme on a à Cannes, des humoristes, vous pouvez avoir du théâtre, pourquoi pas. Et puis au milieu de ça, au milieu de ces plusieurs dates, le bal des pompiers, qui sont intégrés là, parce qu'ils ont une place très importante, finir sur un grand concert, et autour de ça, à côté, un village des métiers, où vous avez des sylviculteurs, qui explique aux gens ce qu'est la sylviculture, parce que les gens ont dit, les arbres sont tombés, mais ça repoussera. Non, non, c'est une culture de 20, 30, 40, 50 ans. Vous avez des arbres qui sont morts, là. Ils avaient été plantés il y a 50 ans pour qu'ils soient coupés et qu'on puisse faire du bois. Les agriculteurs, sans les oublier, les ostréiculteurs, actuellement, je lance un appel, ils sont en train de souffrir. Mmh. Ils sont allés aider les bénévoles, et sauf que eux, leur activité touristique étant en baisse, en ce moment, je peux vous garantir que ils vendent pas d'huile. Donc, ce qui me fait plaisir, c'est que les artistes sont en train de prendre le relais. Je remercie Tom Frager, Guillaume Canet. Ça commence à Frérot également. Excusez-moi, Frérot de la Vega. Donc ça y est, c'est en train de bouger. Donc ils font un appel, et je remercie aussi Monsieur Courbet que j'ai eu au téléphone la semaine dernière et qui je vais rediscuter cette semaine. Ils sont en train de faire un appel très malin de dire. On peut venir en vacances ici. au port, je vous pouvez venir à partir du mois d'août, dès que les plages sont belles, vous avez les campings, vous avez le centre-ville, vous pouvez aller au supermarché, vous pouvez faire travailler des commerçants. Et puis surtout, il va falloir aider les gens à se relever. Donc je pense aussi aux viticulteurs. Et puis dans ce village des métiers, j'y reviens, pourquoi pas pompiers, gendarmes, qui peuvent discuter, rencontrer la population, des jeunes, créer des vocations. Je pense qu'il y a quelque chose à faire. La seule chose, pardon, je vous ai pris un peu de temps, c'est que moi, ça n'est pas mon métier. J'ai mon métier comme tout le monde, ça m'est tombé dessus. Je fais juste un appel pour avoir un organisateur de spectacle qui dit, tiens, il y a peut-être quelque chose à faire, on va voir la faisabilité technique et financière, et que quand les Porges se seront relevés, parce qu'ils vont se relever, j'ai confiance dans leur courage, on soit là à l'arrivée, tous les ans, il y a une fête, comme un mémorial, où les gens sont heureux d'être ensemble, comme dans les feux d'artifice, comme autour des événements de la Coupe du Monde. En fait, les gens aiment être ensemble, ils se sentent plus forts.
0: L'espoir et la solidarité du côté du Porges. Merci beaucoup, Pierre-Alexandre, pour votre témoignage ce matin.
3: Je précise, un artiste, Marc Samba, qui est justement sur le Porges, qui est dans l'événementiel depuis 27 ans et qui a eu l'idée de faire une chanson qui est très belle. Je vous invite à la regarder sur les réseaux sociaux. Il a partagé ses émotions dans sa chanson et le ton est très juste.
0: Et ben voilà, l'appel est lancé si vous voulez découvrir ce morceau. Merci beaucoup, Pierre-Alexandre. Je vous souhaite une très belle journée, un bon repos également, puisque voilà, il y avait beaucoup de travail du côté du temple. Merci beaucoup à lui. 6h46, quelques infos de notre vétérinaire arrivent dans quelques minutes.
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0: Et à 6h46, peut-être que vous vous réveillez avec votre petit chat à côté de vous. Un chat, ça dort beaucoup, oui, mais quand il est réveillé, il a besoin de s'occuper, ça c'est sûr. Alors quel jouet choisir pour stimuler son chat au quotidien? Le docteur Pierre Fabin, notre vétérinaire, est avec nous pour en parler. Docteur, c'est si important que ça, les jouets pour les chats?
5: Eh ben oui, le problème en fait, c'est que si votre chat s'ennuie, certes il dort, mais il mange aussi, il gratte le canapé et il va attaquer vos mollets. Bref, il va trouver de quoi s'occuper. Mais comme vous l'aurez compris, ce n'est pas toujours comme vous le voulez. Les jouets, ce n'est pas juste pour l'amuser, c'est un vrai besoin. Votre chat est un chasseur. Il a besoin de courir, de bondir, de surprendre, même s'il ne chasse que des croquettes. Et bonne nouvelle, vous n'avez pas besoin de dévaliser une animalerie. Un bouchon de liège, une ficelle, une boîte en carton, un rouleau de papier toilette... Vous avez déjà de quoi faire un parc d'attractions pour votre chat à la maison.
0: Est-ce qu'il y a quand même des jouets plus intéressants que d'autres pour les chats?
5: Oui, certains sont particulièrement adaptés à leur instinct. Les cannes à pêche avec des plumes, ça fait toujours fureur. Ça réveille le prédateur qui sommeille. Les souris en fausse fourrure, les petites balles qu'on peut faire rouler, ce sont des valeurs sûres. Les jouets distributeurs de croquettes, c'est super aussi. Ça fait marcher leur cerveau en plus de leur corps. Et vous pouvez en fabriquer vous-même avec un rouleau de sopalin que vous bouchez aux extrémités et dans lequel vous faites des trous pour laisser sortir les croquettes quand ils jouent avec. Et attention, tous les chats ne sont pas fans des mêmes choses. Il faut tester. Observer, varier.
0: Et quid des jeux électroniques, docteur? Les lasers, les jouets à piles?
5: Alors, à condition de ne pas en abuser. Les lasers, par exemple, c'est génial pour faire courir un chat, mais ça peut vite devenir frustrant s'il n'y a jamais de récompense. Il faut toujours finir le jeu par un jouet qu'il peut attraper physiquement. Et puis, ce n'est pas parce qu'un jouet s'allume et clignote qu'il est mieux qu'une simple boule de papier alu. L'important, c'est que votre chat puisse mimer la séquence de chasse, observer, traquer, bondir, attraper. C'est encore plus important pour les chats d'intérieur qui ne sortent jamais. Ces jeux sont vraiment essentiels pour eux, sinon ils risquent l'ennui, le surpoids et parfois même des troubles du comportement.
0: Les précieux conseils de notre vétérinaire, le docteur Pierre Fabin. 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Mylène Farmer nous rejoint pour la musique, pourvu qu'elle soit douce. Très bon début de semaine.

0: pourvu qu'elle soit douce sur votre radio. Ici Gironde.
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0: À 6h53, trois infos pratiques, ludiques et utiles en ce lundi matin, avec tout d'abord cet appel au don du côté du Porge à la recherche du petit outillage dans le cadre des opérations qui se poursuivent suite aux incendies. La mairie recherche du matériel pour permettre aux équipes d'intervenir dans les meilleures conditions. La liste est longue, mais la mairie accueille volontiers des meuleuses, perceuses, visseuses, des scies, des pelles, des pioches, des râteaux, des brouettes, des tournevis ou encore des rallonges électriques. En bref, tout l'outil pouvant être utile sur le terrain. Si vous pouvez mettre à disposition ce type de matériel, merci de contacter le coordinateur de la réserve communale, Henri Camin, c'est son nom, au 06 88 26 83 67. On laisse évidemment le numéro standard d'ici Gironde. Autre appel au don au Porche ce matin, mais cette fois-ci au centre équestre de l'Esparan, réduit en cendres en l'espace de quelques heures. Sa propriétaire Ingrid a tout perdu, des abris, des boxes, des selleries, des espaces de stockage. C'est pourquoi le comité départemental d'équitation de la Gironde lance un appel aux dons. Le comité a d'ailleurs déjà livré plus de 300 kilos d'aliments pour le club et appelle les Girondins à contribution. Vous pouvez acheter des sacs Equimix ou Equinature pour compléter l'action déjà active ou tout simplement faire un don sur la cagnotte en ligne que vous retrouvez sur les réseaux sociaux du comité départemental d'équitation de la Gironde. Et puis côté assurance, des mesures exceptionnelles vont être mises en place pour les sinistrés dans un communiqué. La préfecture de Gironde et France Assurance ont annoncé la prolongation jusqu'au 31 août du délai de déclaration des sinistres. Le remboursement également des frais de relogement des occupants ayant dû évacuer leur résidence principale à la demande des autorités. Il y a également le renforcement des équipes chargées de la gestion des sinistres et la mobilisation des cabinets d'expertise. Le communiqué précise aussi qu'une cellule d'information du public sera installée physiquement sur la commune du Porge à partir d'aujourd'hui. George Harrison pour la musique sur votre radio. Ici Gironde pour vous accompagner jusqu'à 7h. Toute l'actualité locale près de chez vous dans moins de 5 minutes. Juste après George Harrison, donc My Sweet Lord. Très bon début de semaine.

0: George Harrison sur votre radio, ici Gironde avec My Sweet Lord à 6h59. L'actualité locale près de chez vous dans moins d'une minute.
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0: Lundi 3 août, très bon début de semaine, il est 7h. L'essentiel de l'actualité près de chez vous, c'est avec Alice Marot.
4: Ils auront passé 11 jours loin de chez eux pour fuir les flammes de ce monstre d'incendie qui ravage la Gironde depuis une semaine et demie. Mais le feu est toujours fixé ce matin. Il ne progresse plus et les habitants de Lesches-Cap-Ferré et du Porge vont pouvoir rentrer chez eux dans la journée. Ça va se faire à partir de 14h à Lesches-Bourg et au Porge, sauf dans les deux quartiers du Porge où le feu a déterré des obus, les quartiers du Ferron et Plein Soleil. Pour rentrer sur la presqu'île du Cap-Ferré, là il faudra attendre jusqu'à 19h, ça se fait petit à petit pour ne pas engorger les routes. Et attention, les campings dans ces deux communes, Le Porge et Lesches, ne rouvrent eux pas leurs portes. Une partie des habitants qui ont perdu leur maison vont y être relogés.
0: Et sur le front du feu, notre ciel s'éclaircit enfin, c'est ce qu'a dit la préfète ce week-end.
4: L'incendie est officiellement fixé depuis samedi, il ne progresse plus, mais il n'est pas éteint. On observait encore ce week-end des reprises de feu au Grand Croc et au sud de Lacanau. Les pompiers continuent donc de noyer le feu et de sécuriser les 240 km de lisières de forêt incendiée. Un travail de fourmi qui va durer longtemps, au moins jusqu'aux premières vraies pluies de l'hiver. Et pour que les équipes se reposent un peu, de nouveaux renforts arrivent aujourd'hui d'Ukraine, de Lituanie, de Polynésie. Et puis les militaires sont toujours là, installés à Vert, près de Libourne. Ils sont là en soutien, Sandrine Morin.
5: Et évidemment, les soldats ne font pas le travail des pompiers, mais ils réalisent des actions indispensables, décrit le lieutenant Erwan du 31e régiment de génie de Castelsarrasin.
6: Nous avons à notre disposition des bulldozers et des pelles hydrauliques. Et l'objectif, c'est bien de réaliser des pare-feux.
5: Des pare-feux, parfois immenses.
6: Près de 80 mètres, en fait, ça dépend des situations, ça dépend des endroits. C'est entre 40 à 80 mètres, mais sur certaines zones, les SGI, donc les sous-groupements du génie, ont dû réaliser des pare-feux de 200 mètres de largeur.
5: Les premiers soldats ont été sur place à peine quelques heures après le déclenchement du feu.
6: Le plus gros enjeu là qu'on a en face de nous, c'est bien la fatigue. C'est un travail qui est long, qui est laborieux au vu du terrain. C'est pareil, travailler sous la chaleur, ça reste une contrainte.
5: Et évidemment, personne ne sait quand ces soldats partiront.
6: Ça dépend du feu. On essaie de cloisonner le plus possible les zones qui ont déjà brûlé pour éviter que ça puisse se repropager si il devait y avoir des reprises.
5: En dehors de cet incendie hors norme, une équipe de soldats du 31e est formée chaque année avec la sécurité civile à la lutte contre les feux de forêt et les incendies.
4: Voilà donc pour les militaires en appui des pompiers, et les pompiers ont d'autant plus besoin de soutien qu'ils doivent gérer en parallèle les accidents du quotidien. Un grave accident par exemple hier après-midi à Bègles, une voiture et un deux-roues se sont heurtés. Les deux passagers du deux-roues, un homme de 51 ans et une femme de 65 ans, ont été transportés à l'hôpital Pellegrin en urgence absolue. L'accident a eu lieu près des voies du tram en face du stade Moga. La circulation du tramway a été interrompue plus d'une heure.
0: Et Alice, après la crise, il faut maintenant tout faire pour qu'un incendie comme celui-ci ne se reproduise pas.
4: Nous ne pouvons plus nous contenter de réparer les conséquences des catastrophes, c'est ce qu'écrit dans une lettre ouverte aux parlementaires le maire de Saint-Médard-en-Jalles, Stéphane Delpera-Vincent. Il demande aux députés et aux sénateurs de lancer une loi de programmation pour la protection de la France face au bouleversement climatique. Une mesure, par exemple, doubler d'ici 2030 les moyens de la sécurité civile, donc ceux des pompiers, des forestiers et de la flotte aérienne. Pensez financer la suite à long terme et à court terme. Les acteurs de l'assurance s'engagent à ce que les démarches soient le plus rapides et le plus facile possible pour les personnes qui ont perdu leur maison. Des permanences administratives auront lieu cette semaine au Porge. Ça servira à faire le point sur les démarches d'assurance, mais aussi sur les aides disponibles. Par exemple, pour les artisans, la Chambre des métiers et de l'artisanat a débloqué son fonds d'urgence, Laurine Benjebria.
7: Installée à son propre compte depuis 15 ans au Porge, Julien est artisan charpentier et menuisier.
8: J'avais pu construire mon atelier chez moi où j'avais mes machines-outils, des scies à format, des choses qu'on a besoin quand on est menuisier.
7: Un rêve de toute une vie réduit désormais en cendres.
8: Tout ça a brûlé et on n'a plus rien, quoi.
7: Julien attend encore le passage des assureurs, mais il a peu d'espoir quant aux indemnisations.
8: Si je me base sur les investissements que ça m'a pris au fil des années, j'ai valu 50 000 euros. J'avais payé mes machines à crédit pendant 10 ans, donc tout est parti. Et je suis vraiment pas sûr d'avoir une assurance qui va couvrir ça, quoi.
7: Pour l'aider notamment à reconstruire son atelier, il espère bénéficier du fonds de solidarité débloqué par la Chambre des métiers et de l'artisanat de Nouvelle-Aquitaine, son président Gérard Gomez.
9: C'est une aide fixée à 1 500 euros maximum. On vient par exemple compenser une franchise d'un assureur, une perte matérielle qui n'aurait pas été prise en charge.
7: En une semaine, plus de 600 artisans ont contacté la cellule de crise de l'organisme qui craint un désastre économique.
9: Les entreprises artisanales sont souvent des petites entreprises et on a besoin de les aider et de les soutenir dans ces périodes compliquées.
7: Pour accompagner les artisans, une cellule psychologique est aussi mise à leur disposition.
4: Et on fera le point sur ce dispositif d'aide pour les artisans tout à l'heure à 7h45. On reçoit la présidente de la Chambre des métiers et de l'artisanat en Gironde, Nathalie Laporte. En tout, 40 000 entreprises environ ont été touchées de près ou de loin par l'incendie en Gironde. Ce sont les derniers chiffres de la Chambre de commerce et d'industrie, avec une inquiétude particulière en ce mois d'août pour le secteur du tourisme.
0: 7h05 sur votre radio, ici Gironde, et voilà une mesure très attendue par les commerçants à Bordeaux.
4: Les règles de stationnement changent à partir d'aujourd'hui. Plus de zones vertes, de zones rouges, toute la grille tarifaire est revue, et surtout, partout dans Bordeaux, les 30 premières minutes de stationnement sont maintenant gratuites. C'est pour encourager les gens à revenir en centre-ville en voiture, et c'était un engagement de la nouvelle équipe municipale Elsa Marot.
10: Jade est étudiante et quand on lui parle circulation en voiture dans Bordeaux,
11: trop long, trop compliqué, le stationnement compliqué.
10: Surtout devant les magasins, Noémie, vendeuse dans l'épicerie Bio C'est Bon, située cours Victor Hugo, en paye les frais tous les jours.
11: Souvent, en fait, c'est qu'il n'y a pas de place disponible, donc les gens ne s'arrêtent pas pour se stationner parce qu'il n'y a pas de place en fait.
10: Mais à partir de maintenant, les clients pourront avoir 30 minutes de stationnement offertes sur les places payantes de toute la ville, de quoi attirer plus de monde dans les boutiques, selon Mayol Lhuillier, adjoint chargé des mobilités et du stationnement à la mairie de Bordeaux.
12: Ça permet à chacun de venir sans prise de tête, sans se demander s'il va falloir chercher des places, comment on va faire payer le stationnement, etc. C'est un usage qui va permettre de ramener de la fluidité dans ce besoin du quotidien.
10: Autre changement, 2 heures de stationnement offert dans 6 parkings autour du centre chaque week-end. Plus de zones vertes ou rouges aussi, un seul tarif. Mais pour rentrer dans les clous, les prix vont augmenter, prévient le maire Thomas Cazenave.
13: Nous allons avoir une tarification qui ressemble pour l'ensemble de Bordeaux à celle de la zone rouge. Donc plus vous allez rester longtemps en surface, si vous ne prenez pas l'option notamment des parkings publics, ça vous coûtera un peu plus cher.
10: Comptez par exemple 6 euros pour 2 heures de stationnement.
4: Reportage Elsa Marot et son micro ici Gironde. Et on attend quelques petites gouttes de pluie.
0: Et oui, un lundi sous la pluie, partout en Gironde. Et c'est une excellente nouvelle pour écarter encore un peu plus les risques de départ de feu. Restez prudents hein, tout de même sur la route. Météo France place le département en vigilance jaune pour des orages tout au long de la journée. Au thermomètre à 7h07, la douceur domine. 19 degrés à Pauillac, 20 degrés à Saint-Cyr sur Gironde et 21 degrés du côté de Saint-André-de-Cubzac. Côté ciel, le crachin matinal que l'on observe a laissé place à de vraies averses. Parfois musclé dans le courant de l'après-midi. Le mercure ne s'affole pas pour autant. Comptez 26 degrés à Carcan, 27 degrés à Hourtin et un sommet à 30 degrés du côté de Bourg-sur-Gironde. Et notez enfin que ce passage pluvieux s'effacera dès demain matin pour laisser place à un grand ciel bleu et un grand soleil pour la journée de mardi. Un petit coup d'œil sur vos conditions de circulation de ce lundi matin. Aucun incident, aucun ralentissement important à vous signaler pour le moment à 7h08. Bison Futé, notez-le, voie jaune dans le sens des départs en ce lundi. Prudence donc si vous prenez la route, aucun retard en gare de Bordeaux-Saint-Jean. La situation est définitivement réglée. Si vous souhaitez rejoindre le sud de la Gironde, rejoindre Arcachon notamment, Libourne, c'est désormais possible sans retard.
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0: 7h09, merci d'avoir choisi ici Gironde pour démarrer votre semaine. Un démarrage en musique avec la douce voix de France Gall, Hong Kong Star. Très bon réveil.

0: France Gall sur votre radio, ici Gironde avec Hong Kong Star.
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0: 7h13, bon début de semaine, un début de semaine sous la pluie, oui, et les nuages ce matin, mais le cœur ô combien apaisé, puisque l'incendie historique est fixé depuis ce week-end et ne progresse plus. Certains sinistrés peuvent regagner leur domicile. On a une pensée ce matin pour les habitants de l'Esch-Cap-Ferré et du Porche qui vont pouvoir retrouver le chemin de la maison dans la journée de manière progressive. On pense à vous ce matin. Avant 7h30, mon œil dans le rétro avec Gérald Roux. On parlera ce matin des passoires thermiques, mais aussi de la pollution de l'air. On ira également à la rencontre d'un trio gourmand dans l'invité d'ici, les gérants du truck de chef, un food truck qui a nourri gratuitement les pompiers à l'Esch-Cap-Ferret ces derniers jours. Tout ce joli programme, c'est avant 7h30.
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0: 7h15, très bon lundi matin à l'écoute de votre radio ICI Gironde. Mon œil dans le rétro avec Gérald Roux. Et tout cet été, on se retourne sur ce qui nous a marqué depuis le début de l'année. Ce matin, Gérald, la détresse des millions de Français qui suffoquent depuis le printemps dans des passoires thermiques.
5: Ça a commencé dès le mois de mai avec ce qu'on a appelé la première canicule précoce, puis en juin avec la seconde. La France a redécouvert le piège des passoires thermiques alors que l'été n'avait même pas commencé. Les records absolus de température jusqu'à 44 degrés nous ont pris par surprise. Ils ont aussi agi comme un rappel à l'ordre très brutal. Depuis le mois de mai, entre 9 et 12 millions de personnes vivent l'enfer dans leur bouilloire thermique. Par exemple, sous les toits, où il peut faire plus de 40 degrés. Les pieds dans une bassine d'eau, des couvertures de survie aux fenêtres quand il n'y a pas de volets, des serviettes humides sur le corps, on se débrouille comme on peut. Et là, je me suis souvenu qu'un mois seulement avant la première canicule précoce, notre gouvernement avait décidé en avril de réautoriser la location de passoires thermiques à condition que les propriétaires d'appartements fassent des travaux dans les 5 ans. 5 ans, c'est long. Mais voilà, le monde de l'immobilier et les propriétaires faisaient pression depuis des années pour que les logements mal isolés puissent être malgré tout loués. Alors va pour les passoires thermiques, et tant pis pour leurs millions d'occupants. Mais quand ils sont enfin parvenus à sortir de leur appartement bouilloire, ces Français malchanceux ont été saisis dans la rue par la pollution de l'air, à l'ozone notamment, en raison, là encore, de la canicule et du trafic routier notamment. Cette pollution a frappé très vite la majorité des régions françaises, les crises d'asthme se sont multipliées et les cabinets de pneumologues ont été assiégés. Et là, je me suis souvenu qu'en avril, encore une fois, le Parlement a supprimé les ZFE, les fameuses zones à faible émission, ces zones urbaines où les véhicules les plus polluants sont progressivement exclus. Les députés et les sénateurs trouvaient que les ZFE pénalisaient ceux qui ne peuvent pas acheter une voiture récente, ce qui est en partie vrai. Mais ne rien faire contre la pollution pénalise aussi la santé de tous. Finalement, le Conseil constitutionnel a annulé la décision du Parlement et les ZFE ne seront pas condamnés. On le voit, l'homme est ainsi fait, l'homme politique aussi. Il oublie que certaines mesures ont été prises pour l'aider à mieux vivre, pas forcément pour l'embêter avec des règles. Mais le changement du climat est là pour lui rafraîchir la mémoire.
0: Merci beaucoup Gérald Roux, mon œil dans le rétro tous les matins, même heure sur votre radio, ici Gironde Weezer pour accompagner votre lundi matin, votre réveil avec Iceland in the Sun.

0: Island in the Sun, Weezer sur votre radio, ici Gironde.
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0: Et à 7h21, on démarre la semaine, l'esprit et le cœur léger, l'occasion aussi de saluer ceux et celles qui ont permis d'affronter cette période particulière, d'aider également les pompiers. Et ce matin, ils s'appellent Frédéric, Max, Anto, et ils ont lutté, Elisa Robuchon, à leur façon, contre l'incendie.
2: Pendant 10 jours, ils se sont donnés corps et âme pour nourrir les pompiers, les bénévoles, les journalistes aussi, au QG des pompiers à Lesches-Cap-Ferré. Hier, leur camion itinérant truck de chef a fait son dernier service, et vous êtes allé les rencontrer, Clément Carpentier.
3: Oui, je suis avec l'équipe au complet de Truck de Chef. Anto, qu'est-ce que vous allez retenir de cette aventure assez exceptionnelle que vous revivrez peut-être pas ?
4: La solidarité, je pense, c'est un point fort. En fait, on a beau parler des services différents, que ce soit de la mairie, des bénévoles, des gendarmes, des pelotons sécurité ou des pompiers. En fait, on est un seul groupe, on est une équipe. Il y a un problème, il faut trouver la solution. Et le but, c'est de la trouver le plus rapidement possible, je pense, sans accroche.
3: Et vous n'avez pas hésité une seule seconde au moment de venir ici, Max, pour venir soutenir les pompiers, tout simplement ?
5: Non, pas du tout. Moi, je suis de la région, j'ai besoin d'aider jusqu'au bout. Et malheureusement, pour nous ici, c'est pas fini, quoi. On en aura au moins jusqu'en décembre, le temps d'aider, même des années, le temps d'aider des familles du Porge ou du coin qui n'ont plus rien. Ça sera pas fini, quoi. J'espère que la solidarité continuera jusqu'au bout, quoi.
3: Oui, parce que c'est vrai que Fred, il y a eu ce mouvement assez exceptionnel sur le moment, mais c'est encore loin d'être terminé, hein, pour le coup.
6: Ouais, c'est loin d'être terminé. Et comme disait Max, là, on est entre guillemets dans une euphorie, un soutien entre tous. On est vraiment dans une bulle sur ce PC de commandement de Lège. Mais comme tout événement comme ça, il y a heureusement une fin. Et maintenant, il va falloir la gérer. Et c'est vrai que, enfin, moi, je pense, nous, c'est sûr qu'on va retourner sur Bordeaux pour tout nettoyer. Pour aussi

0: Telège qui me demandent à chaque fois est-ce que je peux rentrer, ils sont impatients. Mais il faut bien comprendre qu'ici, même si en effet il n'y a plus le feu, je peux vous dire que hier soir on a encore nourri 400 pompiers. C'est loin d'être terminé. Donc eux, ils ont les accès aux routes, ils sont libres. Il n'y a pas besoin d'avoir des habitants qui sont là, même si je comprends tout à fait qu'ils veulent revenir à la maison.
1: Et pour le food truck aussi, ça a été un investissement, évidemment humain, aussi financier, je suppose.
0: Mais l'investissement humain, certes, mais ça, celui-là, on ne le compte pas parce que ça s'appelle tout simplement la solidarité. Après, maintenant, le financier, nous avons juste, entre guillemets, annulé tous nos événements. Donc, je remercie aussi, s'il y en a qui m'écoutent, des clients, on a annulé, mais par la force des choses. Et puis, maintenant, ça va être la remise en route. Après, tout ce qui est marchandises, on va dire qu'on bien sûr que nous, on a donné, mais on n'a pas plus donné que les gens à Bordeaux ou que toute la région ou que toute la France entière.
1: Qu'est-ce que vous allez retenir comme peut-être une petite anecdote, parce que vous avez vu des pompiers de partout, voilà, je suppose qu'en plus ils étaient très heureux de tomber sur vous, Anto.
2: Ouais, très heureux, en plus on a un lien particulier avec eux. Nous on est rentré dans la famille des pompiers il y a 7 ans sur le festival ODP. Donc c'est un festival pour récupérer le plus d'argent possible pour l'œuvre des pupilles, l'association donc en France. Ils nous ont accueillis à bras ouverts là-bas. On s'est retrouvés ici dans de mauvaises conditions. On a montré à tout le monde qu'on était une famille. Petite anecdote, pas vraiment. Au final, ça fait plus mal au cœur de voir tout ça. J'aurais aimé les voir dans d'autres circonstances. Après, si on veut une anecdote et dire que j'ai vu plus d'hélicos en une semaine que j'en verrai dans toute ma vie, on peut la dire, mais je pense que c'est pas ce qu'il faut retenir.
1: Non, et en tout cas, on va vous souhaiter bonne chance et surtout vous dire un énorme merci et félicitations pour ces 10 jours de boulot auprès des pompiers. Merci à vous.
3: Clément Carpentier aux côtés des héros de l'ombre de ces incendies. On rappelle leurs prénoms, Frédéric, Max et Anto. Tous les trois ont nourri les pompiers pendant 10 jours.
4: Et ils sont nombreux, les cuistots, les restaurateurs à s'être mobilisés, nombreux food trucks aussi qui ont permis de nourrir les pompiers gratuitement. Encore bravo à eux ce matin. 7h26, joueur de blues Michel Jonas pour vous accompagner jusqu'à 7h30 et l'essentiel de l'actualité. Très bon début de semaine à l'écoute d'Ici Gironde.

0: Michel Jonas, ici Gironde, avec Joueur de Blues à 7h29. On fait un tour sur l'actualité dans moins de 30 secondes.
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0: ICI Matin jusqu'à 9h et toute l'actualité locale, Alice Marot.
3: On va retrouver tout à l'heure notre reporter à Lenton dans une exploitation de porc qui a vu passer les flammes. Tout prêt, on sera sur place dans un instant.
0: Mais pour le moment, 7h30, toute l'actualité locale, les dernières infos sur cet incendie. C'est avec vous, Elisa Robuchon.
4: Bientôt, plus aucune ville totalement évacuée en Gironde. À partir de 14h, les habitants de Lègebourg, des lieux-dits de Mistre et des Andraux à Lacanau et du Porge Village vont enfin pouvoir rentrer chez eux. Attention, les quartiers Le Ferron et Plein Soleil du Porge ne sont pas concernés. Les opérations de déminage se poursuivent après la découverte d'obus. Du côté des habitants de la presqu'île du Cap Ferret, il va falloir patienter quelques heures de plus avec les valises. Ils pourront revenir chez eux à partir de 19h. En revanche, mauvaise nouvelle pour les campings de ces secteurs, les touristes ne sont pas encore autorisés à y revenir. Ça ne concerne évidemment pas ceux de Lacanau où l'activité a repris vendredi. Sur le front de l'incendie, le feu est toujours fixé, il ne progresse plus, 42 000 hectares ont été brûlés, mais ça ne veut pas dire que le feu est éteint. Des sapeurs-pompiers ukrainiens, lituaniens et polynésiens sont attendus aujourd'hui. Ils vont aider à noyer le feu sur les 240 km de lisière. Ce travail pourrait durer jusqu'aux pluies de l'hiver selon les pompiers. Nous ne pouvons plus nous contenter de réparer les conséquences des catastrophes. Les mots de Stéphane Delpera Vincent, le maire de Saint-Médard-en-Jalles. Il vient d'envoyer une lettre ouverte à destination des députés et sénateurs pour demander une loi de programmation de protection de la France face aux bouleversements climatiques. Suite à l'incendie, environ 20 000 entreprises sont en difficulté. C'est l'alerte lancé par le président de la Chambre de commerce et d'industrie de Bordeaux-Gironde. Patrick Seguin doit s'entretenir aujourd'hui avec le président de la région Nouvelle-Aquitaine, Alain Rousset. Objectif, trouver des solutions d'accompagnement pour ces entreprises. Une cellule de crise et un numéro vert ont déjà été mis en place par la CCI.
0: Merci beaucoup Elisa Robuchon, ici Gironde à vos côtés et aux côtés Alice Marot de ceux qui découvrent les dégâts en rentrant chez eux ces derniers jours.
3: Les habitants du Porge et de Lège-Cap-Ferret vont pouvoir rentrer chez eux aujourd'hui et pour certains découvrir le paysage désolant des maisons détruites. Ce paysage, effectivement, que d'autres ont déjà découvert ces derniers jours. Et on est ce matin à Lenton, dans une exploitation de porcs. 12 000 porcs sauvés des flammes, alors que l'incendie a détruit une partie des bâtiments. Vous êtes sur place, Marie Boéda?
5: Oui, en effet. Et alors, je suis avec Jean-François, le gérant du site. William, vous le disiez, donc c'est 12 000 cochons, des tout petits et des plus gros, jusqu'à 120 kilos. On est à 40 minutes de Bordeaux, pas loin du Porge, la commune la plus impactée par ces incendies. Et les maisons autour du site où les salariés vivent ont été détruites par les flammes. C'est impressionnant quand on arrive. Les pins autour de l'exploitation sont noircis. Mais Jean-François, vous avez réussi à sauver le bâtiment où sont vos cochons. Racontez-nous.
6: Ben, disons que quand on a vu que le feu continuait à avancer très très vite, le jeudi après-midi, on a commencé à prendre la décision de labourer autour des bâtiments pour qu'il n'y ait pas d'herbe sèche. On était à ce moment-là à 13 km de la tête de feu. Le vendredi matin, à midi, on n'était plus qu'à 5 km. Donc, bon, il n'y avait pas un canadair, il n'y avait pas un pompier. Donc, on a pris la décision, contre l'avis de la préfecture, de faire un pare-feu. Donc, on a, avec une pelleteuse, on a fait un pare-feu de 20 mètres. Et après, on a mis des systèmes d'arrosage devant le bâtiment et devant les maisons pour pas qu'elles prennent feu. Mais bon, ça a marché sur les bâtiments, mais ça n'a pas marché sur les maisons. Il n'y avait pas assez d'eau pour tout le monde.
5: Vous disiez il n'y avait pas moyen, vous n'alliez pas abandonner vos cochons parce que c'était impossible de les évacuer, c'est ça ?
6: Absolument. Techniquement, c'est impossible d'évacuer un élevage de 12 000 porcs. C'est pas le tout de les faire monter dans des camions. Après, il faut savoir où c'est qu'on peut les poser. Un cochon, ça a besoin de boire, ça a besoin de manger. Ça peut pas rester coincé dans un camion. Nous, on a fait délibérément le choix, avec l'avis de la DGPP, de ne pas évacuer, de faire le nécessaire pour que l'élevage ne brûle pas. C'était encore ce qui était le mieux.
5: Et vos cochons, là, comment ils vont? Et vous, d'ailleurs, comment vous allez aussi?
6: Nous, c'est un peu difficile psychologiquement, parce que même si on est content d'avoir sauvé nos cochons, on regrette quand même d'avoir eu l'aide de personne. À un moment donné, on se demande même si on ne fait pas une croix sur vous. Et après, mes cochons, ils vont bien, donc ça reste le principal. Ça reste quand même 12 000 animaux vivants qu'on ne pouvait de toute façon pas abandonner.
5: Et vous me disiez, ils ont quand même reçu un peu de fumée ?
6: Non, il y a eu pas mal de fumée. Donc bon, on a quelques animaux qui toussent, mais bon, ça sera pas, il n'y aura pas de pathologie collective. C'est des individus. Le surlendemain, il n'y avait plus de fumée. Tout le monde vivait normalement, tout le monde mangeait normalement. Bon, je ne pense pas qu'on aura d'impact lié à la fumée.
5: Et là, on est où là ? Vous pouvez nous dire un petit peu, parce qu'on est entouré de cochons là. Non, je ne sais pas quel âge ils ont.
6: On est en engraissement, ils font une centaine de kilos. Oui. Et voilà, vous voyez, ils viennent de manger, ils sont tranquilles. On les embête pas.
5: Et oui, d'accord. Et ils vont continuer de manger, on va les laisser tranquilles quelques instants. Merci. Merci beaucoup Jean-François.
6: Merci.
3: Et merci Marie Boéda. On laisse les cochons prendre leur petit déj. Donc en direct de Lenton, on vous y retrouvera tout au long de cette matinale.
0: Et on ira aussi, Alice, à la rencontre des pompiers, toujours sur le pont.
3: Oui, qui sont les hommes et les femmes derrière l'uniforme ? Portrait de pompiers à suivre dans le journal de 8h. La pluie arrive en Gironde et ça va faire du bien.
0: Oh oui, un début de semaine arrosé et on va pas s'en plaindre. Cette humidité place nos massifs forestiers à l'abri des reprises de feu. Franchement, on prend attention tout de même. La vigilance jaune, orage et de mise toute la journée dans le département. Ce matin, de la douceur au lever du jour, 19 degrés du côté de Créon, 20 degrés à Libourne et déjà 21 degrés à Saint-Émilion. Les pluies de ce matin qui vont se renforcer dans l'après-midi avec des passages pluvieux localement intenses. Les températures maximale reste très raisonnable, 26 degrés à Sainte-Foy-la-Grande, 28 degrés à Montségur et jusqu'à 30 degrés attendus dans le secteur de Castillon-la-Bataille. Le ciel gris et la pluie qui ne dureront pas. Retour du soleil dès votre réveil demain matin. Un petit coup d'œil sur vos conditions de circulation de ce lundi matin. Si vous êtes sur la route du travail, tous les feux sont au vert. Aucun ralentissement à vous signaler pour le moment à 7h36. Si vous devez prendre le train en gare de Bordeaux-Saint-Jean, eh bien, notez que le TER en direction de Pointe-de-Grave de 7h58 est supprimé à l'instant. Si vous deviez prendre ce TER, prudence sur la route, prudence sur les rails. Vous êtes également nos yeux, hein, 05 56 19 10 10.
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0: Très bon début de semaine à l'écoute de votre radio locale en Gironde. Phil Collins, To Hurt. Très bon lundi.

0: Matt sur votre radio Ici Gironde.
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0: Et à 7h40, on a envie de dire ce matin que la vie reprend petit à petit son cours. Les commerces rouvrent ce matin, notamment ce week-end aussi, avec le retour des habitants dans les communes sinistrées, notamment à Lacanau, où le Splash Park a pu rouvrir ses portes samedi matin. Nous sommes avec sa cofondatrice et responsable communication ce matin, Élise Bonamy. Bonjour.
3: Bonjour.
0: Même question qu'à tous les commerçants ce matin, comment ça va ?
3: Ça va. On est très heureux d'avoir pu réouvrir, même si effectivement, ce n'est pas encore terminé. Mais après cette semaine d'angoisse face à cette catastrophe qu'on a vécue environnementale, on est quand même très heureux. On a une ville de Lacanau qui a été épargnée. Donc, qui est complètement prête à recevoir tous ses vacanciers, ses visiteurs. Donc, on est motivé, on est prêt pour leur faire passer un beau mois d'août.
0: Dans quelles conditions s'est faite votre fermeture il y a quelques jours ?
3: Nous, on a fermé le vendredi, juste quelques jours après.
0: Deux jours après,
3: l'incendie. On est passé en vigilance noire, donc les accès aux activités de loisirs ont été fermés. Donc du coup, on a dû fermer le Splash Park.
0: Quelles pensées vous ont traversé à ce moment-là, au moment de fermer soudainement comme ça votre établissement ?
3: On a pensé évidemment aux communes qui étaient directement touchées, aux sinistrés, aux victimes, mais on a aussi vu... on a vécu l'élan de solidarité, la mobilisation qui a eu les sapeurs-pompiers, les équipes municipales, les agriculteurs, les forces de l'ordre, les agents forestiers, les bénévoles, les associations. Enfin, ça a été, face à cette catastrophe, ça a été quand même incroyable de voir toute la mobilisation qu'il y a eu pour protéger les territoires et ceux qui y vivent.
0: Une solidarité à toute épreuve. J'ai envie de dire la bonne nouvelle ce matin à Élise Bonamy, c'est que vous avez donc réouvert samedi matin. Quel est le bilan de ce week-end ?
3: Plutôt favorable, plutôt favorable. En plus, le temps était quand même assez agréable. Donc, on est content pour cette ouverture.
0: Le mois d'août vient tout juste de démarrer, on est le 3 août ce matin. À quoi ressemble maintenant la liste des perspectives pour cette deuxième partie des vacances d'été ?
3: Eh bien, on espère avoir beaucoup de vacanciers, beaucoup de visiteurs sur le territoire en général, et en particulier chez nous, évidemment. On est prêts à recevoir tout le monde en toute sécurité.
0: Le Splash Park du côté de Lacanau pour passer un bon moment en famille durant vos vacances si vous êtes dans la région. Élise Bonamy, merci beaucoup d'avoir été avec nous ce matin.
3: Merci beaucoup à vous.
0: Très belle journée, cofondatrice, on le rappelle, et responsable communication du parc. L'invité d'ici dans un tout petit instant, Nathalie Laporte, présidente de la Chambre des métiers et de l'artisanat de la Gironde. Ça sera à 7h45.
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0: 7h44, très bon réveil, très bon début de semaine à l'écoute de votre radio locale dans toute la Gironde. Et c'est vrai qu'on sort tout juste d'un incendie historique et forcément les soubresauts vont s'en faire ressentir longtemps, très longtemps. Et notamment sur l'activité économique, on l'a dit, on l'a rappelé. 40 000 entreprises subissent les conséquences de l'incendie pour aider les artisans. La Chambre des métiers de l'artisanat a ouvert une cellule de crise et un fonds de soutien. On sera dans un tout petit instant en compagnie de sa présidente qui sera l'invitée d'ici matin. Voilà, pour faire un point évidemment sur la situation, Alice Marot.
4: Oui, c'est compliqué pour les entreprises en ce moment. La Chambre des métiers et de l'artisanat a recensé 8 500 entreprises artisanales touchées. Elle a donc ouvert une cellule de crise accessible toute la semaine. Et le week-end aussi, ça se passe au 30-06.
0: Et on essaye de joindre la présidente pour le moment, Nathalie Laporte, qui est notre invitée ce matin et qu'on va tenter de joindre. Voilà, le temps d'écouter Michael Jackson, histoire de se mettre en jambes finalement. The Way You Make Me Feel. Très bon lundi matin.

0: Michael Jackson sur Ici Gironde, The Way You Make Me Feel. À 7h50, l'invité d'ici matin qu'on a enfin réussi à joindre, Nathalie Laporte, présidente de la Chambre des métiers et de l'artisanat de Gironde. Elle est votre invitée, Alice Marot.
1: Oui, la Chambre des métiers et de l'artisanat qui a ouvert une cellule de crise pour soutenir les entreprises touchées par l'incendie. Bonjour Nathalie Laporte.
2: Bonjour, je suis désolée, excusez-moi.
1: Il n'y a pas de problème, on vous a retrouvé. On parle, Nathalie Laporte, de 8500 entreprises artisanales touchées. C'est un chiffre qui en soi est impressionnant, mais derrière ça, il y a des vraies personnes. Est-ce que vous pouvez nous raconter les histoires que vous connaissez, vous, et qui se cachent derrière ce chiffre ?
2: Ben oui, il y a des artisans qui ont les chantiers brûlés, une perte d'une partie de leurs outils de travail. Il y en a qui ont leur maison brûlée et leurs outils de travail, notamment des food trucks professionnels qui ont été détruits, d'autres épargnés. Ouais, c'est vraiment un cataclysme. Mais vous parlez de 8500 entreprises, mais c'est 20 000 actifs. Et puis ce sera toute l'économie autour. Parce que évidemment, si les communes ont été, si les gens en sont partis, j'ai du mal à trouver mes mots. En fait, je dors très mal parce que je suis une éponge et je prends pour eux. Et donc, quand les communes sont vides, eh bien évidemment, il n'y a pas d'économie. Et le jour où l'économie revient, et c'est ce qui va arriver notamment sur le Porge et sur l'Escapserré aujourd'hui, eh bien, c'est l'économie en général qui a été impactée. Mais c'est aussi l'économie girondine, bien évidemment.
1: On a parlé effectivement des grandes entreprises qui ont dû être à l'arrêt pendant les évacuations. On a parlé par exemple de La Poste qui ne pouvait pas distribuer son courrier. Évidemment, c'est pas la même chose quand on est une entreprise artisanale et qu'on doit gérer ça tout seul dans des toutes petites structures.
2: C'est exactement ça, d'où l'intérêt de notre plateforme commune CCI-CMA, le 3006. Il faut que les artisans, pour ne pas rester seuls, je le dis souvent, ne restez pas seuls, appellent le 3006. Je tiens d'ailleurs à remercier mes équipes CMA Nouvelle-Aquitaine Gironde. En fait, elles font un boulot de dingue. Même ce week-end, elles étaient présentes. Il y a eu en plus d'une semaine 1200 appels, 150 formulaires web. On voit que là, la mayonnaise, malheureusement, prend trop vite et ça m'inquiète.
1: On a donc ce numéro d'urgence, le 3006, où les gens peuvent vous appeler toute la semaine et tout le week-end aussi. Quand les gens vous appellent, ils vous disent quoi ?
2: Ben, ils nous disent, comment je fais, parce que j'ai été moi-même évacuée, donc je ne peux plus rentrer dans mon entreprise, donc mes salariés ne peuvent plus travailler. Donc je me mets comment en activité partielle. Je mets mes gars en chômage partiel. Ensuite, mes reports de charges. Ensuite, est-ce que je vais avoir droit à un accord bancaire pour pouvoir payer mes salaires parce que j'ai plus de trésorerie. En fait, c'est vraiment beaucoup de problèmes de RH, de trésorerie et de sinistralité, bien évidemment.
0: 7h53 sur votre radio, ici Gironde, notre invitée ce matin, Nathalie Laporte, présidente de la Chambre des métiers de l'artisanat en Gironde.
1: Nathalie Laporte, les personnes qui vous contactent, elles ont donc besoin de soutien très pratique. Ce qu'il leur faut, est-ce que c'est de l'argent ? Est-ce qu'il leur faut de l'argent maintenant, en urgence ?
2: Alors, bien sûr, il leur faut de l'argent. Alors, on a parlé de PGE. Je pense que Bercy n'est pas d'accord. On a parlé d'un fonds de soutien. D'ailleurs, je tiens à dire, à remercier Joël Fournier, notre président de CMA France, parce que comme les inondations, nous remettrons un fonds de soutien, les chambres de métiers, pour nos artisans les plus impactés. En fait, oui, ils ont besoin d'argent, mais pas que. Ils ont besoin d'être accompagnés. On a besoin de solidarité, ça a été prouvé. Beaucoup des bénévoles, les élus locaux ont été extraordinaires. Je ne vous parle pas et je tiens franchement à les remercier, nos héros, les sapeurs-pompiers, bien évidemment, et les forces de l'ordre. Mais voilà, ils ont aussi besoin de solidarité parce qu'il va falloir reconstruire. Il va falloir déblayer, il va falloir reconstruire. Et puis, vraiment, il faut qu'ils ne se sentent pas seuls. Et je sais que beaucoup veulent prendre des initiatives de solidarité. On a mis d'ailleurs une page dédiée qui s'appelle CMA Nouvelle-Aquitaine en un seul mot, .fr/incendie au pluriel. Voilà, donc n'hésitez pas si vous avez des initiatives de solidarité, soit vous vous mettez sur la plateforme, ou sinon, encore une fois, vous appelez le 3006.
1: Et vous dites, il ne faut pas rester seul. D'ailleurs, vous avez ouvert, je crois, aussi une cellule psychologique. C'est important aussi de garder en tête que ce n'est pas seulement une question de santé financière, c'est aussi une question de santé mentale, en fait. C'est ce que vous dites ?
2: Exactement. C'est vraiment tout un medley, c'est vraiment un accompagnement complet. Et sincèrement, je le dis et je le répète, il faut appeler le 3006, on est là pour vous aider. J'ai aussi des élus sur les territoires. Samedi, on avait une entrevue avec la préfecture et les présidents de PCI. En fait, j'ai soumis que notre bus de l'artisanat puisse se déplacer sur site dans les villes les plus impactées pour que les artisans viennent directement et n'aient pas à venir sur Bordeaux.
1: Merci beaucoup Nathalie Laporte, présidente de la Chambre des métiers et de l'artisanat en Gironde. Je rappelle donc ce fonds de soutien d'urgence que vous mettez en place et puis cette cellule de crise pour avoir des infos. Ça se passe au 3006.
0: Merci beaucoup Alice Marot. Cette interview que vous pouvez d'ailleurs retrouver en intégralité sur ici.fr. 7h56, dans un tout petit instant, nous retrouvons notre Stéphane Bern national pour un petit cours d'histoire avant l'actu.
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0: 7h57, très bon début de semaine à l'écoute d'ici Gironde à 7h57. Et bah oui, comme chaque jour, un peu d'histoire avant l'actu avec Stéphane Bern. Et ce matin, Stéphane, on voyage au temps des batailles napoléoniennes.
6: On l'imagine minuscule, gesticulant sur un cheval trop grand. Et pourtant, Napoléon n'était pas petit. C'est la légende, pas la mesure, qui s'est emballée. Nous sommes en 1796, après la bataille de Lodi en Italie. Le général Bonaparte vient de s'illustrer en menant l'assaut sabre au poing. Ses soldats admiratifs le surnomment affectueusement notre petit caporal.
7: C'est étoile, petit caporal.
6: L'expression ne dit rien de sa taille, mais de sa proximité avec la troupe. Comme quand une fille évoque son nouveau petit copain et que cela ne signifie pas qu'elle vient de se lier d'amitié avec un nain. Et pourtant, la graine est plantée. Plus tard, le mot « petit » sera pris au pied de la lettre. À sa mort, les Anglais, heureux d'avoir enfin vaincu leur cauchemar corse, s'en donnent à cœur joie.
8: Napoléon est mort à Sainte-Hélène.
6: Caricatures, gravures, pamphlets. Napoléon y devient un nabo colérique, un despote de poche. Le mythe du petit empereur est né dans les ateliers de caricaturistes londoniens. Pour casser l'image du grand homme, ils en ont fait un lilliputien. Le comble, c'est que les chiffres contredisent tout. 1m68, soit un peu au-dessus de la moyenne des Français au XVIIIe siècle, qui mesurent environ 1m64. Comme quoi, les chiffres ne mentent pas, contrairement aux hommes. Mais les Anglais, en traduisant les pieds du roi français en pieds impériaux, se sont perdus dans les unités de mesure et ont faussé leurs calculs.
9: Les calculs sont pas bons, Kevin.
6: La perfide Albion a donc rétréci notre empereur. Mais remarquez, difficile de leur jeter la pierre quand quelques années auparavant, la France elle-même avait rétréci son roi.
0: Merci beaucoup Stéphane Bern. Un petit cours d'histoire avant l'actualité, c'est tous les matins sur votre radio, ici Gironde. On fera un point sur la météo et également sur vos conditions de circulation avec un accident à vous signaler au nord de la 10, au nord de Bordeaux. On fait un point complet, ça sera juste après les informations de 8h.
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0: Très bon début de semaine à l'écoute de votre radio locale en Gironde. Il est 8h. L'essentiel de l'actualité, présenté par Alice Marot.
1: C'est une journée très particulière qui commence, entre la joie de retrouver sa commune et le choc en découvrant les dégâts. Le feu est ce matin fixé et les habitants des deux communes les plus touchées sont autorisés à rentrer chez eux aujourd'hui. Ce sont les deux dernières communes encore évacuées, Le Porge, où plus de 180 maisons ont été détruites, et Lèche-Cap-Ferré, là on parle d'une vingtaine de maisons. Pour ne pas engorger les routes, ça va se faire progressivement à partir de 14h pour Lèche-Bourg et Le Porge, à partir de 19h pour la presqu'île du Cap-Ferré.
0: Attention, les habitants des quartiers du Ferron et Plein Soleil au Porge vont encore devoir patienter.
1: Le feu a déterré des obus, les opérations de déminage sont toujours en cours, et puis les campings ne rouvrent pas au public dans les deux communes. Une partie des familles sinistrées vont être relogées. Ce choc en découvrant les dégâts laissés par les flammes, les habitants des communes déjà ouvertes, Arès, Le Temple, Somos, l'ont déjà eu. Marie Boéda, vous êtes à Lenton, dans une exploitation porcine en partie détruite par le feu. Et ça ressemble à quoi autour de vous, Marie ?
10: Ah bah écoutez, c'est vraiment impressionnant quand on arrive sur le site. Plusieurs maisons carbonisées et une immense porcherie, presque intacte. Les 12 000 cochons, des tout petits, des gros, jusqu'à 120 kilos. Et je peux vous dire que eux sont restés, ont été sauvés des flammes. Et ça sent plus toujours le brûlé que les cochons ici. Les pins juste à côté de nous sont toujours sont très noirs. Là, il pleut. C'est la première fois en 12 jours. Et les gérants et les salariés de ce site qui ont perdu leur maison à quelques mètres ont refusé de partir, d'abandonner leurs cochons. Je suis avec Sandrine qui s'occupe de la maternité. Là, on est entouré de porcelets. C'est ça, ils ont quel âge ?
11: Là, ils ont 3 semaines.
10: Ouais, ils sont tout petits, ils sont en train de manger. Et est-ce que vous pouvez nous dire, Sandrine, vous êtes salariée de ce site, le domaine de Galabène. Et est-ce que vous pouvez nous dire pourquoi vous avez refusé d'écouter les ordres de la préfecture ?
11: Parce qu'on ne pouvait pas partir et laisser les cochons derrière nous en sachant que tout allait brûler.
10: Pourquoi ? Qu'est-ce qui se serait passé ? Vous ne pouviez pas évacuer, c'est ça ? Les cochons ? Bon,
11: voilà, on ne pouvait pas sortir les 12 000 cochons du bâtiment en une après-midi. Et il nous restait que ça quand on a été sûr que le feu allait arriver.
10: Et donc vous avez vous-même éteint le feu, comment vous avez fait ?
11: Ça, on a fait des pare-feux, on a moissonné, on a labouré autour des bâtiments. On a installé des systèmes d'arrosage contre la forêt. Et on est parti vraiment quand le mur de feu était face à nous.
10: Voilà, donc ils sont partis quoi, une journée, quelques heures peut-être partis, quand il y a eu, elle m'a montré une photo, Sandrine, avec une image de ciel rouge. Ils sont partis juste 2 heures et ils sont revenus et les cochons étaient sauvés. Il aurait fallu des dizaines et des dizaines de semi-remorques pour les évacuer, donc c'était complètement impossible. Et il y a quand même des pertes, hein, des pertes de bâtiments. Le gérant estime ces pertes à près de 500 000 euros.
1: Marie Boéda avec donc ces éleveurs qui, grâce à la débrouille, ont réussi à sauver eux-mêmes leurs cochons. Et à quelques kilomètres de vous, Marie, le travail des pompiers continue. Ce feu qui a parcouru 42 000 hectares ne progresse plus, mais il n'est pas éteint. Il faut maintenant lutter contre les reprises, noyer les zones déjà brûlées. Ça va durer des mois. Des renforts arrivent donc aujourd'hui en Gironde, des pompiers ukrainiens, lituaniens et polynésiens.
0: Ici Gironde, 8h03 et cette question, mais qui sont les hommes et les femmes derrière les uniformes ?
1: Ceux basés dans les casernes du bassin d'Arcachon sont là depuis le début. Ils travaillent depuis 12 jours pour lutter d'abord contre ces murs de flammes de plus de 15 mètres, puis pour construire les pare-feux et aujourd'hui pour éteindre les fumerolles. Et derrière les uniformes, il y a des habitants du coin qui font de cette lutte acharnée une affaire presque personnelle. Boris Loumagne a rencontré Romain à la caserne de Lèche-Cap-Ferré.
12: C'est un enfant du pays, Romain, 28 ans. Alors ce feu, il le combat de toutes ses forces, sans interruption, depuis près de 2 semaines.
13: Personnellement, sur des feux comme ça, on compte plus trop nos heures, surtout quand c'est proche de notre secteur et que c'est un peu à la maison, on va dire. C'est un secteur que je connais, qui, voilà, je l'ai connu depuis que je suis tout petit. Et c'est sûr que le voir, on va dire, au proie aux flammes, c'est assez impressionnant et c'est assez bouleversant sur le moment.
12: Un crève-cœur pour le jeune homme de voir sa forêt en flammes et un sentiment d'impuissance aussi, surtout au début de l'incendie.
13: Malgré les moyens qu'on avait, on sentait qu'on était, qu'on n'avait pas assez de moyens pour arriver à bout, quoi. Donc on avait beau essayer de sauver des maisons, on a vu des maisons brûler. C'est toujours compliqué pour nous de se dire On n'a pas réussi à éteindre la maison du voisin, donc c'est toujours un peu compliqué.
12: Ce feu, c'est une affaire personnelle pour Romain. D'ailleurs, sa femme et son jeune fils ont dû être évacués au début de l'incendie. Il ne les a vus que deux fois en 12 jours.
13: On pense toujours à eux et justement, on fait qu'on pourrait peut-être ne pas les revoir ou peut-être qu'ils ne pourraient pas revoir son papa. Et c'est pour ça qu'on le garde dans un coin de la tête, on fait ce qu'il faut pour justement faire en sorte de revenir et de s'en sortir, on va dire.
12: Ne pas prendre trop de risques, difficile quand il s'agit de protéger son territoire.
1: Un reportage Boris Loumagne avec les moyens techniques de Martin Troadec. L'urgence aujourd'hui, c'est la reconstruction des 252 bâtiments détruits par les flammes. Une cellule d'information sera installée cette semaine au Porche pour en savoir plus sur les démarches à faire auprès des assurances. Reconstruction aussi des 42 000 hectares de forêts incendiées. Hier, le Premier ministre a annoncé la nomination d'un coordinateur national rattaché à Matignon, chargé de piloter la réhabilitation de la forêt. Et il est temps, car on n'a pas vraiment su tirer les leçons des méga-feux de 2022. C'est ce que dit le maire de Biganos, Bruno Lafont. Il est aussi président de la DFCI Aquitaine, la défense de la forêt contre les incendies.
9: D'abord parce que jusqu'à présent, nos forêts résistaient assez bien et avec des incendies qui étaient tout à fait acceptables, si vous permettez le terme. Mais là, aujourd'hui, il faut que nous changions de braquet. Ça n'a pas été fait parce que lorsque nous avons voulu nous lancer dans des opérations comme celle-ci, nous avons eu plusieurs résistances. Nous avons eu trois principales. La première, parmi les forestiers eux-mêmes, parce que ce n'est pas très simple de laisser. Donc, il faut que nous trouvions un vrai plan d'ensemble. La deuxième, c'est l'administration, parce que lorsque vous voulez faire un grand pare-feu, il faut que vous ayez une étude d'impact. Et donc, des fois, elle coûte plus cher. Les autorisations, elles coûtent plus cher que de faire le pare-feu lui-même. Et puis après, vous avez toujours des gens de la société civile, des urbains, bien souvent, qui sont pas très contents parce qu'on coupe les arbres. Ce sont les mêmes d'ailleurs qui veulent des maisons en bois.
1: Bruno Lafont, le maire de Biganos. C'est cette catastrophe met donc en difficulté les professionnels du bois, de la sylviculture. En tout, 40 000 entreprises ont été touchées de près ou de loin par l'incendie et environ la moitié se retrouve en difficulté selon le dernier bilan de la Chambre de commerce et d'industrie de Gironde.
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1: Et c'est une nouvelle qui va faire sourire les pompiers et tous les habitants qui ont eu leur maison touchée. Il pleut.
15: Il pleut un lundi, pluvieux, humide aujourd'hui en Gironde. On le voit d'ailleurs à travers les fenêtres du studio ici à Bordeaux. Un grand nuage, un grand ciel gris qui arrive en Gironde. De quoi éloigner donc un peu plus les reprises de feu. C'est une bonne nouvelle. Notez tout de même que la Gironde est placée en vigilance jaune pour des orages tout au long de la journée. Côté température, entre 19 et 21 degrés à 8h08 dans le secteur de Soulac-sur-Mer et les par Médoc, 19 degrés, 20 degrés autour de Blaye. Même chose pour la Teste de Buch, 21 degrés dans les rues de Bordeaux. Les gouttes de ce matin qui vont se renforcer localement dans le courant de l'après-midi avec quelques averses attendues. Le mercure ne dépassera pas les 30 degrés, 26 degrés sur la côte comme à la Canoplage, 27 degrés à Valérac, 28 degrés pour Marcheprime et la maximale pour Bordeaux et Libourne avec 30 degrés retour du soleil pour demain matin. Un coup d'œil à vos conditions de circulation. Et cet accident dont je vous parlais un peu avant le journal de 8h au niveau de l'A10 quand vous prenez la direction de Paris. Donc quand vous quittez Bordeaux, quelques kilomètres juste après avoir quitté Bordeaux, vous trouvez ce véhicule accidenté qui ne crée aucun ralentissement pour le moment. Soyez tout de même extrêmement vigilants si vous donc quittez Bordeaux en direction de Paris. Vous êtes nos yeux sur la route au 05 56 19 10 10.
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15: Bon lundi, bon courage si vous reprenez peut-être le travail ce matin, si vous faites partie des juilletistes finalement. Claudio Capéo pour accompagner votre matinée. Un homme debout. Très belle semaine à l'écoute d'Ici Gironde.

0: Un homme debout, Claudio Capéo, sur votre radio Ici Gironde.
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0: 8h12, très bon lundi, très bon début de semaine à l'écoute de votre radio locale en Gironde. On a une pensée ce matin toute particulière pour les commerçants qui rouvrent leur établissement ce matin, leurs boutiques dans les communes évacuées. N'hésitez pas, voilà, si vous êtes dans le coin, à leur rendre visite aujourd'hui, même 5 minutes, ils ont besoin de ce soutien précieux. On pense fort à vous ce matin. Dans moins de 2 minutes, c'est pas vrai, votre rendez-vous anti-arnaque, hein, sur votre radio Ici Gironde. On s'intéressera aux fausses cartes bleues et aux comportements à adopter vis-à-vis de ces fausses cartes bleues.
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0: 8h14 sur votre radio, Ici Gironde, c'est pas vrai. Votre rendez-vous anti-arnaque en compagnie d'Aude Razo. Aude, décidément, les escrocs ne reculent vraiment devant rien. Voilà maintenant qu'ils envoient des fausses cartes bleues dans nos boîtes aux lettres.
6: Oui, c'est assez fou, tellement fou d'ailleurs que la police nationale tire la sonnette d'alarme. Tout commence avec un courrier dans une enveloppe. Je ne parle pas de mail, je vous parle bien de la boîte aux lettres physique en bas de chez vous ou devant chez vous. Dans cette enveloppe, il y a une carte bancaire flambant neuve. On dirait une vraie, avec la puce, la bande magnétique, le logo de votre banque. Le courrier vous dit que c'est une carte plus sûre, plus sécurisée et il vous demande de l'activer rapidement. Pour ça, il faut scanner un QR code.
0: Et le piège dans tout ça, Aude, c'est ce fameux QR code, c'est ça?
6: Et voilà, exactement. Il ne faut surtout pas flasher ce QR code, parce que si vous le faites, votre téléphone va vous afficher un site qui ressemble comme deux gouttes d'eau au site officiel de votre banque et patatras, vous donnez aux escrocs tout un tas d'infos ultra sensibles, identifiant, mot de passe. Votre compte peut être vidé en quelques minutes, nous dit la police. Pour que les choses soient claires, déjà, jamais votre banque ne vous enverra une nouvelle carte bleue sans vous avoir prévenu avant. Et l'activation de la carte, elle ne se fait jamais via un QR code. La vraie procédure, on la connaît, on l'a tous fait, c'est toujours la même. Soit vous retirez de l'argent au distributeur, soit vous allez en boutique pour faire un achat. Si vous recevez ce type de courrier avec une carte dedans, un autre indice doit vous alerter. Les fausses cartes n'affichent ni votre nom, ni votre numéro de carte. Et ça, ça ne va pas. En fait, ça n'a aucune valeur. C'est juste un bout de plastique.
0: Merci beaucoup, Aude Razo. C'est pas vrai, votre rendez-vous anti-arnaque, c'est tous les matins sur votre radio. Ici Gironde, 8h16, Womack and Womack. Pour accompagner votre lundi matin, Teardrops.

0: Womack & Womack sur votre radio, ici Gironde avec Teardrops.
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0: Et à 8h20, nous restons à vos côtés pour préparer tout doucement l'après-incendie. Nous restons à vos côtés. L'info d'ici, Elisa Robuchon, c'est le camp des Verts, près de Libourne, devenu la base de repli de militaires envoyés en renfort pour lutter contre le feu.
2: Ils sont plus de 250 venus de toute la France à dormir dans des tentes depuis 9 jours. Ces militaires sont donc installés à Verts, au nord-est de Bordeaux, sur une base dont la principale mission est de réparer le matériel de l'armée. Mais eux ne bricolent pas, ils sécurisent les interventions et les évacuations suite à l'incendie. Visite du camp avec Marie Boéda.
3: Bienvenue au 3e régiment du matériel, détachement de Verts.
4: 45 tentes en toile beige avec la climatisation, des lits de camp, des containers douches et WC dernière génération installés en moins de 36 heures. Une base de repli plus confortable que l'arrière d'un camion, reconnaissent ces soldats. Ils viennent de Montauban, Castelsarrasin.
5: Ça reste une mission complexe parce qu'il y avait des journées de travail de plus de 20 heures. Donc forcément, ça reste éprouvant, fatigant dans des situations qui ne sont pas forcément faciles. Beaucoup de sable, beaucoup de poussière et évidemment les flammes à proximité.
4: Habitué à la lutte contre le terrorisme, la protection des personnes, le lieutenant Erwan aménage des pare-feux autour du Porge et de la Cano.
5: L'idée, c'est vraiment d'utiliser des moyens type bulldozer, donc des engins de travaux publics qu'on a, nous, dans les régiments de génie, pour terrasser l'intégralité du sol et qu'il n'y reste rien. Et en fait, ces pare-feux ont vraiment comme objectif d'éviter toute saute de feu.
4: L'armée a prêté une dizaine de bulldozers, une pelle hydraulique chenillée.
6: Vous savez que le feu fait 240 km de périmètre et nos bulldozers ont réalisé plus de 50 km de pare-feu, donc une vingtaine de pourcents.
4: Le général Groen de la zone défense sud-ouest vient remercier les militaires en mission.
7: Vous avez bien travaillé avec nos pompiers de l'air, avec les pompiers de l'armée de terre. Vous avez rencontré un peu des gens avec qui vous n'avez pas l'habitude de travailler.
8: C'est ça, mon général, et tout s'est bien passé.
7: Bravo, félicitations.
4: 34 degrés en plein soleil. Dans son treillis à manches longues, le capitaine Sylvain avale une rasade d'eau. Lui sécurise les communes évacuées.
9: Afin d'éviter tout acte malveillant, que ce soit des envies de départ de feu ou bien d'actes de vandalisme. On a rencontré des personnes qui n'avaient pas envie d'évacuer, mais c'était leur droit, donc nous on les a invités à quitter la zone pour leur sécurité ou bien on leur a conseillé de rester chez eux.
4: Certains se préparent à quitter le camp petit à petit maintenant que l'incendie est fixé, mais pas d'évacuation totale en cas de reprise de feu.
2: Reportage signé Marie Boéda et son micro ici Gironde.
0: Et on fera un point sur l'essentiel des dernières actualités autour de cet incendie en Gironde. Ça sera à 8h30. Daniel Balavoine, sauvé, l'amour, oh de l'amour, il y en a un depuis plus de 12 jours maintenant le début de cet incendie, la solidarité qui n'en finit plus et qui doit continuer. N'hésitez pas à soutenir votre commerçant, le commerçant à côté de chez vous, allez lui dire un bonjour, un soutien, ça ne mange pas de pain. Sauvez l'amour, Daniel Balavoine, très bon lundi matin.

0: avec Daniel Balavoine, Sauver l'amour à 8h27. L'essentiel de l'actualité et des dernières informations autour de cet incendie qui touche la Gironde depuis plus de 12 jours maintenant, c'est dans moins de 3 minutes.
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0: Ici Gironde qui poursuit son dispositif maintenu et qui maintient son dispositif urgence solidarité pour rassembler toutes les propositions d'hébergement et de relogement face aux incendies qui ont touché notre département. L'urgence maintenant est au relogement sur une plus longue durée. On a reçu un vocal de Caroline qui du côté d'Ambarès propose un logement.
4: Bonjour, je voulais offrir la possibilité à une maman avec son enfant d'être hébergé chez nous dans notre maison en Barès. On a une chambre disponible, on a une fille de 7 ans, on a un jardin, pas d'animaux, et voilà, une personne qui a dû quitter le bassin sera la bienvenue chez nous à Barès.
0: Le message vocal de Caroline sur notre ligne WhatsApp. Si comme Caroline, voilà, vous êtes peut-être un particulier, un professionnel, une collectivité qui souhaite mettre à disposition un logement entier sur une longue durée, vous pouvez contacter Ici Gironde.
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2: Ici Matin, jusqu'à 9h, et l'actualité locale en Gironde, Alice Marot.
3: On va retourner dans quelques instants avec notre reporter à Lenton, dans cette exploitation porcine incendiée, qui a quand même pu sauver ses bêtes.
2: Mais pour le moment, à quasi 8h30, l'essentiel de l'actualité des dernières informations, 90 secondes, avec Elisa Robuchon.
4: Dernier réveil hors de la maison pour les évacués de plusieurs communes de Gironde. À partir de 14h, ceux qui habitent Lègebourg et le Porge village vont pouvoir rentrer chez eux, sauf ceux des quartiers Le Ferron et Plein Soleil où les opérations de déminage se poursuivent après la découverte d'obus. À la même heure, 14h, les habitants des lieux-dits de Mistre et des Andros à Lacano vont aussi pouvoir revenir à la maison. Il faudra en revanche attendre un petit peu plus longtemps pour les habitants de la presqu'île du Cap Ferré. Ils sont autorisés à revenir à partir de 19h. En revanche, les campings de la Presqu'île et du Porge ne rouvriront pas tout de suite au grand public. Des conseils pour ceux qui vont donc rentrer chez eux et voudraient se lancer dans un petit ménage. Portez un masque et lavez à l'eau pour enlever les cendres. N'utilisez surtout pas de balai ou d'aspirateur. Enfin, ne coupez pas votre téléphone et ne vous baladez pas en forêt. Il est toujours strictement interdit d'y aller, à pied, à vélo ou même en voiture. Sur le front de l'incendie, le feu est toujours fixé, il ne progresse plus. En tout, 42 000 hectares ont été ravagés par les flammes. Mais ça ne veut pas dire qu'il est éteint. Des sapeurs-pompiers ukrainiens, lituaniens et polynésiens sont attendus aujourd'hui en Gironde. Ils vont aider à noyer le feu sur les 240 km de lisière. Un travail d'extinction qui pourrait durer jusqu'aux pluies de l'hiver, annoncent les pompiers.
2: Merci beaucoup Elisa Robuchon. 8h31, vous êtes peut-être en train de regagner votre maison dans les communes sinistrées ce matin. Et c'est vrai que réintégrer les zones sinistrées, Alice Marot, ça veut aussi dire découvrir l'étendue des dégâts.
3: Oui, découvrir la réalité derrière ce chiffre de 252 bâtiments détruits par les flammes. C'est plus de 180 maisons au Porge, une vingtaine à Lège-Cap-Ferré. Et image impressionnante aussi là où vous vous trouvez, Marie Boéda. Vous êtes dans une exploitation porcine de Lenton où les salariés ont réussi à sauver les bêtes, mais une partie des bâtiments ont brûlé, Marie.
5: Oui, voilà, ils ont refusé d'abandonner leurs animaux, mais quitte à laisser leur maison brûler. C'est ce qui s'est passé avec Sandrine, qui est salariée de ce domaine, dans ce domaine Galabène. On est passé devant votre maison, Sandrine, il ne reste plus que des murs noircis. Racontez-nous comment ça s'est passé.
6: Quand on est revenu, oui, donc les maisons étaient en train de brûler. Et bon, on a fait le choix d'arroser plutôt autour de l'élevage que les maisons. Donc,
5: parce que vous y êtes attaché à ces cochons, vous ne vouliez pas du tout les abandonner. 12 000 cochons dans cet élevage.
6: C'est ça, oui. Vraiment, pour nous, l'essentiel, c'était de sauver les animaux. Quoi.
5: Et comment vous avez fait alors?
6: Alors, on a fait un pare-feu le long de la forêt, entre les maisons, l'élevage. On a labouré tout autour de l'élevage, mis des systèmes d'arrosage. Et pour les maisons, ça n'a pas suffi. On a essayé bien d'aller les arroser une fois que c'était éteint autour de l'élevage, mais bon, les toits étaient en feu et avec nos tuyaux, ben, bon, c'était...
5: Oui, parce qu'ils étaient tout seuls, hein. Il n'y avait pas les pompiers. Et Sandrine, elle vit avec son fils. Là, vous vivez dans un camping, c'est ça? Vous vivez où? Comment ça se passe?
6: C'est ça, on est relogé dans des campings à Lenton.
5: Et ça va? Comment ça se passe?
6: Ça se passe bien. Bon, on était mieux là, mais bon, on fait avec.
5: Vous savez si vous allez pouvoir être logé quelque part à un moment?
6: Les mobilhomes ici, ils seront autour du 6 septembre.
5: D'accord. Et là, on se trouve dans la maternité, puisque c'est le travail de Sandrine de s'occuper de la maternité, où il y a des centaines et des centaines de tout petits porcelets qui viennent de naître. Ils ont 5 jours. Les mamans, là, sont en train de manger. Est-ce que vous pouvez nous dire aussi quels sont les impacts qu'il y a eu sur ces cochons? Parce que malgré tout, ils ont subi un peu de fumée. Enfin, quels sont les impacts?
6: Niveau santé, ça va, ça tousse un peu, mais rien de dramatique. Après, c'est surtout les ravitaillements.
5: Cette semaine a été très compliquée,
6: j'imagine. Oui. Dans 4 mois, il y a une bande qui fera pas de porcelet, parce que les doses d'insémination sont pas arrivées.
5: Vous n'avez pas eu la nourriture, c'est ça?
6: La nourriture pour les cochons n'arrive pas non plus.
5: Là, les routes vont rouvrir, donc ça devrait faciliter un petit peu.
6: Là, oui, ça y est.
5: Et maintenant, vous allez faire quoi? Vous allez faire place aux soins des porcelets, c'est ça?
6: C'est ça, voilà.
5: Des tout petits porcelets qui ont besoin d'être lavés, certains soignés. Donc, je vais laisser Sandrine travailler.
3: Merci. Merci Marie Bauda et merci à Sandrine en direct donc de l'Anton, de cette exploitation porcine.
2: Et puis, c'est vrai que pour les chefs d'entreprise comme cette exploitation, il faut maintenant reconstruire.
3: Oui, on sera dans le journal de 9h aux côtés d'un artisan charpentier menuisier qui, lui, a vu son atelier partir en fumée aux Porges. Le ciel est tout gris et pour une fois c'est une bonne nouvelle.
2: Oh que oui, c'est un lundi bien humide sur la Gironde et on prend. Hein, nos forêts peuvent dire merci au ciel, ce temps pluvieux éloigne un peu plus les risques de reprise d'incendie. Gardez tout de même le parapluie sous le bras. Le département reste en vigilance jaune aux orages jusqu'à ce soir à 8h35. La douceur, comptez 19 degrés du côté d'Arcachon, 20 degrés à Gujan-Mestras et 21 degrés du côté de Langon. Au fil de la journée, les petites gouttes de ce matin, eh bien elles vont se renforcer avec des averses localement soutenues cet après-midi. Les températures restent tout de même de saison. 26 degrés prévus sur le littoral à Cazaux, 28 degrés à Bazas et jusqu'à 30 degrés. C'est la maximale du côté de la Réole. Et pas d'inquiétude pour la suite. Le soleil et le ciel bleu feront leur retour dès demain matin pour votre réveil. Un point sur vos conditions de circulation de ce lundi matin et Bison Futé qui voyait jaune dans le sens des départs. Et en effet, il commence à y avoir des ralentissements à 8h36, notamment au nord-est de Bordeaux sur l'A10. Quand vous arrivez justement sur Bordeaux, sur cette rocade bordelaise, vous êtes ralenti. Il y a également un véhicule en panne un peu plus haut. Soyez extrêmement vigilants sur la route. Et puis, notez également que la départementale 6, la D6, est toujours fermée en direction de Bordeaux depuis Lacanau en raison de largages qui se poursuivent dans ce secteur. Les pompiers sur place tentent de noyer le feu encore et toujours face à de nombreuses flammèches et de légères reprises de feu.
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2: 8h36, votre radio ici Gironde, toujours à vos côtés pour préparer au mieux l'après-incendie. Sting s'occupe de la musique. Fields of Gold, très bon lundi.

0: La voix de Sting sur votre radio, ici Gironde avec Seals of Gold.
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0: 8h40, votre radio ici Gironde, toujours à vos côtés pour préparer doucement l'après-incendie, également vos témoignages, les témoignages aussi à 8h40 de nos voisins solidaires de la Gironde, Elisa Robuchon.
3: Des pompiers arrivent aujourd'hui d'Ukraine, de Lituanie, après le renfort de nos voisins du sud-ouest, envoyés en urgence il y a une semaine et demie pour prêter main forte sur le front de l'incendie. Le capitaine Stéphane Hov, par exemple, vient de rentrer dans sa caserne du Tarn-et-Garonne. Aujourd'hui, il reste bien sûr la fatigue, le vertige d'avoir lutté contre ce feu, mais aussi l'émotion devant la solidarité à l'œuvre. Sandrine Morin l'a rencontré.
4: Stéphane Hove est sapeur-pompier volontaire depuis 33 ans, chef de centre depuis 2017 à Valence d'Agen. Un habitué donc, mais la mission en Gironde a été intense.
5: C'est des postes de 12 heures, hein, 6h, 18h ou 18h, 6h. La première nuit au PC, il y a eu énormément d'activités. Et puis après ça, en journée, sur le secteur de Lenton, on a pris deux gros départs de feu avec des largages aériens. Et surtout, on a réussi à limiter la propagation.
4: Il se souviendra longtemps de cet incendie XXL.
5: Les reprises de feu, en 5-10 minutes, ça prend une ampleur énorme. Et la surface à couvrir, c'est 140 km de tour de feu. Nous, ce secteur du PC2, c'est 35 km en longueur.
4: Lui qui avait déjà été appelé sur les feux de Landiras en 2022 ou encore de Saint-Maximin, la Sainte-Baume en 2017, sait que ces renforts ne sont pas vains.
5: J'en suis surtout avec des sentiments, un sentiment de tristesse en voyant tout ce qui a été brûlé, mais aussi un sentiment de fierté en voyant tout ce que la famille des sapeurs-pompiers a sauvé. On voit ce qui est brûlé, mais on ne voit pas le nombre de maisons sauvées et c'est gigantesque également.
4: Et après le départ du capitaine Hove, une autre équipe du Tarn-et-Garonne a pris le relais.
3: Reportage Sandrine Morin pour Ici Occitanie.
0: Et juste avant les informations de 9h, on fera un petit point pour faire des économies en compagnie de Valère Coréard. La méthode du bol pour éviter les achats compulsifs. Alors qu'est-ce que c'est ? Réponse dans un instant.
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0: Et à 8h43, comme chaque matin, un bon plan avec Valère Coréard, un bon plan pour notre pouvoir d'achat. Valère, ce matin, vous vouliez nous parler d'une méthode originale pour éviter des dépenses inutiles, la méthode du bol.
8: Voilà une méthode toute simple pour éviter les achats compulsifs. Vous savez ce qui se passe sur un coup de tête. Alors, je ne parle pas ici de l'addiction, et ce n'est pas forcément sur un gros montant, mais ce sont les petits bonbons juste devant la caisse, ce petit jeu à seulement 5 euros, ce livre en promo dont on ne sait pas grand-chose sur l'auteur, mais enfin, il n'est pas très cher. Mais bout à bout, ça peut représenter une somme rondelette à la fin du mois, surtout avec toutes les tentations que le web nous propose désormais. Donc, voici une méthode qui va peut-être vous aider à y voir clair, avec à la fin de réelles économies.
0: Ouais, c'est donc ce qu'on appelle la méthode du bol, mais du coup, là, Valère, il va falloir nous expliquer.
8: Mais vous allez vite comprendre. Vous prenez un bol. Chaque fois que vous vous retenez d'acheter quelque chose sur un coup de tête, vous indiquez de quoi il s'agissait sur un petit papier et le montant. On parle d'un bol, mais ça marche avec n'importe quel récipient. Et d'ailleurs, si vous préférez une feuille blanche, un cahier plutôt que des bouts de papier, honnêtement, c'est tout aussi efficace. Le vrai sujet, c'est de faire le point à la fin du mois sur tout ce que vous auriez acheté par réflexe et de voir sans doute que vous avez évité pas mal de dépenses inutiles. Ça fait sourire hein, parfois avec le recul, le fameux livre dont on connaissait rien sur l'auteur. Non, c'est vraiment un moyen de vous aider à réintégrer consciemment les tentations et les achats inutiles. Mais là, voilà, vous savez désormais comment éviter quelques dépenses évitable avec cette méthode du bol. Vous serez peut-être surpris du montant à la fin du mois. Tiens, partagez avec moi vos expériences. Si vous la faites, cette méthode du bol, vous m'envoyez un mail par ici leséconomies@radiofrance.com.
0: Merci beaucoup Valère Coréard. Par ici les économies que vous retrouvez en podcast sur l'application ici et sur ici.fr. 8h45, la dernière collaboration entre Marc Lavoine et Patrick Fiori sur votre radio ici Gironde. Occupé, très bon lundi matin.

0: occupé, la dernière collaboration entre Marc Lavoine et Patrick Fiori sur votre radio Ici Gironde.
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0: Et à 8h48, l'heure est au premier bilan de notre dispositif Urgence Solidarité que votre radio Ici Gironde a lancé pour favoriser le relogement des sinistrés. Bonjour Éric Valmire.
2: Bonjour Tom.
0: Vous êtes le directeur territorial sud-ouest à Ici, à l'initiative aussi de ce dispositif, donc Urgence Solidarité. Quel bilan dressez-vous ce matin ?
2: D'abord, l'élan de générosité, mais on ne cesse de le dire, et il est valable pour toutes les opérations qui ont été montées, est incroyable. On a reçu plus de 600 propositions de logement. Mmh. Et évidemment, alors, moi, ce qui m'importe de dire ce matin, c'est de bien préciser ce qu'on fait de ces 600 propositions. C'est qu'on les transfère au service de l'État. Nous, on n'a pas vocation à la mise en relation avec les sinistrés. On les transfère au service de l'État. Et ce qui était important pour nous, c'est de nous inscrire dans le long terme. C'est-à-dire de proposer, et c'est encore plus vital aujourd'hui, des solutions de relogement pour celles et ceux qui vont avoir leur maison partiellement ou entièrement détruite. Aujourd'hui, l'urgence n'est pas à reloger ceux qui étaient évacués ou dans des centres d'hébergement, d'autant que dans l'urgence, on trouve toujours. Il y a l'assurance qui paye l'hôtel, on a des amis, des proches, on se débrouille toujours. Même si c'est terrible, on arrive à se débrouiller. Pour ceux qui n'y arrivent pas, il y a quand même une force publique qui a été assez au point toute la semaine. Donc aujourd'hui, on a basculé dans autre chose avec les évacués qui sont rentrés chez eux. C'est réellement de venir en aide, et c'est pour ça que le dispositif est maintenu, aux sinistrés qui ont perdu leur maison.
0: Et ce qui est assez remarquable aussi, c'est que ce dispositif est une initiative à l'échelle locale, mais on a reçu des propositions qui dépassent largement les frontières de la Gironde.
2: Voilà. Exactement, mais ça c'est aussi le fait de cette antenne spéciale qui a su aussi être au contact du terrain, en proximité, et ça ce n'est pas passé inaperçu. Et c'est toute la vocation d'une radio locale comme ICI que d'être dans ce cœur de mission-là, en proximité. J'aimerais apporter une chose dans cet élan, préciser une chose. Pour tous celles et ceux qui ont, et c'est pour ça que c'est important de parler ce matin, qui ont proposé un hébergement ou une solution, s'ils n'ont aucune nouvelle... Aucune nouvelle des services de l'État, il ne faut pas qu'ils s'en inquiètent. C'est simplement que les services de l'État reçoivent notre liste et ils regardent en fonction des besoins ce qui entre en corrélation ou pas. Mmh. Et il se peut que les propositions que l'on transfère, certaines, ne trouvent pas finalement un besoin existant sur le terrain au milieu des sinistrés. Donc c'est pour ça qu'il faut pas s'inquiéter. Nous, à Ici Gironde, on va essayer de rappeler tout le monde pour bien préciser tout ça, pour faire le point si la demande est encore en place ou pas, si les gens qui ont proposé un logement continuent à maintenir cette offre. Mais c'est vrai que ça demande du temps pour que les services de l'État et de la préfecture puissent s'organiser.
0: En quelques mots, Éric Valmire, maintenant, quelles sont les priorités, on l'a dit, des propositions de relogement sur le long terme?
2: C'est ça. C'est pour ceux qui ont perdu leur maison, qui vont rentrer au porche, qui vont avoir une maison entière, partiellement détruite ou pas. Et puis, on n'oublie pas tout le reste, en fait. Cette antenne est une antenne relais. On a une économie qui est très affectée aujourd'hui. Il faut qu'on soit aussi en proximité des acteurs économiques. Il faut qu'on soit en proximité de tous ceux qui sont sur le terrain. On entre dans une autre urgence. C'est-à-dire que l'urgence, elle est passée, l'urgence de la sécurité, l'urgence du feu. Encore que je vous demande d'être très méfiant parce qu'on a vu dans le Var des personnes évacuées rentrer chez elles et évacuées à nouveau parce que les feux étaient repartis. Ce n'est jamais vraiment fini, mais c'est vrai qu'il y a un grand ouf de soulagement. Mais ce ouf de soulagement ne doit pas nous faire penser que tout est réglé pour autant. Mmh. Il y a différents problèmes et cette antenne en parlera et sera en proximité de ceux qui sont dans le besoin.
0: Merci beaucoup Éric Valmire.
2: Merci à vous Tom.
0: Directeur territorial sud-ouest à Ici, à l'initiative donc de ce dispositif Urgence Solidarité qui est maintenu. Une seule ligne, le 05 56 19 10 10 par téléphone, mais également sur notre ligne WhatsApp. Un petit message écrit, une petite note vocale, tout est possible. Jeanne Masse, toute première fois, très bon lundi matin.

0: Jeanne Mas, toute première fois sur votre radio, ici Gironde à 8h56, l'heure de dire bonjour à notre docteur Kerzek National, qui comme chaque matin cet été, on le passe ensemble, on le passe en pleine forme hein, sur votre radio ici Gironde. Et grâce à vos conseils santé ce matin, docteur, on part nager en mer.
1: Bonjour à toutes et à tous. On a tous envie de transformer notre baignade en séance de sport secrète. Aujourd'hui, je vais vous révéler comment muscler les abdominaux discrètement. Alors, on nage depuis des années, mais finalement, on ne sait pas toujours quel mouvement cible la sangle abdominale. Il faut d'abord comprendre un principe. Dès que votre corps est horizontal dans l'eau, vos abdominaux travaillent pour vous maintenir à la surface. C'est du gainage naturel en quelque sorte, mais on peut amplifier le travail. Premier exercice, les ondulations avec une planche. Allongez-vous sur le ventre, tenez une planche devant vous et réalisez des ondulations de tout le corps à la manière un dauphin. Vos abdominaux sont en contraction constante pour stabiliser le mouvement. Deuxième exercice, les battements de jambes sur le dos. Allongez-vous sur le dos, sans planche, bras tendus le long du corps. Gardez vos jambes bien tendues. Effectuez des petits mouvements rapides, des petits battements sans arrêt. Et pour rester à la surface, votre sangle abdominale, elle doit travailler en permanence. Troisième exercice, le crawl en traction. Vous nagez le crawl, mais en gardant vos jambes totalement immobiles. Seuls vos bras tirent et sans l'aide des jambes, c'est vos abdominaux qui vont compenser pour maintenir l'équilibre. Et c'est un excellent exercice. Vous pouvez aussi l'agrémenter avec des petites palmes courtes. Ça permet d'ajouter de la résistance, donc de renforcer la contraction.
0: D'accord, docteur. Bon, c'est noté, mais on a souvent tendance aussi à oublier les dangers de la mer et de l'océan.
1: Trois règles vitales à retenir, évidemment, quand on nage en pleine mer. Règle numéro un, on repère les courants de baïne. Ce sont des trous dans le sable qui génèrent un courant d'arrachement très puissant. C'est surtout valable sur l'océan Atlantique. Donc, si vous êtes pris, ne luttez jamais à contre-courant. Nagez plutôt parallèlement à la plage pour sortir de la baïne. Règle numéro deux, on nage toujours dans une zone surveillée. Les drapeaux rouges et jaunes, ça indique une baignade encadrée par des maîtres nageurs, sauveteurs ou interdites. Et donc, on va les respecter, même si vous êtes un excellent nageur. Règle numéro 3, prévenez vos proches. Dites à votre entourage où vous allez nager et combien de temps vous comptez rester en mer. Et si possible, nagez à plusieurs, en groupe. En plus, ça peut être sympa. Et emportez une bouée de sécurité pour être vu et vous reposer si besoin. On en trouve des pas très chers dans tous les magasins de sport. Allez, à vos maillots et à vos bouées, j'allais dire. Bon été, bonne santé, à l'écoute d'ici, bien sûr.
0: Merci beaucoup, docteur Kerzek, qu'on aura plaisir à retrouver demain matin, 8h58. Toute l'actu dans moins de 2 minutes.
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0: 8h59, le moment de dire bonjour à Isabelle Wagner.
7: Bonjour Isabelle. Bonjour à vous tous, bonjour.
0: On reste à vos côtés, en votre compagnie, à partir de 9h.
7: Et nous allons vers Andernos, voir un petit peu comment ça se passe, l'après-évacuation avec Marie Autose.
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7: Excellente matinée à vous tous, il est 9h ici Gironde. Les infos avec Alice Marot.
8: Les derniers évacués peuvent rentrer aujourd'hui. Ce matin, le gigantesque incendie parti de Somos, il y a maintenant une semaine et demie, est toujours officiellement fixé et la préfecture donne son feu vert aux habitants des deux dernières communes encore évacuées, Lèche-Cap-Ferré et Le Porge. Ça va se faire à partir de 14h à Lèche-Bourg et au Porge, sauf dans les deux quartiers du Porge où le feu a déterré des obus, donc le quartier du Ferron et plein soleil. Il faudra attendre pour rentrer sur la presqu'île du Cap Ferré, là, la réintégration, ce sera à partir de 19h. Ça se fait petit à petit pour ne pas engorger les routes. Rentrer chez soi, c'est aussi découvrir l'étendue des dégâts et parfois retrouver sa maison ou l'entreprise dans laquelle on avait mis toute sa vie, détruite par les flammes. Vous avez rencontré Julien au Porge, Laurine Benjebria.
9: installé à son propre compte depuis 15 ans au Porges. Julien est artisan charpentier et menuisier.
10: J'avais pu construire mon atelier chez moi où j'avais mes machines-outils, des scies à format, des choses qu'on a besoin quand on est menuisier.
9: Un rêve de toute une vie réduit désormais en cendres.
10: Tout ça a brûlé et on n'a plus rien, quoi.
9: Julien attend encore le passage des assureurs, mais il a peu d'espoir quant aux indemnisations.
10: Si je me base sur les investissements que ça m'a pris au fil des années, j'ai valu 50 000 euros. J'avais payé mes machines à crédit pendant 10 ans, donc tout est parti et je suis vraiment pas sûr d'avoir une assurance qui va couvrir ça, quoi.
9: Pour l'aider notamment à reconstruire son atelier, il espère bénéficier du fonds de solidarité débloqué par la Chambre des métiers et de l'artisanat de Nouvelle-Aquitaine, son président Gérard Gomez.
11: C'est une aide fixée à 1 500 euros maximum. On vient par exemple compenser une franchise d'un assureur, une perte matérielle qui n'aurait pas été prise en charge.
9: En une semaine, plus de 600 artisans ont contacté la cellule de crise de l'organisme qui craint un désastre économique.
11: Les entreprises artisanales sont souvent des petites entreprises et on a besoin de les aider et de les soutenir dans ces périodes compliquées.
9: Pour accompagner les artisans, une cellule psychologique est aussi mise à leur disposition.
8: Un reportage Laurine Benjebria. Et pour être aidé par la Chambre des métiers et de l'artisanat de la Gironde, il faut appeler un numéro, c'est le 3006.
7: Sur le front du feu, l'incendie est officiellement fixé depuis samedi.
8: Il ne progresse plus, mais il n'est pas éteint. On observait encore ce week-end des reprises de feu au Grand Croc et au sud de Lacanau. Des renforts de pompiers arrivent aujourd'hui en Gironde, des pompiers ukrainiens, lituaniens et polynésiens, parce que la lutte n'est pas terminée. Et il y a toujours de l'activité au poste de commandement des pompiers de Lège. Frédéric gère le food truck pour nourrir les soldats du feu.
12: Ouais, c'est loin d'être terminé. Là, on est, entre guillemets, dans une euphorie, un soutien entre tous. On est vraiment dans une bulle sur ce PC de commandement de Lège. Mais comme tout événement comme ça, il y a heureusement une fin. Et maintenant, il va falloir la gérer. Et c'est vrai que, enfin, moi, je pense, nous, c'est sûr qu'on va retourner sur Bordeaux pour tout nettoyer, pour aussi réorganiser parce qu'on a le truc à faire tourner. Mais c'est vrai qu'il y a un gros travail qui va être fait sur la région. Et j'espère que la solidarité va continuer et que ça ne va pas être juste un effet pas de mode, mais un effet trop rapide, sans partir dans la colère, sans partir. Voilà, il faut que ça soit efficace. On peut faire des revendications, mais il faut bien comprendre qu'ici, même si en effet il n'y a plus le feu, je peux vous dire que hier soir on a encore nourri 400 pompiers. C'est loin d'être terminé.
8: Il faut maintenant penser à l'après pour mieux préparer les communes à affronter les catastrophes. Le maire de Saint-Médard-en-Jalles, Stéphane Delpera Vincent, envoie une lettre ouverte aux députés et aux sénateurs. Il leur demande une loi sur la protection de la France face au bouleversement climatique, par exemple en adaptant les bâtiments et en accompagnant les collectivités les plus exposées. Un grave accident hier après-midi à Bègles. Une voiture et un deux-roues se sont heurtés. Les deux passagers du deux-roues, un homme de 51 ans et une femme de 65 ans, ont été transportés à l'hôpital Pellegrin en urgence absolue. L'accident a eu lieu près des voies du tram en face du stade Moga. La circulation du tramway a été interrompue plus d'une heure. Et puis, les règles de stationnement changent aujourd'hui à Bordeaux. Plus besoin de payer tout de suite dès qu'on se gare. Il y a maintenant 30 minutes gratuites, c'est par jour et par véhicule. C'est aussi la fin des zones rouges et des zones vertes. L'idée, c'est de tout simplifier pour faciliter les arrêts courts du quotidien pour aller faire des courses en centre-ville, par exemple.
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8: Et le ciel est tout gris, ça fait du bien, Isabelle.
7: Oui. Un temps agité avec une tendance à l'orage, des orages nombreux. Ils arrivent de l'océan, se déplacent vers l'est du département. Vers 11h, on va les retrouver quasiment partout, à l'exception du secteur qui va de Sainte-Foy-la-Grande jusqu'à Capsieu et donc toutes les terres de cette ligne que je viens de vous dire à l'est. L'après-midi, le temps se calme doucement. Quelques éclaircies arrivent. Des averses sont encore possibles autour de l'estuaire de la Gironde en fin d'après-midi. Les températures aujourd'hui, 28 pour Bordeaux Métropole, Coutras à l'est du département, Saint-Émilion, Saint-Laurent-du-Médoc, Capsieux, 27 degrés à Targon, Oulangon, Belin-Bélier, 27 degrés à Saint-Savin, 26 sur le bassin d'Arcachon et puis dessous Lac-sur-Mer jusqu'au Cap Ferré le long de l'océan. Un rappel, trafic tram à Bordeaux, les interruptions, rappelez-vous si vous venez faire un petit peu de course dans le centre-ville de Bordeaux, le tram A entre Stalingrad et Sainte-Catherine est interrompu, le tram E entre Stalingrad et Quinconce également.
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7: Sorry seems to be the hardest word. Une chanson intemporelle. Hein. Quant à Elton John, il racontait dans ses années 70 sa difficulté à demander pardon auprès de son parolier. 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

0: Elton John, Sorry Seems to Be the Hardest World. Si je compte bien, 1976 à 2026, et ben cette chanson, elle a déjà 50 ans. Incroyable, non?
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0: Bonjour à vous, ici Gironde poursuit ses émissions spéciales par rapport à ces incendies. Nos équipes sont sur le terrain pour rencontrer, vous savoir de retour chez vous après un exil de plusieurs jours et comprendre surtout quelles sont vos problématiques actuelles. Eh bien, c'est notre objectif. Notre baladeur est à Andernos, commune du bassin d'Arcachon, réinvestie par ses habitants depuis vendredi dernier. Bonjour Marie Autose.
2: Bonjour Isabelle Wagner, bonjour à tous. Et il pleut.
0: Ah bon, super.
2: J'ai eu l'orage ce matin, j'étais très heureuse avec mon café. Et effectivement de la pluie en ce moment. Alors je suis au marché couvert. L'ambiance est plutôt calme pour l'instant. Mais ça a ouvert déjà hier et c'était un peu l'euphorie. On a vu des vidéos sur les réseaux sociaux tourner. C'est vrai que tout le monde était heureux de se retrouver, de pouvoir revenir à ce point un peu central évidemment de la ville d'Andernos, qui a été en plus réaménagé il n'y a pas très très longtemps. Donc il est vraiment agréable de s'y promener. Et j'y rencontre en ce moment Jérémy qui a le stand de traiteur Saveur Bassin. Jérémy qui a fait un peu le buzz sur les réseaux sociaux puisqu'il a aidé les pompiers. Il les a notamment fournis en alimentation. Alors Jérémy, comment ça s'est déroulé pour vous? Vous n'avez pas été évacué. Est-ce que vous avez été sollicité directement par les pompiers pour filer un coup de main? Ou c'est vous aussi, votre propre démarche, vous êtes allé vers eux?
3: Alors moi ça s'est passé, j'étais évacué comme tout le monde. Donc j'ai suivi des consignes, j'ai amené ma famille à Bordeaux à l'abri. Et vu que je suis président du marché, on a vu que ça durait plusieurs jours, mais on avait des denrées. Donc il y en a quelques-uns qui étaient restés sur place. Il y avait les gendarmes à nourrir, les pompiers, ils avaient vraiment besoin de nourriture. Donc nous on s'est accordé, tous les commerçants, on va donner toutes les denrées qu'on pouvait. Donc moi j'étais venu juste pour donner les denrées aux pompiers. Et en fait quand c'était à 9h, j'ai fait ça, j'étais dans les stands de mes copains tout. Et là je me suis aperçu sur place qu'il y avait vraiment besoin de travail, il y avait vraiment besoin de mains. À 10h, on m'a demandé est-ce que je pouvais aider à remplir les cuves, parce que je suis relativement jeune, en forme.
2: Non, président d'un club de boxe aussi, si j'ai bien compris.
3: Oui, coach d'un club de boxe, exactement. Donc j'étais censé remplir les cuves. Et après, à 13h, on nous a mis une lance, on nous a demandé qu'il y avait des petites fumerolles. C'était pas dangereux, mais d'aider sur toutes les fumerolles. Donc là, on est passé à ça avec mon équipe de cap service, là, un artisan du coin. Et en fait, compte à 20h, on s'est mis à éteindre un vrai feu parce que le monsieur la FDSI, on était tout seul sur le secteur de la zone, quoi, à 50 mètres des premiers hangars. Et les pompiers étaient sur des gros feux, ils peuvent pas faire tout, être partout sur tous les hectares.
2: Pour revenir sur votre récit, que ce soit de la distribution, en partant du marché, vous avez fait de la distribution d'aliments et ensuite vous êtes allé sur des fumerolles et des incendies, comment vous étiez encadré?
3: Nous, en fait, quand c'était, il y avait Guillaume qui faisait le lien entre les pompiers, les gendarmes et les bénévoles. Il y a quelqu'un qui avait été missionné, exactement. Et tous les matins, lui, il avait des réunions. Nous, on allait chez Monsieur Delcroix le matin faire le café, faire la réunion. Et ensuite, il nous mettait sur des secteurs. Et quand on arrivait, c'était la FDSI ou les pompiers qui disaient, j'ai besoin de 3 gars pour cette citerne, 2 gars pour ça. Les pompiers ont été adorables, gentils. Ils nous ont même remercié eux, alors que c'est nous qui les remercions. Ils ont même nous, en fait, quand on aidait beaucoup sur les petites zones ou sinon à remplir leurs citernes quand ils étaient au feu, comme ça ils bougeaient pas, ils pouvaient intervenir en continu, en continu, en continu. Et non, c'était bien cadré, c'était. Et puis là, j'ai vu que l'humain, les hommes, il y avait beaucoup d'hommes, quelques femmes aussi, mais ils étaient sérieux, quoi. Dans ce genre de situation, on est vraiment sérieux. Et même si on connaît pas, on était à l'écoute des anciens, à l'écoute de ceux qui savent, des pompiers. Et du coup, on arrivait à faire les choses, quoi.
2: Jérémy, vous allez continuer à nous parler de cette expérience, de comment vous l'avez vécu. On va parler de Saveur Bassin aussi, parce que c'est le moment de venir déguster tous les bons produits que vous proposez. Et on est avec vous jusqu'à 10h.
0: Avec vous, bien sûr, aussi, Marie Autose. On va voir plusieurs aspects de cette solidarité sur place à Andernos et aussi prendre le pouls chez les commerçants, entendre leurs ressentis, leurs préoccupations et puis tout ce qui s'est passé comme à l'instant. On vous retrouve, Marie, dans 5 minutes après Benjamin Biolay, Écran Total, une nouveauté ici, Gironde.
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0: chatouille les orteils. Ces petites blagues, ça fait du bien. Écran total, la nouveauté de Benjamin Biolay avec Ici Gironde.
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0: Andernos a retrouvé ses habitants vendredi dernier et aujourd'hui même chose pour les communes de Lèchebourg et Le Porche dès 14h. À partir de 19h, retour aussi sur la presqu'île du Cap Ferré. On fait le point d'ailleurs à 9h30. Vous, Marie Autos, vous êtes avec le président des commerçants de la halle d'Andernos, Jérémy.
2: Oui, alors vous parliez de sable qui chatouille les pieds. On est très heureux aussi que les activités Cap 33 Andernos redémarrent là ce matin. Donc on peut aller faire de la marche nordique, on peut de nouveau aller à la plage et ça c'est plutôt bien et ça allait très bien avec le titre effectivement Écran total de Benjamin Biolay. Donc ce qui va bien aussi avec le bassin, ce sont ses saveurs et ça tombe bien parce que je suis sur le stand Saveur Bassin de Jérémy qui a été une aide précieuse pour les pompiers et les forces de l'ordre pendant l'évacuation. Et vous nous disiez, Jérémy, sur les fumerolles notamment qui entouraient, c'est ça, la zone artisanale d'Andernos, c'était dans quel secteur?
3: Exactement, à l'entrée d'Andernos, là il y a le centre équestre, le Miami et toutes ces forêts qui arrivaient depuis Yarès qui ont été cramées par endroits. Ensuite les pompiers éteignent, mais ensuite ça recommence parce que ça a cramé dessous la terre et les pompiers ne peuvent pas faire 32 hectares et être partout. Du coup nous on était missionnés on a quadrillé le secteur pour éteindre ça. Dès qu'il y avait un peu de fumée on l'éteignait. Comme ça il y avait pas on évitait les reprises de feu, ça qu'ils ne voulaient pas.
2: Mais vous aviez déjà vécu une situation comme celle-là, parce que ça doit être quand même impressionnant de se retrouver face au feu avec cette chaleur, même quand on était loin, on sentait les vagues de chaleur, ça devait être très impressionnant. Comment vous avez réussi à garder votre sang-froid aussi?
3: Ah oui, j'avais déjà vu ça, mais à la télé. Non, en vrai, mais le sang-froid, on est obligé, on se sent missionné de quelque chose, on a peur après le soir. Nous, quand on a été le premier feu là, qui a pris un hectare devant Ozen Spa, la zone, il y avait des flammes de 2 mètres, 3 mètres, mais sur le coup, on quadrille, on prend les lances, on fait ce qu'on nous dit. C'est des intuitions, je pense, et on a suivi les consignes, et puis on protège notre petit territoire, quoi. Donc ça vient naturellement, on va dire.
2: Ça n'a pas étonné votre famille que vous soyez engagé comme ça? Ils vous ont pas dit, mais tu es complètement fou, reste avec nous.
3: Et j'étais pas le seul, mais je suis dans le bon âge. J'ai 40 ans, je suis en forme, je fais partie des personnes qui doivent aider. Et on était nombreux à être comme ça, beaucoup de personnes de mon âge, même un peu plus âgées, à aider. C'était un peu notre mission, c'est notre territoire, c'est notre zone, on habite là. Donc il faut qu'on aide les pompiers. On a essayé d'aider la mairie aussi. La mairie a été présente pour nous aider un maximum pour de la nourriture, pour nous faire des passes. Non, Andernos, je savais qu'on était une belle ville. Et là, j'en suis sûr qu'on a été soudés, on a fait tout ce qu'on a pu et les hommes sont très courageux.
2: Alors, vous avez un établissement donc, au marché couvert à Andernos, vous aviez un restaurant aussi dans la zone artisanale, vous l'avez toujours, ou votre maison peut-être aussi?
3: J'ai une partie habitable à la zone artisanale, moi aussi, j'ai un dépôt là-bas et j'avais le comptoir by Jérémy à la zone artisanale aussi, mais ça je l'ai vendu il y a plus d'un an.
2: Est-ce que maintenant, comme les flammes se sont approchées si près de ce secteur, est-ce que vous vous questionnez sur le fait de rester là-bas, d'avoir encore quelque chose installé là-bas ou pas du tout?
3: Non, pas du tout. C'est des choses qui arrivent, ça peut arriver partout dans la France, ça change rien sur mon attachement à la région et à rester là. Et je pense que les autorités vont faire en sorte que ça n'arrive plus. J'ai confiance aux autorités, on a vécu quelque chose de dramatique. Je pense que maintenant il y a des choses qui vont être prises en compte et j'espère qu'ils vont faire ce qu'il faut. Et si les autorités font pas ce qu'il faut, ben nous les simples citoyens on fera ce qu'il faut.
2: Qu'est-ce qu'il faut faire?
3: Pare-feu? Oui, non, mais ça y est, là, bizarrement, il y a des pare-feux partout. Il n'y a plus besoin d'autorisation ou de choses ou tout. Il y a eu des énormes pare-feux qui ont été faits à une vitesse grand V. Et les chasseurs et monsieur Convenant qui habite à la zone aussi, qui connaît très bien les bois, on s'est dit qu'on allait les entretenir. Déjà, qu'on les entretiendrait. Et puis maintenant, si ça revient, on sait comment on met les lances, on sait comment on met les citernes, on sait comment on sera rapide et bon. Mais j'espère qu'on ne le refera plus jamais, surtout.
2: Une nouvelle organisation qui se met en place, on va bien sûr parler de ce retour. Il y avait beaucoup de monde hier qui était ravi de vous retrouver au marché. Ce marché qui reprend vie peu à peu, c'est plutôt tranquille ce matin. Mais comme je suis gourmande et que finalement les vacances reprennent enfin en Gironde, on va découvrir plus précisément Saveur Bassin, quand même votre pôle de restauration au cœur du marché.
0: Marie Autos sur place et en direct jusqu'à midi depuis Andernos sur le bassin d'Arcachon. Voici Johnny Clegg et Sabuka Asim Bonanga, chanson devenue l'un des hymnes internationaux de la lutte contre l'apartheid. Assez.

0: Wanenga, Johnny Clegg and Savuka.
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0: Vous avez une possibilité.
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0: Vous avez une possibilité de loger une personne seule, une famille. Dites-le au 05 56 19 10 10. À ce jour, plusieurs foyers sinistrés ont besoin de votre aide pour être relogés quelques semaines ou même quelques mois. Nous parlons de ces Girondins qui ont vu leur maison brûler en partie ou entièrement. Vos messages solidaires donc également par WhatsApp. Je voulais dire qu'Anne-Marie avait donc laissé un message sur notre WhatsApp au 05 56 19 10 10. Une proposition de chambre pour deux personnes avec sanitaire. Une proposition qui se trouve à la campagne en Dordogne, près de Bergerac. Bien sûr, nous avons toutes ces coordonnées et vous continuez avec soit un message écrit, soit un enregistrement audio sur le 05 56 19 10 10, notre WhatsApp ou bien notre standard.
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0: Édition spéciale, les infos avec Elisa Robuchon.
2: Des habitants du Porche

0: de Lège et de Lacanau vont pouvoir rentrer chez eux aujourd'hui. Le top départ sera donné à partir de 14h pour Lègebourg, les lieux dits de Mistre et des Andros à Lacanau et le Porge Village aussi. En revanche, les quartiers Le Ferron et Plein Soleil du Porge ne sont pas concernés. Les opérations de déminage se poursuivent après la découverte d'obus. Le retour à la maison sera progressif. Les habitants de la presqu'île du Cap Ferré sont eux autorisés à rentrer chez eux à partir de 19h.
1: Ça signifie qu'il ne reste plus aucune commune totalement évacuée en Gironde.
0: En revanche, mauvaise nouvelle pour les campings du Porge et de Lège-Cap-Ferré. Ils ne vont malheureusement pas rouvrir au grand public de sitôt. Ça ne concerne évidemment pas ceux de Lacanau où l'activité a repris vendredi. Sur le front de l'incendie, le feu est toujours fixé. Il ne progresse plus. 42 000 hectares ont été brûlés. Mais fixé, ça ne veut pas dire éteint. Il y a encore du travail. Des sapeurs-pompiers ukrainiens, lituaniens, polynésiens sont attendus aujourd'hui en Gironde. Ils vont aider à noyer le feu sur les 240 km de lisière. Ce travail pourrait durer jusqu'aux pluies de l'hiver, selon les pompiers.
1: Ici Gironde, 9h31, des renforts arrivent, mais pour certains pompiers girondins, il n'y a eu aucun repos depuis le début de l'incendie.
0: Notamment pour se baser dans les casernes proches du feu autour du bassin d'Arcachon. Contrairement à leurs collègues venus de toute la France, ils n'ont pas été relevés. Depuis 13 jours, ils n'arrêtent pas. Boris Lomagne, vous avez rencontré avec Martin Troadec, l'un de ces combattants du feu à la caserne de Lège-Cap-Ferré.
2: C'est un enfant du pays, Romain, 28 ans. Alors ce feu, il le combat de toutes ses forces, sans interruption, depuis près de 2 semaines.
3: Personnellement, sur des feux comme ça, on compte plus trop nos heures, surtout quand c'est proche de notre secteur et que c'est un peu à la maison, on va dire. C'est un secteur que je connais, je l'ai connu depuis que je suis tout petit. Et c'est sûr que le voir, au proie aux flammes, c'est assez impressionnant et c'est assez bouleversant sur le moment.
2: Un crève-cœur pour le jeune homme de voir sa forêt en flammes. Et un sentiment d'impuissance aussi, surtout au début de l'incendie.
3: Malgré les moyens qu'on avait, on sentait qu'on était passé, qu'on n'avait pas assez de moyens pour arriver à bout, quoi. Donc on avait beau essayer de sauver des maisons, on a vu des maisons brûler. C'est toujours compliqué pour nous de se dire, on n'a pas réussi à éteindre la maison du voisin. Donc c'est toujours un peu compliqué.
2: Ce feu, c'est une affaire personnelle pour Romain. D'ailleurs, sa femme et son jeune fils ont dû être évacués au début de l'incendie. Il ne les a vus que 2 fois en 12 jours.
3: On pense toujours à eux et justement au fait qu'on pourrait peut-être ne pas les revoir ou peut-être qu'ils ne pourraient pas revoir son papa. Et c'est pour ça qu'on le garde dans un coin de la tête. On fait ce qu'il faut pour justement faire en sorte de revenir et de s'en sortir, on va dire.
2: Ne pas prendre trop de risques, difficile quand il s'agit de protéger son territoire.
0: Témoignage recueilli par Boris Lomagne, son micro ici Gironde. Et puis 20 000, c'est le nombre d'entreprises en difficulté suite à cet incendie, selon Patrick Seguin, le président de la Chambre de commerce et d'industrie de Bordeaux-Gironde. Il doit s'entretenir aujourd'hui avec le président de la région Nouvelle-Aquitaine, Alain Rousset, pour trouver des solutions à ces entreprises. Une cellule de crise et un numéro vert ont déjà été mis en place par la CCI. Bonne nouvelle, pour une fois, on attend de la pluie.
1: Oui, des orages nombreux sur notre département de la Gironde. Ces orages arrivent de l'océan. Ils se déplacent tout au long de cette matinée et jusqu'en partie de l'après-midi sur l'est du département. C'est-à-dire que ça balaye quasiment tout le secteur de notre territoire girondin, sauf allant de Sainte-Foy-la-Grande jusqu'à Capsieux. Toute cette ligne des terres à l'est de Sainte-Foy-la-Grande jusqu'à Capsieux sera un petit peu épargné. L'après-midi, le temps se calme doucement, nous dit Météo France, avec quelques éclaircies, des averses encore possibles autour de l'estuaire de la Gironde en fin d'après-midi. Et pour les températures, on va jusqu'à 28 degrés aujourd'hui pour Bordeaux Métropole, Guîtres à l'est du département, Libourne, Pauillac, Uzest, 27 degrés à La Sauve-Oulangon, à Saint-Symphorien également, 27 à Virsac, 26 sur le bassin d'Arcachon et dessous Lac-sur-Mer jusqu'au Cap Ferré le long de l'océan. Actuellement, le trafic est plutôt calme, nous disent les capteurs sur notre département de la Gironde, même si sur la rocade de Bordelaise, vous êtes un petit peu nombreux, mais ça c'est tout à fait normal. Pour l'instant, la circulation est assez fluide et ça c'est plutôt une bonne nouvelle.
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1: Céline Dion avec le ballet, musique et paroles de Jean-Jacques Goldman. 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

0: 1995 pour la sortie de cette chanson, Le Ballet, Céline Dion. Une année marquée par les cartes Pokémon et le Tamagotchi, petit jouet interactif.
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0: Ici Gironde en Dernos, à vos côtés, comment se passe la vie au bord du bassin d'Arcachon actuellement? Vous êtes à nouveau dans vos maisons, vos logements, la presse est redémarrer le quotidien, comme le travail. Marie Autose, nous vous retrouvons en direct justement sous la halle, le marché couvert.
2: Et vous avez le don pour nous renvoyer loin, Isabelle, parce que vous parlez de cartes Pokémon et de Tamagotchi. Quand j'étais petite, 7 ans, j'étais sur la place du marché avec mon Tamagotchi et ma carte Pokémon. Voilà. Alors elle a changé hein, depuis mes 7 ans, la place du marché. Mais là, je suis très heureuse de m'y retrouver. Enfin, effectivement, tout le monde est rentré à la maison. Et j'ai une carte devant moi avec plein de choses délicieuses, des gyoza croustillants, des poulets de chipiron, tataki de magret de canard, bouquets de crevettes. Je suis au marché couvert avec le président des commerçants du marché couvert, Jérémy de Saveur Bassin. Bah, Jérémy, alors on a parlé de son implication, de son aide, de ses coups de main avec d'autres pour les pompiers. Il a éteint des feux. Il a nourri aussi les pompiers et les forces de l'ordre avec ce qui restait dans le marché et ce qui était périssable. Et maintenant, on va parler de Saveur Bassin. Enfin. Alors, ce retour, ça a redémarré hier. Comment ça s'est passé pour vous, Jérémy?
3: Hier, on a fait un beau retour. C'était même au-delà du réel. J'avais fait une interview à des collègues à vous, auxquels j'avais demandé à... Enfin, ils m'ont fait un appel qu'on avait besoin des clients, besoin des locaux et même des touristes qui sont encore là. Et hier, ils ont vraiment répondu présent, même au-delà de nos espérances. Donc, ça fait du boom au cœur et c'était très agréable de se retrouver, quoi.
2: Pour vous, en tant que professionnel, la saison peut se relancer. Comment ça va se passer selon vous?
3: Donc, ça va être une saison spéciale, mais on est 13 000 habitants en Dernos. On vit déjà toute l'année. Donc les commerces vivent à l'année, donc je pense qu'on peut encore vivre. Et là, j'ai appris que les locations reprenaient, les gens rappelaient, parce que ça y est, les vidéos sortent, la mer est bleue, tout va bien, le centre-ville va bien. Nous, on a des parties à l'entrée de la ville, il y a eu des parties de forêt brûlées, mais ça ne nous concerne pas, c'est entre les villes. Donc si le maire nous a fait rentrer 13 000 habitants, c'est qu'il n'y a plus aucune inquiétude. Donc on peut vivre ici, on a la marchandise, il fait beau, c'est toujours une belle région. J'ai pas trop d'inquiétude, je crois qu'on va toujours attirer des gens. Et puis je crois beaucoup en nos locaux qui vont faire travailler leurs petits commerçants comme moi.
2: Toute l'équipe est revenue, tout le monde est en place, tout le monde est revenu définitivement là pour Saveur Bassin, pardon.
3: Oui, alors j'ai toute mon équipe, j'ai de la chance parce qu'ils n'ont pas pu tous rentrer chez eux, mais mon équipe, on est relativement soudés, donc même ceux qui sont encore loin viennent tous les matins, font la route pour venir travailler pour l'entreprise. J'ai une belle équipe avec Sabri, Bijou, Alissa et le drôle. Et, ouais, et du coup, ouais, tout le monde est là, tout le monde est au boulot, c'est parfait.
2: Alors quel est l'esprit Saveur Bassin? Qu'est-ce qu'on vient déguster chez vous? Quelle est sa place dans le marché?
3: Alors nous, on est un bar à tapas de la mer, mais on n'est pas petit tapas, on est plus de la vraie restauration, des chipirons, des samoussa maison, on fait des couteaux, des petits caraguets de poulet pour les enfants. Mais au-delà du bar à tapas, j'ai créé ce stand il y a une dizaine d'années. Ce qu'on veut surtout, être un lieu de vie, un lieu d'échange. Nous, on veut être des créateurs de souvenirs. On veut, quand vous venez au marché en Dernos, et spécialement à Saveur Bassin, on veut que vous rappeliez du moment que vous avez passé. C'est ça notre intérêt. Alors évidemment, des tapas qui tiennent la route, des super vins, mais c'est l'ambiance, l'esprit familial qui est vraiment notre leitmotiv.
2: Moi, ce que je trouve très fort, c'est que vous donnez à l'intérieur du marché, donc tous ceux qui récupèrent des produits creux, qui vont cuisiner à la maison, qui commencent à avoir faim, quand ils ressortent, ils passent devant chez vous et donc ils vont manger un petit bout parce qu'ils n'en peuvent plus. Mais vous donnez aussi sur la place, donc de l'extérieur aussi, on peut venir chez vous.
3: Ah oui, on a intérieur, extérieur. Et nous, on est le stand, on est le roi des annulations des rendez-vous de l'après-midi. Quoi. Une fois que vous êtes arrêté chez nous, ben vous annulez ce que vous faites de l'après-midi. Hein. Vous mangez chez nous, on reboit un verre, on discute.
2: C'est la bonne adresse. Donc, Saveur Bassin by Jérémy. On va parler davantage de la carte et des produits avant 10h.
0: Merci Marie Autose. Aide matérielle, action citoyenne, soutien en Gironde avec votre radio locale ici Gironde. Dans 5 minutes, nous vous communiquons les propositions d'hébergement pour reloger toutes les personnes sinistrées qui ont perdu leur habitation. Et dans une minute, c'est Michel Berger, celui qui chante.
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0: Celui qui chante, Michel Berger.
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0: Beaucoup de Girondins ont besoin de vous pour passer ce cap douloureux. Celles et ceux qui ont vu leur habitation brûler, on attend vos propositions d'hébergement disponibles à moyen terme, plusieurs semaines ou mois. Vous nous contactez au 05 56 19 10 10 par appel ou par notre WhatsApp. Le numéro est identique. D'autres actions solidaires à exprimer avec Ici Gironde. Écoutez le message de Catherine, présidente de l'association du Charriolet.
2: Bonjour, ici Gironde. Je suis Catherine Dupreuil, je suis présidente de l'association du Charriolet et aujourd'hui, avec ma douce voix, je viens vous faire un petit peu un étalage de ce qui se passe actuellement en Gironde après les feux qui sont toujours en train de brûler. Alors, en ce moment, moi, Karine, qui est responsable des familles d'accueil aussi sur l'association du Charriolet, nous aidons à l'Escap-Ferré, à Andernos, pour aller nourrir les animaux sur place avec Anne-Sophie Juan, qui fait ça déjà depuis les incendies de 2022. Et il y a un appel à bénévolat sur place où toute la journée, on rapatrie. Donc, on a besoin de fruits, légumes frais, enfin frais, c'est-à-dire qu'ils sont invendus pour pouvoir distribuer aux animaux dans les forêts. Vous pouvez retrouver d'ailleurs une vidéo que j'ai mise sur mon compte Facebook où on voit un petit peu tout ce qui se passe, mais aussi sur le Facebook de Anne-Sophie Juan qui fait des lives. Donc si vous souhaitez venir donner un coup de main pour donner à manger aux animaux, mettre des points d'eau, vous êtes les bienvenus. Je vous remercie de votre attention, de votre soutien et de tout l'amour que vous nous envoyez, surtout pour le vivant, parce qu'ensemble nous sommes plus forts et ensemble nous sommes le monde.
0: Ensemble, nous sommes le monde et vous pouvez bien sûr nous appeler encore et toujours au 05 56 19 10 10 pour relayer vos actions solidaires par téléphone ou par le groupe WhatsApp.
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0: Pink avec All Out of Fight. Ici Gironde, belle matinée avec nous.

0: touchante chanson de Pink.
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0: Alors, ce ne sont pas des rubans roses, mais si vous voyez un ruban rouge sur les voitures, c'est un soutien aux pompiers. Un ruban vert, c'est pour les agriculteurs et les bénévoles. Ici Gironde est à Anderneau ce matin avec notre reporter Marie Autose et nous venons recueillir vos témoignages, votre expérience. Le feu, ça y est, fixé. Et à Anderneau, la ville revit peu à peu, Marie.
2: Oui, alors pour l'instant, je suis au marché couvert, au plein centre d'Anderneau, avec en face de moi la poste, les commerces attenant à la place qui a été refaite il y a pas si longtemps que ça, où on peut s'asseoir, où il y a des fêtes, souvent une scène aussi pour des artistes pendant le festival de jazz qui malheureusement cette année n'a pas pu se tenir. Dans le marché, il y a le vrac de Mathilde en face de moi, la maison Pénichou, le petit poissonnier. Et je suis en ce moment à Saveur Bassin by Jérémy. Jérémy qui a filé un coup de main aux pompiers, aux forces de l'ordre qui a été là aussi pour ravitailler tous ceux qui faisaient face au feu. Et alors il nous l'a dit, c'est l'endroit où on annule tous ses plans. On s'arrête pour manger. Et justement, il y a beaucoup de monde déjà ce matin qui s'arrête pour voir un petit peu la carte. Et Jérémy qui est avec moi. Alors Jérémy, c'est le moment de nous donner l'eau à la bouche. On va annuler tous nos plans, comme vous nous l'avez prédit. Qu'est-ce qu'on va pouvoir déguster et comment? Ce sont des tapas, mais pas seulement.
3: Exactement. Chez nous, on vient pour boire un verre et on finit par manger. Notre spécialité, c'est les chipirons déglacés au pesto maison. Pour les accompagner de frites ou de ce que vous voulez. On fait des couteaux aussi, marinés un peu à l'indienne. On fait des tataquis de magret à l'asiatique. Enfin, on travaille beaucoup de produits du marché. J'ai une super équipe. J'ai la chance d'avoir deux chefs dans ma cuisine. Bijou et Sabri. Donc on sort de jolies choses. Les gens reviennent les goûter régulièrement.
2: Est-ce que vous faites aussi traiteur si on a besoin de vous pour des événements?
3: Oui, depuis, j'avais arrêté quand j'ai monté mon restaurant. Depuis que je l'ai vendu, on refait traiteur. Donc on fait des plateaux de tapas pour tous les anniversaires, les soirées entre amis, ou même on fait souvent des entrées pour les baptêmes ou des choses comme ça. On s'occupe de l'apéritif dînatoire du baptême et en plus, après, les gens prennent un traiteur pour le plat et le dessert.
2: Ok, c'est 7 sur 7 saveur bassin?
3: Juste l'été, hein.
2: Ouais.
3: Après, j'ai une vie de famille. Non, on travaille du mercredi au dimanche toute l'année. Et 6 sur 7 l'été ou 7 sur 7. Mais là, vu qu'on a perdu une petite semaine avec mes équipes, on a décidé de passer 7 sur 7. Eux, ça les dérange pas et moi, j'apprécie le geste.
2: Alors, est-ce que vous savez déjà, il y a un impact sur certains de vos produits que vous n'avez pas pu être livrés ou des choses comme ça en termes de réapprovisionnement pour la cuisine ou ça va?
3: Pour l'instant, j'ai eu aucun souci de réapprovisionnement.
2: Ouais.
3: Non, on a tout eu direct, aucun souci.
2: Bon, très bien. Et sur, vous avez eu échangé, j'imagine, avec les commerçants aussi dans le marché. Vous êtes le président des commerçants. Est-ce que, au niveau des poissonniers, l'impact des fumées qu'ils peuvent avoir sur les ostréiculteurs ou ce genre de choses, est-ce que vous en savez déjà quelque chose ou pas?
3: Non, on n'a pas eu trop le temps d'échanger sur ça pour l'instant, mais des fumées étaient quand même loin, tout. Pour l'instant, je pense qu'il n'y a pas d'impact ni sur les huîtres, ni sur les poissons, rien du tout. Pour l'instant, il n'y a rien à signaler de spécial. RS, tout va bien.
2: La carte, elle évolue, j'imagine, selon les saisons aussi.
3: Oui, exactement. Ça change tous les 6 mois. On en fait ou tous les 4 mois, ça dépend. Mais après, chez nous, les gens ont leurs petites habitudes. On a beaucoup de tapas phares, tapas classiques. Et on vient chez nous pour le petit fumain blanc, la commanderie du guéret, pour les petites blagues que fait mon staff. Donc, ils aiment bien quand même avoir leurs habitudes à Saveur Bassin.
2: Alors, vous le dites, l'été, c'est 7 sur 7, c'est en non-stop. Est-ce que vous arrivez, maintenant que les incendies sont passés, que ça va pouvoir être posé. Est-ce qu'il y a un endroit dans Anderneau dont vous aimez profiter, peut-être votre petit coin secret?
3: Coin secret.
2: Qui sera pas si secret puisque je vous pose la question, mais votre petit coin de rêve.
3: Mais on le fait. Moi, j'ai un petit attache pour le porc ostréicole parce que je le trouve typique et je vais toujours à la cabane de mes cousins chez Olivier, la cabane 34-35. J'aime bien aller là-bas, le porc, je trouve ça typique, il y a l'eau, on voit les ostréiculteurs, les huîtres sont bonnes. C'est quand je bouge, j'aime bien aller là-bas.
2: Alors, direction le port ostréicole et Saveur Bassin au marché couvert. Merci beaucoup, Jérémy. Bon courage pour la saison.
0: Merci à vous, Marie Autose. Ici Gironde est avec vous jusqu'à midi à Anderneau. Et dans un instant, le point sur l'actualité à 10h. Juste après avoir écouté cette chanson d'Alain Souchon, Bidon, un autoportrait délicatement romancé.

0: Nation. Alain Souchon, je vous entends chanter jusque là, c'était Bidon.
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0: Excellente matinée avec nous, ici Gironde, il est 10h. Les infos, Alice Marot.
2: Encore quelques heures à tenir avant de pouvoir rentrer chez soi. La préfecture donne son feu vert aux habitants des deux dernières communes encore évacuées, Le Porge et Lesches-Cap-Ferré. Pour ne pas engorger les routes, ça va se faire progressivement à partir de 14h pour Lesches-Bourg et Le Porge, à partir de 19h pour la presqu'île du Cap-Ferré. Attention, les habitants des quartiers du Féron et Plein Soleil au Porge vont encore devoir patienter un peu. Le feu a déterré des obus. Les opérations de déminage sont toujours en cours. Et puis les campings ne rouvrent pas au public. Dans les deux communes, une partie des familles sinistrées vont y être relogées. Car rentrer chez soi, c'est aussi constater les dégâts. 252 bâtiments ont été détruits par les flammes, dont une très grande majorité dans la commune du Porge. Commune qui prévoit un petit geste grâce à tous les dons reçus par la commune. Un petit panier cadeau sera offert à chaque foyer de retour. Il sera récupéré à la salle de tennis. Des permanences administratives auront aussi lieu cette semaine au Porge pour aider les habitants sinistrés à se démêler de toutes les démarches administratives à faire. De leur côté, les assureurs s'engagent à ce que ce soit le plus fluide possible, Elisa Robuchon.
3: Oui, parce que quand on vit une telle catastrophe, la dernière chose dont on a envie, c'est de remplir des papiers. Alors, pour que la pilule passe plus facilement, des mesures ont été mises en place. D'abord, la déclaration des sinistre est prolongée. Elle peut se faire jusqu'au 31 août. Ensuite, il sera possible d'être remboursé sur justificatif des frais de relogement. Ce remboursement, il vaut pour ceux qui ont dû évacuer leur résidence principale pendant maximum 3 semaines, que cette maison ait été endommagée ou non. Ça, c'est donc ce qui concerne directement ceux touchés par les incendies. Mais du côté des assureurs, les équipes vont être renforcées et les cabinets d'expertise vont aussi se mobiliser pour attaquer le plus rapidement possible les constats. Enfin, pour répondre aux nombreuses questions que les sinistrés se posent sur les garanties de leur contrat, sur la façon dont il faut déclarer le sinistre ou sur les justificatifs à donner, une cellule d'information va être installée au Porge. Les habitants qui n'ont plus accès à leurs documents ou qui n'ont pas accès à Internet, par exemple, seront évidemment aidés.
2: Cellule qui sera inaugurée ce midi. Merci Elisa Robuchon. Et sur le terrain, on le disait, l'incendie est fixé, il ne progresse plus, mais il n'est pas éteint. Les pompiers continuent de noyer le feu et de sécuriser les 240 km de lisières de forêt incendiée. Un travail de fourmi qui va durer longtemps, au moins jusqu'aux premières vraies pluies de l'hiver. Pour que les équipes se reposent un peu, de nouveaux renforts arrivent aujourd'hui d'Ukraine, de Lituanie et de Polynésie. Et puis la solidarité toujours à l'œuvre en Gironde avec de nombreuses cagnottes lancées pour soutenir les familles qui ont perdu leur maison. Campagne de dons lancée aussi pour la caserne de pompiers de Saint-Médard-en-Jal. En deuil, deux de ses membres sont décédés en luttant contre un incendie près de l'aéroport de Mérignac il y a 2 semaines. Ce sont les habitants de Saint-Médard qui ont eu l'idée de cette cagnotte pour montrer leur reconnaissance envers les pompiers de leur commune.
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2: Et c'est une bonne nouvelle pour les pompiers, il pleut.
0: Oui, c'est formidable, hein. On a envie de danser. Danser pour la pluie, c'est pas beau ça. Un temps agité, c'est vrai, avec une tendance à l'orage, des orages nombreux qui arrivent depuis l'océan et qui se déplacent vers l'est du département. On les retrouve quasiment partout, à l'exception du secteur qui va de Sainte-Foy-la-Grande jusqu'à Cap-Cieux et donc tout ce qui est à l'est de cette ligne que je viens de vous citer. Cet après-midi, le temps devrait se calmer doucement, nous dit Météo France, avec quelques éclaircies, des averses encore possibles autour de l'estuaire de la Gironde en fin d'après-midi et des températures température maximale de 28 degrés pour Bordeaux Métropole, Libourne, Castelnau de Médoc, Bazas, 27 degrés à Sauveterre de Guyenne ou La Réole, Landiras, 27 degrés à Blaye, 26 degrés sur le bassin d'Arcachon et de Soulac-sur-Mer jusqu'au Cap Ferré le long de l'océan. Attention, ralentissement de 7,5 km sur la 10 de Paris vers Bordeaux dans le sens nord-sud, donc des voies rétrécies vous attendent de Saint-Vincent-de-Paul à Lormont aux portes de Bordeaux Métropole.
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0: Francis Cabrel, ici Gironde a choisi pour vous la chanson « C'est écrit ».

0: Et nous aussi, on a compté les jours pour que le feu soit fixé. Francis Cabrel, qui a débuté à la guitare à 16 ans en écoutant Bob Dylan et son célèbre morceau Like a Rolling Stone.
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0: Et rebonjour à vous, bonjour tout simplement si vous nous rejoignez. Ici Gironde est toujours dans une ville du bassin d'Arcachon, une ville réinvestie par ses habitants vendredi dernier, où la vie reprend son cours. Marie Autos, vous en êtes le témoin, les animaux ont pu compter à Andernos sur les bénévoles d'Andernoucha, et vous êtes avec elle. C'est bénévole.
2: J'ai de la chance ce matin, j'étais donc au marché couvert, donc oui. J'ai senti plein de bonnes odeurs, j'ai goûté plein de belles choses, et maintenant je suis entourée de chats, donc quel bonheur ce matin, effectivement. Et c'est vrai qu'on les a beaucoup relayés, ces messages sur les réseaux sociaux, j'ai pas pu prendre mon chat en partant, qui va faire des tours, est-ce que vous pouvez donner des croquettes, je ne le trouve pas, il y a encore des messages qui circulent en ce moment, et la solidarité s'est jouée aussi avec ces associations qui sont sur place, dont les Andernochats. Et je suis justement avec Bernadette, qui va m'expliquer comment tout s'est réalisé, parce qu'il fallait déjà évacuer les chats de la association et ensuite entretenir ce lien avec les gens de la commune. Alors Bernadette, pour les chats qui étaient déjà sur place dans l'assaut, qui ne sont pas loin en plus des zones qui ont eu les incendies, comment ça s'est passé?
3: Alors ça a été un petit peu compliqué, c'est le moins qu'on puisse dire, mais je pense que ça a été compliqué pour tout le monde, mais évidemment pour nous aussi. Quand on a eu l'ordre d'évacuer, le gros problème pour nous c'était de capturer tous nos pensionnaires, parce qu'on a quand même à demeure une trentaine de chats, qui évidemment nous sentant stressés, on commençait à courir partout. Donc pour les attraper, ça a été assez difficile. On a réussi quasiment à tous les attraper. On a été obligé d'en laisser 5 ou 6 derrière parce qu'ils se sont cachés, impossible de les trouver. Et on a eu l'immense chance de pouvoir compter sur la bonne volonté de deux groupes de personnes. Le premier groupe, c'est le refuge de Audange, qui a été formidable, qui tout de suite, comme ils n'étaient pas encore évacués, nous a dit « on prend, envoyez-nous des chats, ils sont venus les chercher, etc. » Ils ont pris une bonne moitié de nos chats. Et ça nous a rendu un service extraordinaire. Et un grand merci à toute l'équipe de ce refuge d'Audange qui a été formidable. Et la deuxième partie des chats, en fait, a été emmenée à Cestas. On a une bénévole qui a eu l'idée géniale de faire le tour de ses connaissances et de dire « Est-ce que vous voulez être famille d'accueil? J'ai besoin de placer des chats, etc. » Et la deuxième moitié des chats qu'on a pu emmener a été emmenée à Cestas et placée en famille d'accueil. Et voilà, une solidarité formidable qui nous avait fait chaud au cœur dans un contexte difficile.
2: Mais comment ça s'est passé quand Audange et ensuite Cestas aussi ont été évacués?
3: Alors, Audange, en fait, je crois qu'il a eu une dérogation. À ma connaissance, j'ai l'impression qu'ils ont eu une dérogation en fait pour ne pas évacuer parce que c'était trop compliqué. Bertrand, le responsable du refuge d'Audange, a choisi véritablement de rester, j'imagine, en accord avec les autorités. Il avait 71 chats. Enfin, il dormait sur place, il s'en occupait jour et nuit, donc il a un boulot absolument extraordinaire. Et Cestas, en fait, ça a été un relais entre quelqu'un qui... On a eu des aides pour les amener jusqu'à Marche Prime, puis d'autres personnes qui sont venues à Marche Prime pour les emmener à Cestas. Enfin, ça a été un relais de solidarité, de bonne volonté, de gens qui sont allés au-delà de ce qu'ils pouvaient faire. Pour les animaux.
2: Et aujourd'hui, la trentaine de chats dont vous nous parliez, ils sont tous revenus à Andernos ou pas encore?
3: Alors, ils sont tous revenus. On les a quasiment tous récupérés. Je crois qu'il n'y en a plus qu'un qui doit arriver, mais on les a tous récupérés entre samedi et dimanche à partir du moment où le refuge a été réouvert. Et là, on avait en l'occurrence beaucoup de chatons. Et là, on commence vraiment à finaliser. Il y avait des processus d'adoption qui avaient été engagés. Donc là, on est, je crois qu'il y a quelqu'un de chez nous qui est chez le vétérinaire pour faire les derniers vaccins, pour pouvoir faire en sorte que les chatons retrouvent enfin les familles qui les ont adoptés.
2: Alors le deuxième volet qu'on va évoquer, ce sont ensuite ces personnes qui sont restées à Andernos malgré l'évacuation pour s'occuper des chats du refuge, vous le disiez, qui n'aviez pas trouvé à ce moment-là, et tous les gens aussi qui vous contactaient pour aller voir les chats dans les différents quartiers. Donc on va continuer à en parler avec Bernadette de l'association Andernochats.
0: Merci beaucoup, on vous retrouve dans quelques minutes à Andernos, le bassin d'Arcachon, un territoire qui a besoin de retrouver la présence et la confiance des vacanciers aussi. On espère de tout cœur que vous n'allez pas oublier notre beau bassin d'Arcachon. Dans un instant, nous allons retrouver notre reporter Marie Autos à Andernos pour vos témoignages, et dans moins de 2 minutes, Bruno Mars avec On My Soul, une nouveauté ici Gironde, et on repart ensemble.
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0: On My Soul, c'était Bruno Mars.
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0: Ici Gironde est mobilisée avec vous. La vie reprend son cours à Andernos, l'une des communes du bassin d'Arcachon qui a été évacuée et qui a retrouvé ses habitants vendredi dernier. Marie Autos, vous êtes sur place. On s'intéresse de très près à nos compagnons à quatre pattes, à nos chats, Andernos chats, avec Caroline cette fois-ci.
2: Oui, c'est ça. Ça a été une grande inquiétude pour beaucoup, et moi la première. Ma grand-mère a dû évacuer Andernos-les-Bains en laissant les chats à la maison parce qu'ils ont l'habitude d'être dehors et qu'au moment de les attraper, bah, c'est un peu comme ce que nous disait Bernadette. Ils ont couru à droite à gauche et impossible de mettre la main dessus. Et on était effectivement très inquiets. On ne sait pas combien de temps ça va durer. On a laissé Croquette et Eau, mais est-ce qu'on en a laissé assez? Est-ce qu'ils vont bien? Évidemment, c'est anxiogène comme situation pour eux aussi de se retrouver dans une ville vide. Et heureusement, il y avait, oui, des bonnes âmes, des gens courageux qui se sont mobilisée sur place, comme Caroline, ancienne assistante vétérinaire, si je crois bien. Comment ça s'est passé pour vous? Pourquoi vous êtes restée en Dernos, par exemple?
3: J'ai mon mari et mon fils qui ont été rappelés pour aider, puisqu'ils travaillent à la commune. Et du coup, on est rentrés sur la commune le lendemain de l'évacuation.
2: Ok. Alors, qu'est-ce que vous avez fait, vous, sur place avec les Andernos-chats?
3: Je suis venue au refuge, j'ai nourri les chats qui sont restés sur place. Il y en avait à peu près 10, des petits sauvageons que je pouvais pas approcher, mais qui attendaient leur nourriture comme tous les matins. Et puis après, je préparais mon petit seau avec croquettes, pâtés et surtout de l'eau pour la maraude. Donc j'ai fait tous les sites où les chats sont à l'année, où ils sont seuls, qu'ils n'ont pas de famille, des chats sauvages. Et ensuite j'ai fait les chats des particuliers aussi.
2: Alors ça a dû être compliqué. Vous n'étiez pas seul, vous étiez deux, c'est ça? Vous en occupez avec Tatiana. Moi, c'est la personne que j'ai eu au téléphone pour les chats de ma grand-mère, par exemple. Comment vous êtes répartis les quartiers, ou comment aller chez les particuliers pour donner à manger aux chats?
3: Alors c'est la mairie qui a fait un groupe de bénévoles, dont il y avait Tatiana et plusieurs autres bénévoles. Et moi, je faisais les Andernos-chats avec les chats sur site d'Andernos-chats, plus les chats qu'ils avaient été adoptés d'ici, qu'ils n'avaient pas pu emporter non plus, comme dans un camping où il y avait deux chats d'ici, voilà. Et dont aussi j'ai des particuliers qui m'envoyaient des messages ou qui m'appelaient pour me demander si je pouvais les nourrir, vu que j'avais mis sur mon compte des réseaux sociaux que je faisais la maraude le matin. Donc voilà, ça a été du bouche à oreille et on m'a contacté.
2: Est-ce que vous étiez accompagné aussi parfois par les forces de l'ordre? Parce que j'imagine, vous circuliez dans une ville fantôme, oui, mais il y avait peut-être des endroits qui étaient plus à risque que d'autres, comme tout simplement les Andernos-chats avec les incendies qui étaient vraiment pas si loin que ça.
3: Non, après on les voyait marauder dans la ville quand même beaucoup, les pompiers, les gendarmes, qui sécurisaient quand même la commune. Mais non, j'étais toute seule.
2: Bon, comment aider maintenant l'association Andernos-chats? Comment aussi gérer peut-être le stress de nos matous qui ont encore vécu cette période et qui sont peut-être perturbés par ça? Les fumées, est-ce que ça peut avoir un impact sur leurs yeux, sur plein d'autres choses? On va continuer de le découvrir avec l'association jusqu'à 11h.
0: Oui, merci pour tous ces petits chats qui ont été retrouvés, qui ont été soignés par cette association Andernos-chats pendant ces incendies. Bravo à Bernadette, bravo à Caroline et bravo à tous ces bénévoles de cette association. Marie Autos, on revient vers vous dans un instant, évidemment. Mais pour le moment, on va écouter Johnny Hallyday avec la voix de Nathalie Baye juste au début de la chanson. Ça s'appelle « Quelque chose de Tennessee ».
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0: Merci Johnny Hallyday, votre radio locale, ici Gironde.
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0: Nous retournons vers le bassin d'Arcachon à Andernos. Retrouver Marie Otoz, notre objectif est d'être au plus près de vous dans un instant. Mais pour le moment, nous communiquons vos propositions d'hébergement, vos actions de solidarité au 05 56 19 10 10. Et ça fonctionne au même numéro sur notre groupe WhatsApp, sur notre numéro WhatsApp. Vous pouvez laisser aussi vos messages audio. Bonjour Nathalie.
2: Bonjour Isabelle.
0: Vous êtes à Mérignac et vos propositions, c'est une chambre pour une personne qui serait sinistrée actuellement et qui pourrait rester assez longtemps finalement chez vous.
2: Alors assez longtemps, en fait nous avons, mon conjoint et moi, une chambre disponible dans notre maison pour donc un sinistré, quelqu'un qui serait concerné par ce drame des incendies, tout le mois d'août jusqu'à la toute fin août.
0: Mmh. C'est bien, ça fait presque un mois en fait, donc c'est formidable. Eh oui, c'est formidable.
2: Bon, ce sera avec plaisir.
0: Très bien. Bah écoutez, c'est noté. Nous avons vos coordonnées. Merci beaucoup pour votre message, pour cette solidarité, Nathalie.
2: Avec plaisir. Merci.
0: On vous souhaite des bonnes vacances alors. Ah oui, bien sûr, évidemment.
2: Merci aux agriculteurs. Vous êtes extraordinaires. Merci beaucoup.
0: Ouais. Et puis aux entreprises aussi qui ont aidé les pompiers. Beaucoup, beaucoup d'aide, de soutien, évidemment, auprès des pompiers. Merci à tous. On continue vos appels, vos messages au même numéro 0556 19 10 10. Ça marche par téléphone ou par le groupe WhatsApp d'ici Gironde. On vous attend pour vos propositions d'hébergement comme Nathalie de Mérignac. Une chambre, un logement pour une famille peut-être sur quelques semaines ou sur quelques mois. On pense à tous ces sinistrés qui ont vu brûler leur maison ou une partie de leur habitation.
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0: Ici Gironde, il est 10h30. Les infos, Elisa Robuchon.
3: C'est l'heure de faire les valises pour les habitants des deux dernières communes évacuées de Gironde. À Lègebourg et au Porge Village, tout le monde va pouvoir rentrer à la maison à partir d'aujourd'hui 14h. Pour éviter les bouchons, ça sera un petit peu plus tard pour les habitants de la presqu'île du Cap Ferré. Ils pourront revenir à partir de 19h. Quant à ceux qui vivent dans les lieux-dits de Mistre et des Andros à Lacanau, ils peuvent aussi rentrer chez eux.
0: En revanche, pas de retour à la maison pour le moment pour les habitants de certains quartiers du Porge.
3: Ceux du Ferron et de Plein Soleil, des obus y ont été découverts et les opérations

0: opérations de déminage se poursuivent. Il faudra aussi être patient du côté des campings de Lège et du Porge. Ils ne rouvriront pas au grand public pour le moment.
1: Des renforts attendus aujourd'hui en Gironde.
0: Des renforts attendus, oui, aujourd'hui en Gironde. Ils vont venir d'Ukraine, de Lituanie pour prêter main forte aux pompiers sur le front. Pour rappel, le feu est toujours fixé, il ne progresse plus. On est toujours à 42 000 hectares brûlés. On peut aussi compter sur des renforts militaires. Depuis plus d'une semaine, des dizaines de soldats du 31e régiment du génie de Castelsarrasin dans le Tarn-et-Garonne sont chez nous en Gironde et ils se battent à leur façon contre ce feu, Sandrine Morin.
2: Et évidemment, les soldats ne font pas le travail des pompiers, mais ils réalisent des actions indispensables, décrit le lieutenant Erwan du 31e régiment de génie de Castelsarrasin.
3: Nous avons à notre disposition des bulldozers et des pelles hydrauliques. Et l'objectif, c'est bien de réaliser des pare-feux.
2: Des pare-feux, parfois immenses.
3: Près de 80 mètres, en fait, ça dépend des situations, ça dépend des endroits. C'est entre 40 à 80 mètres, mais sur certaines zones, les SGI, donc les sous-groupements du génie, ont dû réaliser des pare-feux de 200 mètres de largeur.
2: Les premiers soldats ont été sur place à peine quelques heures après le déclenchement du feu.
3: Le plus gros enjeu là qu'on a en face de nous, c'est bien la fatigue. C'est un travail qui est long, qui est laborieux au vu du terrain. C'est pareil, travailler sous la chaleur, ça reste une contrainte.
2: Et évidemment, personne ne sait quand ces soldats partiront.
3: Ça dépend du feu. On essaie de cloisonner le plus possible les zones qui ont déjà brûlé pour éviter que ça puisse se repropager s'il devait y avoir des reprises.
2: En dehors de cet incendie hors norme, une équipe de soldats du 31e est formée chaque année avec la sécurité civile à la lutte contre les feux de forêt et les incendies.
0: Sandrine Morin pour Ici Gironde. La guerre du feu exige plus de moyens matériels et humains. Les mots de Sophie Panonac, députée du bassin d'Arcachon. Elle publie aujourd'hui une tribune dans laquelle elle demande la création d'un grand pacte national d'adaptation. Un pacte pour répondre aux conséquences du changement climatique. Même cri d'alerte du côté du maire de Saint-Médard-en-Jalles, Stéphane Delpera-Vincent. Dans une lettre ouverte aux députés et sénateurs, il demande une loi de programmation pour protéger la France face aux bouleversements climatiques.
1: Et puis la solidarité toujours à l'œuvre en Gironde.
0: Et ça marche dans les deux sens. La mairie du Porge offre un panier cadeau à chaque foyer de retour sur la commune. C'est un panier surprise. On ne sait pas ce qu'il y a à l'intérieur. Vous pouvez le récupérer à la salle de tennis. Il va pleuvoir un petit peu aujourd'hui.
1: Et toujours, oui, ces orages qui menacent au-dessus de nos têtes, prévus par Météo France et qui arrivent de l'océan. Vers 11h, on les retrouve quasiment partout, à l'exception du secteur qui va de Sainte-Foy-la-Grande jusqu'à Cap-Sieux, donc toute la partie des terres à l'est. L'après-midi, le temps se calme doucement, les éclaircies arrivent et des averses sont encore possibles autour de l'estuaire de la Gironde en fin d'après-midi. 28 degrés pour Bordeaux Métropole, Coutras à l'est du département ou encore Saint-Émilion, Saint-Laurent-du-Médoc, Cap-Sieux, 27 degrés à Targon ou Langon, Belin-Bélier, 27 degrés à Saint-Savin, 26 degrés sur le bassin d'Arcachon et de Soulac-sur-Mer jusqu'au Cap-Ferré le long de l'océan. La route et la 10 toujours problématique à cette heure-ci avec un ralentissement qui vous attend depuis le sens nord-sud pour aller vers Bordeaux. À Saint-Vincent-de-Paul, vous êtes dans les ralentissements et puis juste après, vous êtes dans les bouchons jusqu'à l'entrée de la rocade, environ 12 km de ralentissement et de bouchons. Soyez patients.
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1: Allez, on repart en musique avec Ici Gironde. Il s'agit d'un duo. Il s'agit de Señorita, une chanson interprétée par le chanteur canadien Shawn Mendes et la chanteuse cubano-américaine Camila Cabello.

0: C'était le duo Shawn Mendes et Camila Cabello.
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0: Être au plus près de vous, vous soutenir, vous donner la parole. Notre reporter est à Andernos, sur le bassin d'Arcachon, constat, témoignage. Et nous vous retrouvons tout au long de cette matinée, Marie, à Andernos, concernée directement par ce feu de Somos. Et on a une grosse pensée à tous les habitants qui ont été lourdement touchés par cet incendie. Vous vous êtes toujours concentrée sur les chats d'Andernos.
2: Oui, c'est ça. Après le marché couvert, effectivement, je suis avec l'association Andernocha qui est dans la zone artisanale d'Andernos, juste en face du casino Miami à côté, qui a servi d'ailleurs de point de repère pour beaucoup de forces de l'ordre et des pompiers. Il y avait des ravitaillements sur place. Il y avait aussi ils pompaient de l'eau aussi juste à côté. Donc la solidarité s'est jouée vraiment sur toute la zone. Tout à l'heure, on entendait Jérémy aussi qui a participé à éteindre des feux qui sont venus vraiment très très proches des habitations, de toutes les entreprises du secteur et donc de cette association. Les Andernochats. On parle de ces animaux, donc de ces chats particulièrement stressés. Est-ce que vous sentez, Bernadette, la différence actuellement, maintenant, avec les chats dans le refuge?
3: Alors, pas vraiment. Les chats ont cette faculté absolument incroyable de, évidemment, d'oublier. Ils sont pas comme nous. Pour eux, ils ont repris leur petite routine. Ce qu'on remarque quand même, c'est que beaucoup d'entre eux ont maigri. Alors, je pense qu'il y a aussi l'impact des différentes canicules où forcément ils mangent moins et puis l'évacuation, etc., tout ce stress là, mis à part le fait qu'ils ont un peu maigri pour la plupart d'entre eux, là ils se sont coulés avec bonheur dans la routine qu'ils avaient avant et finalement peut-être qu'à ce stade ils sont moins stressés que nous.
2: Comment on fait? On fournit davantage de sachets un petit peu gourmands, de la viande de bœuf, je sais pas comment on peut les aider à reprendre un peu du poil de la bête.
3: En fait, on les aide surtout en recréant leur routine. Les chats, c'est vraiment des êtres d'habitude, c'est des êtres routiniers. Ils ont vraiment besoin de retrouver leurs habitudes, de retrouver leur point de nourrissage, de retrouver leur nourriture. Faut pas trop leur changer leur nourriture parce que c'est toujours un peu compliqué. Retrouver l'endroit où ils font dodo, l'endroit où ils se mettent au soleil pour profiter un petit peu du soleil. C'est vraiment comme ça qu'on les apaise. C'est vraiment des êtres d'habitude et de rituel.
2: Alors, il y a pas mal, on a déjà vu deux personnes ce matin passer au refuge en demandant si leur chat avait été ramené parce que beaucoup ne sont pas de retour. Comment on fait dans ces cas-là? On les appelle, on fait le tour du quartier, on agite des croquettes. Comment on peut les faire revenir à la maison?
3: Alors effectivement, on essaye de les attirer toujours la même chose avec leurs habitudes, c'est-à-dire en laissant des bols de croquettes à disposition où ils puissent retrouver les odeurs familières. Et puis après, on fait appel à la solidarité de tout le monde, c'est-à-dire qu'il faut effectivement poster ça sur les réseaux sociaux. Il faut soit nous contacter, soit venir nous voir pour nous donner des photos, bien nous préciser si le chat est identifié ou pas. S'il est identifié, c'est beaucoup plus facile. Nous prévenir soit nous, soit la clinique Andervet, et puis vraiment communiquer un maximum en mettant des photos du chat et ne pas oublier de mettre vos coordonnées si jamais vous êtes concerné pour qu'on puisse vous appeler directement.
2: Ouais. Et on en profite pour faire de la prévention. Vous faites souvent des campagnes pour la stérilisation, pour l'identification des chats. C'est vraiment essentiel pour pouvoir retrouver son matou.
3: C'est absolument essentiel et je me permets de rappeler à ce stade que l'identification est absolument obligatoire. Je sais que malheureusement en France, il y a quand même beaucoup, beaucoup de chats qui ne sont pas encore identifiés. Je rappelle que l'identification augmente de 40% les chances de retrouver votre chat s'il se perd. Et ça, c'est absolument essentiel.
2: Donc ça, on peut anticiper là-dessus dès maintenant, donc il ne faut surtout pas hésiter. Il y a plein de petits chats, de chouettes photos aussi, de petits chatons en ce moment à l'adoption. Il n'y a pas que des chatons à adopter à l'association. Donc on va aller les rencontrer et on va voir ça avec Bernadette avant 11h.
0: Ah ok, Bernadette, elle est très chouette. C'était chanté par Nino Ferrer, mais là ça se vérifie. Hein. Donc grosse pensée aussi à tous les habitants d'Andernochat et de toutes les associations qui font aussi leur possible pour soutenir les familles qui n'ont pas récupérer leurs animaux et aussi qui proposent des services aujourd'hui avec des dons possibles également pour toujours ces associations animalières. On revient d'ailleurs sur l'opération Logement Solidaire dans un instant, mais avant, nous allons écouter Eddie Mitchell sur la route de Memphis et on repartira sur la route d'Andernos.
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0: route de Memphis avec Eddie Mitchell. Bah tiens, justement, arrêt sur image pour la première édition du tournoi de tennis de Memphis. Bah, c'est une jeune Russe de 16 ans qui a remporté ce premier tournoi. C'est assez exceptionnel, hein, 16 ans, remporter un tournoi de tennis. C'est vraiment quelque chose de très particulier.
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0: Nous répondons à l'urgence grâce à votre soutien, à vous, à votre aide, à votre mobilisation. Et on constate que vous êtes toujours là et que vous êtes toujours à l'appel au 05 56 19 10 10. Nous sommes donc toujours dans cette solidarité, dans cette demande effectivement de trouver des logements pour toutes les personnes qui ont été touchées par le feu directement, maisons brûlées en partie ou totalement. L'entraide se fait au 05 56 19 10 10 et aussi sur notre WhatsApp que vous trouvez sous ce même numéro, 05 56 19 10 10. Alors parfois, c'est un peu difficile pour vous d'avoir du temps pour passer votre annonce en direct. Donc vous pouvez bien sûr l'enregistrer au préalable et nous, on relaie, c'est promis. On se retrouve avec Marie Otoz d'ici quelques minutes depuis Andernos pour constater ce qui se passe juste dans cette ville du bassin d'Arcachon qui a réinvesti toutes ses habitations. Et on se retrouve après Lionel Richie. Hello, ici Gironde à Andernos. C'est donc juste après Lionel Richie.
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0: Et donc, quelle douceur, hein, Lionel Richie avec Hello.
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0: Ici Gironde est avec vous, vous soutient, vous écoute. Quelles sont vos journées? Une fois de retour dans votre habitation, à votre travail, quel est votre quotidien? Marie Otose, vous êtes à Andernos et on parle toujours des animaux sauvés durant cette crise du feu de Somos.
2: Bah oui, parce que ça a été un stress pour beaucoup de propriétaires, effectivement, qui ont dû quitter le domicile pour certains sans leurs animaux de compagnie, et notamment les chats. Je suis avec l'association Andernos Chats, située dans la zone artisanale d'Andernos-les-Bains, qui a réussi l'évacuation d'une trentaine de chats de l'association à Audenge, puis à Cestas. Enfin, les choses se sont mises en place aussi localement avec des bénévoles qui ont proposé leur aide pour les particuliers qui étaient partis justement sans leurs chats pour nourrir, pour déposer des croquettes, de l'eau dans différents quartiers. Mmh. Et maintenant, Bernadette, comment peut-on aider l'association?
3: Alors, on peut nous aider de différentes façons. On peut, alors, vous vous doutez bien qu'on a toujours besoin de nourriture pour nos chats, donc nourriture humide ou sèche, croquette ou pâté. On a surtout besoin de sachets pour les chatons, puisqu'on a beaucoup de chatons en ce moment. Et évidemment, si vous souhaitez faire des dons, on accepte tous les dons avec infiniment de gratitude. Nous avons une page sur Hello Asso où on peut tout à fait soit faire un don, soit devenir adhérent de l'association pour la somme de 25 euros. Tous les dons nous aident et nous vont droit au cœur. Et puis je voudrais aussi souligner le fait que nous avons encore beaucoup de chatons à adopter. Donc si les gens ont des projets d'adoption, finalement peut-être qu'une des jolies façons de nous aider, c'est aussi de nous appeler, de venir nous voir, de prendre rendez-vous pour venir voir nos chatons et de choisir vraiment le chaton qui va venir compléter votre foyer. Je crois que c'est vraiment aussi ça qui nous aiderait énormément.
2: Ils sont trop mignons, les petits chatons. Alors, par contre, je veux pas casser l'ambiance, mais on veut quand même rappeler aussi que avoir un animal de compagnie, c'est pas comme un jouet, c'est pas comme une peluche, ça peut avoir un coût. Et Bernadette me racontait qu'il y avait quand même des histoires assez affreuses souvent avec l'association, des gens qui ne peuvent pas le payer le vétérinaire ou les soins et qui redéposent le chat à l'association parce qu'il est trop vieux et qui n'ont plus les moyens de s'en occuper. Quand on n'a pas les moyens de payer un véto, il peut exister des solutions justement avec des associations comme la vôtre, Bernadette.
3: Oui, on peut toujours trouver une solution. Il y a beaucoup de gens qui maintenant de plus en plus font appel à des cagnottes privées pour financer soit des opérations, on arrive toujours à trouver des solutions, mais vous avez tout à fait raison de le rappeler. Adopter un animal, c'est un geste de responsabilité. Il faut effectivement être conscient que ça a un coût et dans la mesure du possible être capable de l'assumer parce que c'est pour le bien-être de l'animal.
2: Pour tous ces chatons qui a adopté, on vient directement sur place à l'asso?
3: Alors, le plus simple, c'est vraiment de nous appeler. Vous trouverez nos coordonnées, toutes nos coordonnées, le téléphone d'astreinte, le numéro direct du service adoption sur notre page Facebook, sur notre site internet www.lesandernoschats.com. Vous avez toutes les informations. Le plus simple dans le contexte actuel, c'est vraiment de nous appeler pour prendre rendez-vous de façon à ce que quelqu'un du service adoption soit présent sur place pour vous présenter les chatons, vous expliquer un petit peu le caractère de chacun de façon à ce que l'adoption soit vraiment réussie.
2: Voilà, donc n'oubliez pas les Andernos Chats. Merci beaucoup Bernadette de m'avoir reçue. Et maintenant je vais repartir dans le centre, rencontrer les commerçants, les vacanciers, les Girondins, les Andernosiens qui sont rentrés.
0: On fait ça, Marie Otose, on vous retrouve juste après 11h jusqu'à midi. Bravo à vous tous les bénévoles d'Andernos Chats. Musique à présent avec votre radio locale ici Gironde, une balade à cri du cœur amoureux, c'est Julien Lib. Et juste après, retour à l'actu.
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0: Ça aurait pu s'appeler comme ça, cette chanson, mais non. Le titre, c'est Autrement, et c'était Julien Lieb.
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0: Ici Gironde, il est 11h, bonne matinée à vous. Les infos avec Alice Marot.
2: Le retour et le choc aujourd'hui. Les habitants du Porge vont pouvoir retrouver leur commune à partir de 14h après 11 jours d'exil pour échapper aux flammes. Les agents de la mairie attendent les habitants à la salle de tennis avec un petit panier de victuailles, de quoi mettre un peu de baume au cœur dans un paysage désolant. Plus de 180 maisons ont brûlé dans la commune et deux quartiers restent interdits d'accès. C'est le quartier du Ferron et le lotissement Plein Soleil des Obus ont été déterrés par le feu. Les opérations de déminage sont toujours en cours. Retour à la maison aussi pour les habitants de Lèche-Cap-Ferré, à partir de 14h pour Lèche-Bourg et à partir de 19h pour la presqu'île du Cap-Ferré. Et puis les campings vont rester fermés au Porge et à Lèche-Cap-Ferré. Certaines familles sinistrées vont y être relogées. Ce matin, ouf de soulagement en voyant tomber la pluie sur les 42 000 hectares parcourus par l'incendie. Ça a mis le sourire sur les visages des habitants de l'Anton, Marie Boéda.
3: Des pins noircis nous accueillent à l'entrée de la commune et tout à coup la pluie.
4: Cette pluie est une bénédiction du ciel du reste. Hein, voilà.
3: Comme tous les autres habitants, Françoise a pu retourner chez elle il y a deux jours. Elle entre dans l'Intermarché de Lanton. Elle n'a prévu qu'un panier, mais la plupart tirent des chariots comme Serge qui vient remplir son frigo. Viande, fromage, bouteilles.
5: Ça va mieux. Voilà. On manque de tout, donc on se réapprovisionne.
3: Une responsable du magasin regarde les clients. Elle a fermé plus d'une semaine et s'impatiente.
6: Le tourisme, il faut le faire revenir, c'est de ça on vit nous l'été. Et du coup, faut pas dire non, fuyez la Gironde, pas du tout. On va les accueillir avec bienvenue. On a un super cadre, le bassin, il est pas du tout cramé, il y a rien. C'est... Moi, depuis que je suis arrivée vendredi, j'ai pas senti une odeur de cramé, rien du tout.
3: Et puis Mariette vient chercher des conserves, car certains produits frais n'ont pas encore pu être livrés. Elle qui a retrouvé cendres et fumée dans sa maison se remet.
7: Oui. Petit à petit, hein. C'est la tête, c'est pas trop quand même le moral. Voilà.
3: Comment vous faites pour garder le sourire, le moral?
7: Eh bien, je chante.
3: Du Claude François.
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2: Et nous, on profite de cette pluie parce que l'incendie n'est toujours pas éteint pour continuer la lutte contre le feu. Des pompiers d'Ukraine, de Lituanie et de Polynésie arrivent aujourd'hui en Gironde. Après la crise, il faut maintenant tout faire pour qu'un incendie comme celui-ci ne se reproduise pas. Nous avons un problème d'anticipation. Ce sont les catastrophes qui déclenchent les moyens, alors que ce sont les moyens qui devraient éviter les catastrophes, écrit ce matin la députée du bassin, Sophie Panonacle, dans un communiqué. Le maire de Saint-Médard-en-Jalles demande, lui, dans une lettre ouverte, une loi de programmation pour la protection de la France face au bouleversement climatique. Et puis, la vie qui reprend son cours, c'est aussi la reprise de l'entraînement pour les boxeurs de Bordeaux. Aujourd'hui, les champions de France de hockey sur glace vont préparer leur entrée en Coupe d'Europe. Ça, ce sera le 3 septembre. Et puis le début de la Ligue Magnus, ça, ce sera le 15 septembre à Anglette. Cette pluie, évidemment, ça fait du bien. Ça tombe en plus pile sur les zones sinistrées. On a quelques orages ce matin, Isabelle.
0: Oui, effectivement, et ça va durer encore un peu. Hein. On retrouve ces orages quasiment partout actuellement, à l'exception du secteur qui va de Sainte-Foy-la-Grande, qui est tout près de la Dordogne, jusqu'à Capcieux, qui est vraiment dans le sud du département de la Gironde. Et donc, toutes ces terres à l'est semblent être épargnées par ces orages. Sauf que des averses sont encore possibles autour de l'estuaire de la Gironde en fin d'après-midi. Midi, même si le temps se calme doucement ensuite parce que quelques éclaircies vont arriver cet après-midi. Voilà. Donc 28 degrés pour Bordeaux Métropole, Guîtres aussi à l'est du département, à Libourne 28 degrés, à Pauillac, à Uzest 27 degrés à La Sauve ou à Langon, Saint-Symphorien 27 degrés à Virsac où vous êtes très nombreux au péage de Virsac actuellement en direction de Bordeaux, 26 degrés sur le bassin d'Arcachon et de Soulac-sur-Mer jusqu'au Cap Ferré le long de l'océan. Et voyons justement où vous en êtes exactement en direct sur cette A10. Alors le bouchon est toujours très présent, 12 km de bouchon d'après les capteurs, 12 km de bouchon depuis Saint-Vincent-de-Paul, puisque vous partez en direction donc de Bordeaux et vous êtes dans les ralentissements puis dans les bouchons jusqu'à l'entrée de la rocade et puis un petit peu avant aussi depuis Saint-André de Cubzac jusqu'à Cubzac-les-Ponts, là aussi cette zone-là est rouge, nous disent les capteurs en direction de Bordeaux. Bonne route à vous.
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0: On repart en musique avec Michael Jackson.
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0: oh oui. Ici Gironde, ça danse avec vous.

0: On a fait bouger nos pieds en quelques pas de danse, ça fait du bien au moral avec Michael Jackson, Don't Stop, You Get Enough.
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0: Situation sous contrôle en Gironde, le feu est fixé, les Girondins ont pour beaucoup retrouvé leur maison. Le Porge, Élège, Bourg, eux aussi vont rentrer chez eux d'ici quelques heures, puisque c'est prévu pour 14 heures. À Andernos, ici Gironde est sur place avec notre reporter Marie Autose. Et vous vous retrouvez avec des habitants en balade au bord de l'eau. Marie.
2: Oui, alors comme pour l'instant il pleut,
0: sous l'eau aussi.
2: Je pense que tout le monde est content de rentrer chez soi et de profiter de la maison. Alors, du coup, mais il y a quand même du passage effectivement. Hein, le marché est de plus en plus animé, le marché couvert où j'étais il y a une heure en ce moment. Pas mal de gens qui circulent en voiture malgré tout, parce que c'est vrai que les axes de pistes cyclables ou piétons, certains, alors pas dans le centre, mais ont été bloqués. Mais les boutiques sont au rendez-vous, le marché couvert est là. J'ai la boutique de café qui me tendait les bras, Miska, juste en face de moi, où il y a déjà pas mal de monde pour boire du café chaud torréfié sur le bassin d'Arcachon. L'association Le 5 de Fringuette aussi, qui joue un rôle essentiel sur la solidarité aussi pour récupérer les vêtements, faire de la réinsertion professionnelle. Ils sont là aussi pour proposer plein de choses. Et donc mon but, c'est d'aller chercher peut-être le meilleur café du centre, je ne sais pas. En tout cas, des Andernosiens qui sont motivés à sortir. Les activités Cap 33 ont repli sur les plages aujourd'hui. On voit pas mal, je vois quelques enfants se balader avec parents et grands-parents, et donc je vais aller les embêter pendant leur petite balade de samedi matin pour savoir ce qu'ils ont prévu du reste des vacances et comment ils ont vécu surtout l'évacuation.
0: Flip, flap, flop, on vous entend marcher dans les flaques d'eau,
2: Marie Autose, hein.
0: Avec les tongs. Oh bah dites donc, incroyable. Et juste une petite question, le manège, oui, il est ouvert ou pas?
2: Eh ben, je suis pas encore devant, donc je vous le dis.
0: Vous
2: savez quoi, j'y vais.
0: Ah d'accord, ok, très bien. On va vous retrouver dans un instant. Et avec tous les habitants, ou même les vacanciers qui sont revenus à Andernos, on a besoin de vous, hein, vacanciers. Dans ces prochaines minutes, on vous retrouve donc avec Marie Autose depuis cette ville qui a été évacuée, qui a retrouvé ses habitants. Et on est très heureux pour ça. On va écouter Pierre Bachelet avec le titre « 20 ans ».
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0: ans, 20 ans, c'est le titre de cette chanson de Pierre Bachelet.
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0: Je sais pas, mais il me semble qu'on va retomber en enfance avec Marie Otos qui nous attend toujours à Andernos, puisque Andernos revit après avoir réinvesti toutes les habitations. Marie, vous seriez peut-être proche d'un truc qui bouge, vous savez, qui tourne, non?
2: Oui, avec des petits chevaux et une sirène, des dauphins, un manège qui m'a vu les mains pleines de glace à 5 ans, en charge avec du Mickey. C'est le carrousel du parc, c'est le manège du parc Louis David à Andernos-les-Bains. Et je suis avec Nadège en ce moment qui est en train de faire l'ouverture du manège. Ça fait déjà 2 jours que vous avez relancé la machine, Nadège. Et pour l'instant, les gens sont plutôt discrets malgré tout.
3: Oui, alors depuis que malheureusement il y a eu tous les feux, etc., que les routes étaient bloquées et qu'on a été évacués, les gens reviennent tout doucement et il y a beaucoup de personnes qui ont annulé leurs vacances.
2: Ouais. Vous habitez Andernos même ?
3: J'habite Andernos.
2: Comment ça s'est passé l'évacuation ? Est-ce que vous avez pu trouver un logement avec des proches ? Vous êtes partie loin ?
3: Alors j'ai eu de la chance que ma fille est à Blanquefort.
2: D'accord.
3: Donc nous sommes partis à Blanquefort dès qu'on a su qu'il fallait qu'on parte d'Andernos.
2: Et dès l'ouverture de la ville, vous êtes revenue un petit peu plus tôt. Comment ça s'est passé le retour pour vous ?
3: Alors on a eu le message à 16h20, comme quoi on pouvait revenir sur Andernos. Mais on est revenu vers 23h.
2: D'accord.
3: Et ça s'est bien passé, il n'y avait pas grand monde sur la route.
2: Ok. Alors moi je suis curieuse parce que je n'ai jamais vu le manège à son ouverture. Quand vous démarrez comme ça la journée, qu'est-ce qu'il faut faire en fait ? Qu'est-ce qu'il faut vérifier ?
3: Alors déjà, on enlève le filet, on enlève la chaîne. Et ensuite, moi j'allume les lumières, etc. Et pour avoir un contrôle, avant que les enfants montent sur le manège, je fais tourner un tour, voir s'il n'y a pas de souci.
2: Je peux faire le tour test ?
3: Mais il n'y a pas de souci, avec plaisir.
2: Est-ce que, alors concernant, je me posais la question, parce que j'avais l'impression qu'au fil des ans, ça fait quand même 30 ans, madame, que je le vois votre manège, la musique évoluait peu. En fait, on peut changer ou pas un petit peu la musique du carrousel ?
3: Alors oui, moi j'ai fait une clé USB des années 80.
2: Ah, très bien, donc vous avez changé. C'est quoi votre titre préféré, alors que vous aimez passer sur le manège pour les enfants et les parents ?
3: Le titre de la clé ?
2: C'est quoi ?
3: Johnny, déjà, pour commencer. Okay. Et puis après, il y a différentes chansons.
2: Okay.
3: Voilà.
2: Mais un peu tous les genres, en fait.
3: Oui.
2: Et est-ce que c'est pas finalement les parents qui s'amusent plus en
3: alors,
2: attendant ?
3: Oui, des fois, il y a des gens qui dansent.
2: Bon, alors, c'est cette bonne humeur qu'on veut retrouver en Andernos. Le manège est disponible. On va bientôt avoir le tour d'essai. Donc, venez, ils sont là. En plus, en ce moment, là, il a arrêté de pleuvoir en Andernos. Il fait frais, c'est vraiment très agréable. Il y a le marché couvert pas loin. Les rues sont dégagées. Les boutiques, Nadège est là.
3: Les bois, etc. C'est magnifique, c'est reposant, donc on vous attend.
0: Ouais, Marie,
2: voilà, vous l'avez entendu.
0: Marie, c'est vrai qu'Andernos, c'est quand même une destination que tous les Girondins affectionnent particulièrement tout au long de l'année. Il y a des manifestations, il y a ce manège qui nous attend, il y a quelques commerces, il y a cette jetée aussi pour aller se balader, regarder si on peut trouver quelques coquillages, les parcs ostréicoles qui sont juste en face. C'est magique. Et tous les enfants, quand ils étaient petits, on les emmenait à Andernos le mercredi, depuis Bordeaux. Ah, voilà, il n'y avait pas que Marie Otos qui allait faire du manège.
2: Heureusement.
0: Voilà, mais heureusement. Et c'est cet engouement-là qu'on a envie de retrouver actuellement. Et on a vraiment très envie que vous repartiez vers Andernos, vers le bassin d'Arcachon, vacanciers. On compte sur vous, bien sûr. La solidarité passe aussi par là. Dans un instant, on va retrouver vos propositions d'hébergement au 05 56 19 10 10, car on a une grande, grande pensée pour toutes celles et ceux qui vont retrouver leur maison brûlée et en partie aussi parfois au Porge. Vous savez que le Porge va à nouveau avoir tous ses habitants, à part deux quartiers où le feu a déterré des obus, les quartiers du Ferron et Plein Soleil. On est avec vous et on essaye de vous trouver des solutions de logement à long terme. 05 56 19 10 10 dans un instant. Pour le moment, on repart en musique avec une artiste qui s'appelle Manon Lisa, pour Le Petit Pêcheur, chanson sur la joie dans la simplicité de la vie, une nouveauté ici Gironde.

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0: Les deux, elle vous écoute aussi, Marie. Bah, pas de problème, Isabelle. Oui.
1: Bonjour Marie, bonjour Isabelle, excusez-moi, et bonjour à tous vos auditeurs. Donc oui. Moi, j'habite à Isigny. Oui. Je propose une chambre, donc c'est un grand lit, un 140 à une personne, avec ou sans un chat, puisque j'ai un jardin, une terrasse, et moi j'ai également un chat. Donc du 8 au 14 août.
0: D'accord. Très bien. Voilà. Quelques jours pour avoir un petit peu de répit avant de trouver un logement peut-être sur une durée un petit peu plus longue. Merci beaucoup pour cette proposition, Isabelle. Merci pour votre solidarité. On continue bien sûr au 05 56 19 10 10. On attend vos propositions, soit par téléphone, soit par WhatsApp au même numéro.
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0: Et dans 3 minutes, le point sur l'actu.

0: La voix de Chrissy Hynde avec The Pretenders, ici Gironde, 11h30.
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0: Avec vous, Kevin Blondel.
2: Soulagement, amertume, désarroi, il y aura sans doute un peu de tout ça tout à l'heure au Porche, puisque les habitants de la commune sont autorisés à rentrer à partir de 14h, 11 jours, déjà après leur évacuation à la hâte. Je rappelle que plus de 180 maisons ont brûlé sur place, beaucoup ont tout perdu, le paysage est franchement désolant. On vous en a déjà parlé sur Ici Gironde, mais c'est une étape importante et nécessaire, Isabelle.
0: Les agents de la mairie attendent les habitants à la salle de tennis avec un petit panier de bonnes choses pour leur donner un peu de beau bon cœur.
2: Alors, retour au Porge, sauf dans deux quartiers, je le précise, le Ferron et puis le lotissement Plein Soleil où des obus ont été déterrés par le feu, donc des opérations de déminage sont en cours. Autre commune girondine qui était toujours interdite d'accès, c'était Lège-Cap-Ferret. Là aussi, les habitants sont autorisés à revenir à partir de 14h pour Lège-Bourg, 19h pour la presqu'île du Cap-Ferret, et puis à Lacanau, les lieux dits de Mistre et des Andros ont

0: aussi été évacués la semaine dernière. Les habitants y reviennent également en début d'après-midi.
1: Dans tout ça, les campings, eux, restent fermés à Lège comme au Porge. Certaines familles vont pouvoir y être relogées, mais pas question d'y accueillir des touristes pour le moment.
0: Il a plu ce matin, alors pas beaucoup, mais tout est bon à prendre puisque l'incendie, je le rappelle, n'est toujours pas éteint. D'ailleurs, pour poursuivre la lutte et guetter d'éventuelles reprises ici ou là, des pompiers d'Ukraine, de Lituanie et de Polynésie arrivent aujourd'hui chez nous en renfort.
1: Le feu pas encore éteint, mais l'heure déjà des questionnements. Comment on en est arrivé là?
0: Oui, comment on aurait pu faire mieux? Aussi, la députée macroniste du bassin d'Arcachon, Sophie Panonac, le pas tendre dans un communiqué ce matin. Selon elle, le choix aujourd'hui, c'est, je cite, de payer les dégâts plutôt que d'investir dans la prévention. En 2026, force est de constater que les promesses ne sont pas intégralement tenues, dit-elle. Elle sera d'ailleurs en direct ce soir avec nous sur ICI Gironde à 18h pour nous en dire plus sur son sentiment. Certains ont tout perdu, vous l'avez compris. Beaucoup mettront des mois à arriver à vivre avec ces images terribles des maisons et de nos forêts qui brûlent. Mais dans tout ça, certains ont pu préserver l'essentiel. À Lenton, tout près du Porge, Jean-François est éleveur de porcs, gros élevage, hein, 12 000 bêtes. Ce matin sur ICI Gironde, il nous a raconté comment il les a tous sauvés, ces porcs, alors que le feu arrivait, c'était en fin de semaine dernière.
2: Quand on a vu que le feu avançait très très vite, le jeudi après-midi, on a commencé à prendre la décision de labourer autour des bâtiments pour qu'il n'y ait pas d'herbe sèche. On était à ce moment-là à 13 km de la tête de feu. Le vendredi matin, à midi, on n'était plus qu'à 5 km. Il n'y avait pas un canadair, il n'y avait pas un pompier. Donc on a pris la décision, contre l'avis de la préfecture, de faire un pare-feu. Donc on a, avec une pelleteuse, on a fait un pare-feu de 20 mètres. Et après, on a mis des systèmes d'arrosage devant le bâtiment et devant les maisons pour pas qu'elles prennent feu. Techniquement, c'est impossible d'évacuer un élevage de 12 000 porcs. C'est pas le tout de les faire monter dans des camions. Après, il faut savoir où c'est qu'on peut les poser. Un cochon, ça a besoin de boire, ça a besoin de manger. Ça peut pas rester coincé dans un camion. Nous, on a fait délibérément le choix de pas évacuer, de faire le nécessaire pour que l'élevage ne brûle pas. Nous, c'est un peu difficile psychologiquement parce que même si on est content d'avoir sauvé nos cochons, on regrette quand même d'avoir eu l'aide de personne. À un moment donné, on se demande même si on fait pas une croix sur vous. Et après, mes cochons, ils vont bien, donc ça reste le principal. Ça reste quand même 12 000 animaux vivants qu'on pouvait de toute façon pas abandonner.
0: Jean-François, éleveur de porcs à Lenton, je vous parlais de soulagement, d'amertume, de désarroi. On a un petit peu entendu tout ça à la fois. Et puis au milieu de cette actualité, eux retrouvent la glace aujourd'hui. Celle de la patinoire Mériadec, les boxeurs, les hockeyeurs bordelais reprennent l'entraînement. Ils sont champions de France en titre, je le rappelle. Et ils préparent déjà leur entrée pour leur toute première Coupe d'Europe, prévue à partir du 3 septembre. Côté météo, on a eu de la pluie, on a encore des nuages au-dessus de Bordeaux en tout cas pour l'instant.
1: Oui, cette tendance orageuse n'est pas toujours évacuée, elle est un petit peu partout, surtout le département de la Gironde, mis à part l'est vraiment des terres girondines, l'entre-deux-mers de Sainte-Foy-la-Grande jusqu'à Capieux dans le sud. Cet après-midi, le temps se calme avec des éclaircies qui commencent déjà à arriver sur la métropole bordelaise, des averses encore possibles autour de l'estuaire de la Gironde en fin d'après-midi et des températures maximales de l'ordre de 28 degrés pour Bordeaux Métropole, Libourne, Castelnau de Médoc, Bazas, 27 degrés à Sauveterre de Guyenne ou La Réole, Landiras, 27 degrés à Blaye, 26 degrés sur le bassin d'Arcachon et aussi de la pointe du Médoc jusqu'à la presqu'île du Cap Ferré le long de l'océan.
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1: Direction le Loir-et-Cher avec Michel Delpech.

0: Loire et Cher avec Michel Delpech en 1977.
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0: Ici Gironde est à vos côtés à Andernos ce matin. Alors, je rappelle que notre reporter Mario Tose se balade dans le département tous les matins pour faire un peu l'état des lieux, savoir comment vous allez, comment vous redynamisez votre quotidien, parce qu'après une épreuve comme celle que nous avons vécue et que nous vivons encore, puisque le feu est fixé mais pas éteint, eh bien, c'est difficile de reprendre le quotidien, d'aller à son travail, de revoir les vacanciers avec le sourire jusqu'aux oreilles. Alors, c'est sûr qu'on a très envie de revoir tous ces vacanciers. Et d'ailleurs, vous qui écoutez Ici Gironde sur ici.fr par notre site internet, ou que vous soyez en France, vraiment, vous pouvez venir. C'est super. Le bassin d'Arcachon est en train de revivre. Et Mario Tose est sur Andernos ce matin. Alors, des petits soucis de connexion, j'ai l'impression. Ça me permet de vous rappeler aussi que nous allons également vous avoir au 05 56 19 10 10 pour des propositions de logement pour toutes les personnes qui ne pourraient pas réinvestir leur maison qui serait touchée par les feux. Mario Tose à Andernos, ça y est, on vous a retrouvé. Alors là où l'été on a du mal à slalomer, à marcher, on slalome entre les passants, et ben on se demande ce qu'il en est aujourd'hui, Marie. Ah, on l'a reperdu. Ah bah oui, ça arrive, il pleut. Tous les endroits ne sont pas faciles d'accès avec internet. Mario Tose.
2: Vous m'entendez ou pas?
0: Oui.
2: Bon, alors je suis désolée, la connexion ne fonctionne pas bien, mon micro ne fonctionne plus non plus, donc ça va être compliqué. Mais je suis avec Nicolas, qui est venu en vacances en Gironde, il arrive tout droit du Nord-Pas-de-Calais, et vous êtes quand même venu en Gironde, merci beaucoup. Ça fait combien de temps que vous êtes là?
3: On est arrivé hier.
2: Ok, très bien.
3: Hier matin.
2: Est-ce que le programme a été un petit peu modifié sur ce que vous avez prévu, j'imagine?
3: Non, bah, le programme c'était piscine, et puis principalement piscine, donc pour l'instant on n'est pas trop embêté, mais pour l'instant ça ne nous dérange pas trop dans le planning, quoi.
2: Alors, vous êtes arrivé hier, mais est-ce que c'était des vacances que vous aviez prévues déjà avant les incendies et vous avez tenu coûte que coûte quand même à venir en Gironde?
3: On voulait partir dans tous les corps, on savait pas où exactement, on a trouvé un peu en dernière minute parce que bah, finalement avec les incendies ça s'est un peu libéré.
2: Ouais.
3: Donc il y a des maisons qui se sont libérées sur Airbnb, nous on a pu prendre avec Airbnb et finalement Mios où on est, c'est pas très impacté par les incendies.
2: Et donc vous êtes bien installé, vous venez en famille, vous êtes quatre avec un enfant. Alors le programme, qu'est-ce que vous allez faire?
3: Une ville après l'autre, il n'y a pas vraiment de programme, on regarde un petit peu. Alors on était déjà venu dans le coin, donc on connaît un petit peu, mais un coup ici, là, on est à Andernos, on va peut-être aller un coup à Bayonne, un coup à Brissa, à Biarritz, on verra bien.
2: Bon, vous êtes au courant quand même que votre venue chez nous à Andernos et en Gironde est d'un grand soutien en ce moment, puisque c'est vrai qu'il y a finalement peu de touristes qui ont décidé de garder leur...
3: Et beaucoup de désistements, j'imagine,
2: ouais. C'est ça. Mm-hmm. Donc vous êtes les bienvenus.
3: Merci beaucoup.
2: Merci beaucoup, Nicolas. Je vous souhaite de belles vacances à Andernos. Merci.
0: Les ch'tis, ici, en Gironde. La difficulté, peut-être, pour Nicolas, c'est de trouver un endroit où il puisse trouver des bonnes frites qui seront faites à la graisse de bœuf, parce que c'est comme ça qu'on les fait dans le Nord. En tout cas, merci, Nicolas. Merci à vous, vacanciers, qui revenez nous voir et séjourner ici, en Gironde. 05 56 19 10 10, c'est notre numéro, si vous avez aussi envie de dire quelques mots de réconfort à nos Girondins. À nos Girondins. La musique avec Ici Gironde arrive dans moins de 2 minutes. Calvin Harris et Katy Perry, Pharrell Williams avec Fields.
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0: C'était Fields avec la voix de Pharrell Williams, de Katy Perry et de Calvin Harris. Sur la route, c'est compliqué actuellement. Hein. Vous êtes très nombreux sur la 10 dans les embouteillages en direction de Bordeaux. Un gros bouchon vous attend donc à hauteur du péage de Virsac avec des voies rétrécies. Et puis sur la rocade, un accident est signalé par les capteurs. C'est au niveau de Villeneuve-d'Ornon. Sur la rocade, donc sens extérieur sur la bande d'arrêt d'urgence sur Accotement. Si vous êtes dans ce secteur ou si vous abordez ce secteur en arrivant par l'A62 par Cadojac et que ça coince, c'est dû à cet accident. Soyez donc extrêmement vigilants. Ça coince donc depuis Villeneuve-d'Ornon. C'est juste à la sortie de la bretelle d'accès de l'A62 que cet accident a eu lieu. Levez le pied.
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0: Et on continue avec vos messages chaque jour au 05 56 19 10 10 et sur notre WhatsApp au même numéro, ça fonctionne aussi. Alors je vous rappelle que nous sommes toujours dans la solidarité pour trouver des logements aux personnes sinistrées, aux personnes touchées par les incendies qui n'auraient plus de maison dans laquelle habiter actuellement. C'est extrêmement traumatisant, vous pouvez l'imaginer. Donc si vous avez une possibilité de proposer un hébergement pour un mois, deux mois, trois mois, vous nous contactez au 05 56 19 10 10. On reçoit aussi d'autres messages, hein, des actions solidaires et puis des messages comme celui de Sylvie qui dit: j'ai un gros stock de peluches propres à donner, j'habite Gujan, je ne sais pas où je pourrais les déposer. Merci pour votre réponse et tous les moyens déployés. Merci à vous, surtout Sylvie, pour votre générosité. On va essayer de trouver une association peut-être ou bien votre mairie de Gujan-Mestras, vous pourriez peut-être la contacter parce que les collectes de vêtements ou d'affaires sont terminées pour la plupart. Beaucoup de stock est arrivé, même de trop, et on ne sait plus où les mettre. Donc voyez avec la mairie de Gujan. Sylvie, et merci pour votre message sur notre groupe WhatsApp au 05 56 19 10 10.
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0: Et on se retrouve après Jane Birkin. Dessous Chic pour les derniers témoignages depuis Andernos, l'une des communes qui a retrouvé ses habitants depuis vendredi, avec Marie Autos.

0: Jane Birkin en 1983. 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
0: Votre radio locale vient aussi à votre rencontre et est là, à vos côtés pendant cette crise. Les professionnels de la Gironde impactés par cet incendie gigantesque espèrent retrouver tous ces vacanciers, un tourisme solidaire. Et on voit d'ailleurs ce qui se passe actuellement à Andernos avec vous, Marie Autose. Vous êtes alors pour le coup aussi toujours sous l'eau, mais aussi au bord de l'eau, avec les bateliers.
2: Sous l'eau, ben merci.
0: La pluie, je voulais dire la pluie, Marie.
2: Ah oui, d'accord, pardon. Non mais alors, il ne pleut plus, mais c'est vrai que ça a été très plaisant ce matin d'entendre l'orage et la pluie. Ça fait du bien, ça rafraîchit l'atmosphère. Et là, je suis face à l'eau. Alors, l'eau est en train de repartir, mais tout à l'heure, il y en avait un petit peu plus. Et je suis avec Claire de l'Union des Bateliers Arcachonnais. Ils organisent des croisières tout au long de l'été. Claire, pardon.
3: C'est ça, c'est les excursions, navettes, enfin sur le bassin, quoi. Okay. Et notamment ici au départ d'Andernos.
2: Vous avez repris quand? Ça a repris quand là? Dès hier, ce week-end?
3: Alors, moi j'ai rouvert samedi pour un peu prendre la température et puis avoir un peu, faire acte de présence et montrer aux gens qu'on est à nouveau là, sur le terrain. On avait organisé à nouveau des sorties des dimanches et même aujourd'hui. Mais bon, le monde faisant un peu attendre, on a dû reporter. Ce qui fait que, en tous les cas, à partir de ce soir, même toute la flotte sera sur l'eau et nous, demain, on reprend un rythme comme
2: si rien n'avait changé. Et on va pouvoir. Est-ce que le. Ou presque, on croise les doigts, oui, effectivement, vous avez raison. Est-ce que le paysage que l'on va voir pendant ces excursions, on va le voir transformer un peu?
3: Je pense pas, ça fait pas partie des zones qui ont été malheureusement sinistrées, donc sur l'eau on verra pas les dégâts malheureusement du méga feu, enfin, et heureusement aussi, mais voilà quoi, je pense qu'en revanche les touristes qui vont arriver ici du côté d'Andernos vont peut-être avoir un choc, quoi.
2: Ouais, bien sûr. C'est le choc que vous avez eu. Vous habitez à Andernos même, Claire?
3: Moi, je suis à Andernos, mais samedi, on est rentré par la voie vers Biganos, donc on n'a pas vu les dégâts et je ne les ai pas encore vus non plus.
2: Alors, je ne sais pas si on est passé par le même endroit, mais il y a ce moment où on quitte la 63 pour rejoindre Biganos, où il y a un grand panneau qui a été complètement cramé.
3: Ah oui, mais je ne sais pas si c'était lié à cet incendie. Ouais. Peut-être que c'était une autre chose.
2: C'est vrai que ça fait un premier repère, comme un rappel de ce qu'on va voir. Moi-même, je ne suis pas encore passé par la départementale 106. Il ne tarde pas de le faire. Effectivement, je suis content. C'est vrai. Vous avez pu être. Vous êtes allé où? Comment s'est passée l'évacuation pour vous?
3: Relativement bien, en fait. Moi, je fais partie des personnes très très prévoyantes. Donc, mon sac était prêt dès le jeudi matin. Et lorsqu'on a eu le message pour évacuer, donc j'étais avec mes parents qui habitent aussi à Andernos. On est parti dans la famille du côté de Coutras vers Gironde, confins Charente. Donc, tout s'est bien passé pour nous. On était assez chanceux, quoi, dans notre sort.
2: Vous avez eu des contacts avec des collègues de l'Union des Bateliers Arcachonnais qui ont fait des évacuations aussi par bateau depuis Arcachon?
3: Oui, oui, bien sûr. J'étais un peu au courant de par mes collègues sur le terrain et les mails qu'on avait aussi du côté de nos responsables. Donc voilà, c'était assez stressant pour eux aussi. Et puis même, eux-mêmes ont dû évacuer ou ont été évacués plusieurs fois. Donc ça nous a assez troublé, en tout cas, c'était une phase très troublante.
2: Ouais, bien sûr. Alors, retour à la normale progressivement. Les excursions que vous proposez, qu'est-ce qu'on peut, découvrir grâce à vous du bassin?
3: Au départ d'Andernos, donc il y a les tours de l'île aux oiseaux qui sont à peu près d'une durée de 2 heures. Et si les conditions de la marée sont un peu spécifiques, c'est une excursion, puis une escale toute la journée à Arcachon, avec un retour sur la marée le soir. Okay. Il y a aussi les départs donc de la navette de Andernos à Arcachon, et quelques jours, donc demain on a un départ qui fait Andernos-Cap Ferret, et ce sera également le cas à partir de la mi-août, Andernos-Cap Ferret en direct, de sorte à aussi pouvoir revoir vivre la presqu'île, et contribuer à faire vivre tout ça pour nos amis les commerçants et autres du secteur du tourisme, quoi.
2: Voilà. J'ai pas regardé pour cette semaine si on veut se baigner depuis Andernos avant de prendre le bateau ou après. Au niveau des coef, est-ce qu'on aura à marcher jusqu'au fond du bassin pour avoir de l'eau jusqu'aux genoux ou pas?
3: Là, les coef sont en train de redescendre. On va arriver sur les coef 60, ce qui fait qu'en fait, nous-mêmes, les navettes ne peuvent pas circuler en dessous des coef 60. Donc là, on a la marée le matin et la marée le soir, en espérant que l'après-midi fasse pas trop chaud pour pouvoir se baigner, quoi.
2: Merci beaucoup, Claire. Merci. On vous retrouve sur la jetée, cette très belle place de la jetée d'Andernos, donc tout l'été. Merci beaucoup. Et puis, il y a toutes les infos, bien sûr, sur les sites, le site batelier-arcachon.com. On n'hésite pas.
0: Merci, merci, Marie Autose, pour Ici Gironde, en reportage ce matin à Andernos. Merci aussi à tous ces bateliers qui ont été là pour évacuer toutes les personnes de la presqu'île du Cap Ferret, les vacanciers, mais aussi les résidents, hein, toutes celles et ceux qui sont en Gironde et qui ont une maison de famille sur place. Voilà, donc merci à vous, pompiers, encore une fois, on ne le dira jamais assez, entrepreneurs, agriculteurs, voilà, toutes les particuliers qui ont aidé pour sauver ces vies et pour essayer d'être en soutien aux pompiers. Les incendies, c'est pas fini, vous avez toutes les infos également sur notre site ici.fr. On se retrouve après M Pokora pour le point sur cette situation. M Pokora qui chante quand même.

0: C'était M. Pokora sur votre radio locale, ici Gironde.
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0: Ici Gironde, il est midi. Les infos, Kevin Blondel.
2: Revenir chez soi et constater les dégâts. Les évacués de la commune du Porche sont autorisés à revenir tout à l'heure, donc là, à partir de 14h, 11 jours après leur évacuation à la hâte pour fuir les flammes. 184 maisons ont brûlé sur place. Beaucoup ont tout perdu. Le paysage est désolant, mais c'est une étape importante, nécessaire. Jules Brelaz, vous êtes sur place. Ce retour, il risque d'être particulièrement éprouvant. Hein.
3: Oui, d'abord, pour arriver jusqu'ici, hein, il faut traverser une forêt noire sur des kilomètres et des kilomètres, des pins calcinés comme un immense cimetière avec cette odeur de brûlé qui prend encore au nez jusqu'à l'entrée de la commune du Porche, protégée par des gendarmes et des habitants sous la pluie, comme Christian, gilet orange sur les épaules. Le retraité appréhende une journée de retour qui s'annonce traumatisante.
4: C'est un gros drame lorsqu'on retrouve sa maison brûlée. Je pense qu'avec les réseaux sociaux maintenant, chacun doit savoir quel est l'état de sa maison. Lorsqu'ils vont arriver, entre une photo et puis ça va être un gros choc. Et je pense qu'il va y avoir des gens qui ont la difficulté à pouvoir assimiler ce genre de choses. Et nous, on le redoute parce qu'on doit filtrer tout le monde.
3: Filtrer tout le monde pour éviter les curieux. Jusqu'à l'ouverture de la route prévue à 14h, les bénévoles sont là. Ils proposent une aide médico-psychologique aux habitants de retour. Christian, comme tous les autres Porgeais que j'ai croisés, dit aussi ressentir, il faut bien le dire, beaucoup de colère. Une impression d'avoir été abandonné, ce qui expliquerait selon eux pourquoi tant de maisons ici ont brûlé. Cette journée de retour qui devra encore attendre pour ceux qui habitent dans les quartiers Féron et Plein Soleil, car l'incendie y a réveillé un stock d'obus et de munitions de la Seconde Guerre mondiale.
2: Oui, merci Jules Brelaz. Et les deux quartiers dont vous parlez, ça concerne quand même 500 habitants. Les démineurs sont sur place à l'heure qu'il est. Autre commune girondine qui était toujours interdite d'accès, c'était Lège-Cap-Ferret. Là aussi, les habitants sont autorisés à revenir à partir de 14h pour Lège-Bourg, 19h pour la presqu'île du Cap-Ferret. Et puis à Lacano, les lieux dits de Mistre et des Andros étaient aussi évacués. Les habitants y reviennent également en début d'après-midi.
0: Dans tout ça, les campings, eux, restent fermés, oui, à Lège comme au Porge. Certaines familles vont pouvoir y être relogées, mais pas question d'y accueillir des touristes pour le moment.
2: Il a plu ce matin, on l'entendait avec Jules Brelaz il y a quelques instants. Pas beaucoup, mais tout est bon à prendre puisque l'incendie n'est toujours pas éteint. D'ailleurs, pour poursuivre la lutte et guetter d'éventuelles reprises ici ou là, des pompiers d'Ukraine, de Lituanie et de Polynésie arrivent aujourd'hui chez nous pour prendre un peu le relais, pour épauler nos pompiers. Il y a toujours de l'activité au poste de commandement des pompiers à Lège, où Frédéric a donné de son temps, lui, avec son food truck ces derniers jours pour nourrir les soldats du feu.
5: Attention, après un incendie, les poussières et cendres peuvent être dangereuses pour votre santé. 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
2: On va entendre peut-être Frédéric dans quelques instants. Je vous le disais, le feu pas encore éteint, mais l'heure déjà des questionnements. Comment on en est arrivé là? Comment on aurait pu faire mieux? La députée macroniste du bassin d'Arcachon, Sophie Panonac, le patent dans un communiqué de presse. D'après elle, le choix aujourd'hui, c'est, je cite, de payer les dégâts plutôt que d'investir dans la prévention. En 2026, force est de constater que les promesses ne sont pas intégralement, dit-elle, tenues. Elle sera en direct ce soir sur ICI Gironde à 18h pour nous en dire plus sur son sentiment à Bordeaux. La vie quotidienne, tenez, et ce changement sur les règles de stationnement depuis ce matin, plus besoin de payer tout de suite dès qu'on se gare. Il y a maintenant 30 minutes gratuites, une fois par jour et par véhicule. C'est aussi la fin des zones rouges et des zones vertes. Bon, l'idée dans tout ça, c'est d'abord de tout simplifier et puis faciliter les arrêts courts du quotidien pour faire une petite course, par exemple, et soutenir nos commerces qui en ont bien besoin. Je vous parlais il y a quelques instants de ce food truck si précieux pour nos pompiers au poste de commandement de Lège. Frédéric qui a donné de son temps ces derniers jours pour nourrir donc nos soldats du feu. Et il y avait du boulot.
6: C'est loin d'être terminé. Là, on est entre guillemets dans une euphorie, un soutien entre tous. On est vraiment dans une bulle sur ce PC de commandement de Lège. Mais comme tout événement comme ça, il y a heureusement une fin. Et maintenant, il va falloir la gérer. Et c'est vrai que, enfin, moi, je pense, nous, c'est sûr qu'on va retourner sur Bordeaux pour tout nettoyer, pour aussi réorganiser parce qu'on a le truc à faire tourner. Mais c'est vrai qu'il y a un gros travail qui va être fait sur la région. Et j'espère j'espère que la solidarité va continuer. Moi, sur Bordeaux, j'héberge une famille de personnes âgées qui habitent l'Aige, qui me demandent à chaque fois est-ce que je peux rentrer. Ils sont impatients. Mais il faut bien comprendre qu'ici, même si en effet, il n'y a plus le feu, je peux vous dire que hier soir, on a encore nourri 400 pompiers. Eux, ils ont les accès aux routes, ils sont libres. Il n'y a pas besoin d'avoir des habitants qui sont là, même si je comprends tout à fait qu'ils veulent revenir à la maison.
2: Frédéric qui a donc nourri nos pompiers, c'est maintenant terminé, mais les pompiers, vous l'avez compris, ont encore du boulot sur place.
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2: Bon, ces petites pluies, évidemment, elles étaient les bienvenues ce matin. Est-ce qu'on va voir un peu de soleil dans cette journée?
0: Oui, nous dit Météo France, puisque les éclaircies arrivent, le temps se calme. Des averses encore possibles autour de l'estuaire de la Gironde en fin d'après-midi. Température 28 degrés pour Bordeaux Métropole, 27 à La Sauve ou Langon, 27 degrés à Virsac aussi. Vous êtes très très nombreux actuellement. Je voulais revenir d'ailleurs à ce sujet sur l'A10, parce que vous êtes dans les bouchons depuis à la hauteur de Saint-Gervais, depuis le péage de Virsac en direction de Bordeaux, et puis un accident qui a eu lieu tout à l'heure à la sortie de l'A62 en direction de Bègles. Juste là, à ce niveau, il y a un accident qui vous empêche d'avancer et qui provoque un petit embouteillage. Soyez vigilants, levez le pied et bonne journée avec Ici Gironde.
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1: Les animaux aussi sont en détresse suite aux incendies, qu'ils soient domestiques ou sauvages. Beaucoup sont blessés et en état de stress. Biches, chevreuils, reptiles, oiseaux, renards et vos animaux de compagnie comme les chats et les chiens. Vous êtes nombreux à leur venir en aide de manière bénévole, mais sachez qu'il existe des structures qui prennent le relais. Au Porge, il y a l'association Wani de Pou, le refuge pour chats Les Chats d'Audange qui propose des familles d'accueil, ou encore le centre de soins de Tonnins où il y a plusieurs soigneurs, sans compter les vétérinaires mobilisés. Pour les chevaux, il existe la plateforme SOS au paddock. Et enfin, pour les bovins, ovins et caprins, il reste des places chez l'association OABA. Si vous voulez aider les animaux, vous pouvez faire des dons à ces structures. Et si vous êtes avec votre animal de compagnie blessé, ou si vous avez trouvé un animal sauvage autour de chez vous, surtout, appelez ces structures avant de vous déplacer sur leur site. 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
2: La solidarité s'organise depuis le début des incendies et elle ne désemplit pas. Vos messages affluent sur le WhatsApp de votre radio locale ici Gironde, 05 56 19 10 10. Beaucoup de propositions d'hébergement chez vous ou sur un terrain qui vous appartient ou une location que vous proposez pour reloger temporairement les personnes évacuées qui ne peuvent pas encore rentrer chez elles ou qui ont perdu leur maison. C'est le cas de Caroline qui propose un hébergement à Ambarès. Écoutez.
3: Bonjour, je voulais offrir la possibilité à une maman avec son enfant d'être hébergé chez nous dans notre maison en Barès. On a une chambre disponible, on a une fille de 7 ans, on a un jardin, pas d'animaux, et voilà, une personne qui a dû quitter le bassin sera la bienvenue chez nous à Ambarès.
2: Comme Caroline, vous pouvez nous envoyer un vocal WhatsApp et retrouver toutes les propositions d'hébergement dans la région et aussi les besoins en dons sur les différents points de collecte encore ouverts sur le site Préventraide.
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1: Ici Gironde vous soutient dans ces événements difficiles et suite aux incendies. Si vous avez été évacué, renseignez-vous auprès de votre mairie. Peut-être a-t-elle mis en ligne un certificat qui sert à justifier le fait que votre commune a été évacuée et vous permettra ensuite d'entamer donc les démarches administratives auprès, par exemple, de votre assurance. C'est ce qu'a mis en place la commune d'Andernos. C'est assez simple, vous téléchargez ce certificat sur le site de la ville d'Andernos et puis vous le remplissez. Cela concerne les particuliers, mais aussi les entreprises qui auraient subi les conséquences des feux et des évacuations. Et justement, autre information pour les entreprises et les salariés des entreprises, notez qu'il existe un numéro unique qui a été mis en place par la CCI Bordeaux-Gironde pour avoir de l'aide ou des conseils en tant que salarié ou qu'entreprise. C'est le 3006. Notez donc le 3006. Bon courage à vous, ici Gironde, à vos côtés.
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1: Bonjour Valentin.
2: Bonjour Catherine, bonjour à tous.
1: À la une aujourd'hui.
2: Lutter encore et encore contre les flammes sans relâcher la vigilance, c'est le défi des pompiers toujours déployés dans le Var et en Gironde où la plupart des évacués sont autorisés à rentrer chez eux. Nous serons à leur côté. Les enquêtes qui avancent après des séries d'incendies suspects, 375 personnes interpellées, dont deux tiers accusés de mise à feu volontaire. Le coup de chaud aussi sur le Tour de France Femmes avec 7 abandons en 3 jours. Et puis ce sont les stars du zoo de Beauvais. Les deux petits pandas ont soufflé hier leur 5e bougie, l'avant-dernier anniversaire avant leur départ pour la Chine.
1: Répit sur le front des incendies.
2: Le Var est très durement touché cet été, à peine le feu fixé dans le massif du Gros Bessillon qu'un autre s'est déclenché en fin de semaine dernière. Il a parcouru environ 1800 hectares. Un feu aujourd'hui stabilisé grâce au travail des pompiers, aidé par la baisse des températures, mais l'équilibre est fragile et s'inquiète la maire de Corrence, Nicole Ruland, dont le village est toujours en bordure des flammes.
3: Malheureusement, on commence à rentrer dans une routine, c'est-à-dire qu'on sait qu'on est le matin, on est tranquille et que l'après-midi, ça brûle. Et donc, l'angoisse, évidemment, est liée, mais je tiens à souligner quand même que la population, dans sa totalité, a fait preuve de maîtrise et de compréhension face aux difficultés qu'on a rencontrées.
2: Nicole Ruland, en colère contre les pyromanes avec encore un départ de feu criminel déclaré hier au Muy, à une cinquantaine de kilomètres plus à l'est, dans l'arrière-pays de Fréjus. Le ministère de l'Intérieur fait ce matin le bilan des enquêtes liées aux incendies. 375 personnes interpellées, dont les deux tiers pour des mises à feu volontaires. Beaucoup de jeunes, voire très jeunes aussi. 142 sont mineurs. Au total, dans le seul département du Var, on est donc à 6000 hectares parcourus par les flammes et toujours 1500 pompiers mobilisés pour traiter les reprises de feu. Un travail long et minutieux, comme l'explique le commandant William Vogel, des pompiers du Var, interrogé sur France Info.
4: Sur un incendie comme ça, on est environ à 250 km de lisière et c'est ces lisières qu'il faut sécuriser. C'est un vrai travail de forçat, c'est un travail de fourmi. Mètre après mètre, il faut dérouler les tuyaux, aller chercher toutes ces petites souches qui sont encore incandescentes, tout ce feu qui couve par endroits et qui, sous l'effet de la chaleur et du vent, peut se réactiver. Donc vous doutez bien que 250 km, ouais. c'est énorme, c'est gigantesque. Et aujourd'hui, les personnels au sol, donc les 1500 sapeurs-pompiers, ça sert vraiment à effectuer ce travail de pionnier.
5: Est-ce que le vent vous inquiète toujours autant ?
4: Le moindre petit coup de vent peut de suite avoir des conséquences dramatiques. Donc c'est pour ça qu'on a positionné bon nombre de sapeurs-pompiers sur le terrain, prépositionnés pour lutter contre ces petites reprises à différents endroits. Et aussi sur tout le reste du département, parce qu'on parle beaucoup de oui. Cela qui est très important. Mais on a aussi tous les autres massifs du département, la Sainte-Baume, l'Estérel, le massif des Morts, qui sont sous vigilance extrême parce que on a une météo qui est très compliquée.
2: Le commandant des pompiers du Var, William Vogel.
1: Et ils n'ont pas dormi chez eux depuis 11 jours.
2: La plupart des évacués de Gironde autorisés aujourd'hui à rentrer chez eux. Retour ce soir dès 19h sur la presqu'île du Cap Ferret. Et dans une petite heure maintenant pour les résidents du bourg de Lège et du Porge, où l'on vous retrouve, Jules Brélas, pour Ici Gironde. On le rappelle, 183 maisons ont brûlé. Et pour ceux qui ont encore un toit, le retour s'annonce aussi comme un moment éprouvant.
6: Oui, d'abord, pour arriver jusqu'ici, il faut traverser une forêt noire sur des kilomètres et des kilomètres, des pins calcinés comme un immense cimetière avec cette odeur de brûlé qui prend corps au nez jusqu'à l'entrée de la commune du Porge, protégée par des gendarmes et des habitants sous la pluie, comme Christian, gilet orange sur les épaules. Le retraité appréhende une journée de retour qui s'annonce traumatisante.
7: C'est un gros drame lorsqu'on retrouve sa maison brûlée. Je pense qu'avec les réseaux sociaux maintenant, chacun doit savoir quel est l'état de sa maison. Lorsqu'ils vont arriver, entre une photo et puis ça va être un gros choc. Et je pense qu'il va y avoir des gens qui ont la difficulté à pouvoir assimiler ce genre de choses. Et nous, on le redoute parce qu'on doit filtrer tout le monde.
6: Filtrer tout le monde pour éviter les curieux. Jusqu'à l'ouverture de la route prévue à 14h, les bénévoles sont là. Ils proposent une aide médico-psychologique aux habitants de retour. Christian, comme tous les autres porgers que j'ai croisés a dit aussi ressentir, il faut bien le dire, beaucoup de colère, une impression d'avoir été abandonné, ce qui expliquerait selon eux pourquoi tant de maisons ici ont brûlé. Cette journée de retour qui devra encore attendre pour ceux qui habitent dans les quartiers Féron et Plein Soleil, car l'incendie y a réveillé un stock d'obus et de munitions de la Seconde Guerre mondiale.
2: Des habitants de retour sous une pluie fine, plus que bienvenue en Gironde. Elle va tomber en abondance par contre dans la vallée de la Garonne et dans le bassin toulousain jusqu'aux Pyrénées. 10 départements de l'Ariège à la Corrèze passeront à 15h en vigilance orange aux orages, avec également de la grêle attendue et des rafales jusqu'à 100 km/h. Autre vigilance reconduite cette fois dans le sud-est et le centre-est du pays, en alerte orange canicule avec jusqu'à 38 degrés attendus à l'ombre. Des sécheresses suivies d'orages, les maraîchers font face à leurs pires ennemis cet été. La filière des salades et des légumes en sachet redoute déjà une saison dans le rouge et demande donc, Édouard Marguier, un coup de pouce sur les prix d'achat de la grande distribution et des restaurants.
5: La production de salades s'effondre à cause de la chaleur.
4: Que ce soit des jeunes pousses, hein, épinards, roquettes, mesclins, ou de l'iceberg, ou de la feuille de chêne, ou de la laitue.
5: Loïc Letière, c'est maraîcher en Loire-Atlantique, président de l'association Légumes de 4e gamme, c'est-à-dire ceux qui sont vendus en sachet.
4: Les feuilles sont fines, elles sont clairement exposées à la lumière, fragiles aux conditions climatiques. La température élevée, hein, nous on est habitué à faire face à 25, 30 degrés sans difficulté. Mais quand on est passé 35 et qu'on arrive même aux 40 ou plus de 40, là, franchement, c'est difficile.
5: Les pertes de rendement peuvent aller jusqu'à 70%. Et pour tenter d'assurer une production, il faut innover. Installer, par exemple, des filets dans les champs pour faire de l'ombre.
4: Quand il faut déployer des filets de protection dans les champs, puis après les enlever, et quelquefois les remettre pour les enlever une deuxième fois en fonction des à-coups climatiques, forcément, c'est du temps de travail. Pour permettre d'avoir un beau produit, donc ça vaut le coup de le faire, mais ça mérite rémunération.
5: C'est pourquoi il demande à la grande distribution et aux restaurateurs de faire un geste. Les prix sont en effet fixés avant le début de la saison.
4: Puisque c'est eux qui distribuent derrière ou qui utilisent en restauration les produits que nous travaillons.
5: Si rien n'est fait, des entreprises de maraîchage risquent de disparaître, selon lui.
2: Et ce secteur représente 3500 emplois en France.
1: 13h07, on connaissait l'enfer de Matignon pour les premiers ministres. Des salariés alertent aussi sur le fonctionnement de cette immense administration.
2: Deux suicides et deux tentatives au cours des 5 derniers mois. Le parquet de Paris a ouvert une enquête préliminaire après la plainte d'une agence sauvée in extremis alors qu'elle s'apprêtait à se jeter sous un train. Elle dénonce sa mise à l'écart, des dossiers, des réunions et son transfert dans un bureau au sous-sol de Matignon. Plusieurs de ses collègues dénoncent l'instabilité liée aux changements successifs de premiers ministres. 4 se sont succédés en 2 ans.
1: Arrivée dans l'Hexagone pour le Tour de France féminin.
2: Avec la troisième étape entre Genève et Poligny, le berceau du comté dans le Jura, 156 km à parcourir et toujours le maillot jaune sur les épaules de la néerlandaise Lorena Wiebes. Autour d'elle, un peloton moins fourni. Après déjà 7 abandons, il reste donc 139 coureuses éprouvées par la chaleur, Emma Sarango.
8: Par deux fois dans les côtes sur les hauteurs du lac Léman, Evita Music s'est fait surprendre.
9: J'ai le cœur qui est monté d'un seul coup, la température aussi, et après les gens ne me le suivent plus. Et il y a eu un nuage, une descente, donc tout ça a fait que ça allait un petit peu mieux.
8: Et elle est loin d'être la seule. Alice Coutinho, qui s'entraîne pourtant dans le sud de la France, a elle aussi été prise de court.
10: On ne s'attendait pas à ce qu'il fasse si chaud parce qu'aux prévisions météo, ils ne prévoyaient pas cette chaleur-là. Du coup, on aura plus de ravitaillement et on a de l'eau, on a des glaçons, on essaye de se rafraîchir et de ne pas trop faire monter la température, quoi. Et même nous, on le sait, donc on va essayer de boire plus sur le vélo aussi.
8: Pourtant, les coureuses se sont entraînées dans la chaleur depuis la fin du mois de juin. Mais en course, c'est autre chose. Et parfois, la limite est ténue, reconnaît Flavien Soenen, directeur de la performance de la FDJ United Suez.
11: Peut-être que des fois, voilà, on se laisse un peu avoir par la course. On oublie à un moment donné d'optimiser sur une poche de glace en plus, quelque chose comme ça. Et derrière, en fait, on va à peine trop loin à un moment donné. Et quand on passe la limite, en fait, c'est trop tard.
8: Dans le Jura, cet après-midi, les températures devrait encore dépasser de près de 10 degrés les normales de saison.
2: Et on va suivre ça bien sûr sur votre radio ici. Départ dans une petite demi-heure maintenant à 13h45.
1: L'heure frimousse nous fait fondre. Les deux pandas du zoo de Beauval ont fêté leurs 5 ans.
2: Un anniversaire fêté hier pour Juan Lili et Yuan Doudou, les deux uniques pandas accueillis en France. Et cette bougie de plus nous rapproche donc un peu plus de leur départ pour la Chine l'année prochaine, Léopold Picot.
12: Alors, allez, pour la 6 ou pour la 7? pour le repas.
13: Le gâteau de glace en forme de panda, sans façon pour les jumelles. Elles préfèrent les bambous et ça donne le sourire aux plus jeunes comme Tom.
14: C'est trop mignon. Il faut protéger les animaux, sinon il n'y en aura plus. Après, on ne pourra plus jamais les voir.
13: Les plus âgés, eux, pensent déjà au départ de l'an prochain. Un crève-cœur pour Louis, chaussures panda, t-shirt panda, casquette panda, sac à dos panda, 15 ans qu'il vient à Beauval.
15: Ouais, c'est un peu triste pour nous, les fans de panda. C'est dommage qu'on ne peut pas en garder une des deux.
13: Michel parraine Yuan Doudou, comme Kylian Mbappé. Le retraité vit juste à côté du parc. Il était là au départ des parents panda.
16: On est venu le matin, à 5h du matin. Ah ben ça fait mal au cœur. Et bon, on sait que ça va revenir.
13: Une panda mania plutôt bien vue de l'animateur.
17: On a des fans de panda ici.
18: Ah oui, je vois la petite casquette.
13: Même bienveillance du côté du soigneur Florian Crété.
19: Le panda, il va servir aussi d'emblème de la faune sauvage, du coup préserver d'autres animaux.
13: Florian s'occupe des jumelles depuis leurs 6 mois.
19: Les voir adultes maintenant dépasser le poids de leur père et de leur mère même, ça fait bizarre, mais bon, c'est la vie. Elles revivront en Chine une vie décente aussi, donc c'est un mal pour un bien, on va dire.
13: Mais il reste encore un peu de temps. Les deux pandas resteront à Beauval au moins jusqu'à janvier.
2: Et oui, ça grandit vite, les bébés pandas.
1: Merci Valentin Bertrand. À tout à l'heure, 14h.
2: Pour l'info, le retour de l'info.
1: Ça marche, à tout à l'heure. Claude Monet était un des peintres à l'origine du mouvement impressionniste. Si sa maison et ses jardins se trouvent à Giverny, en Normandie, son histoire s'écrit aussi dans la Creuse. Et c'est là que nous partons dans une minute sur votre radio ici.
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1: 23, c'est le numéro du département de la Creuse et c'est là que nous partons maintenant en randonnée à la Vallée des Peintres. Claude Monet et d'autres impressionnistes y sont venus nombreux au 19e siècle et puis il y aura aussi une chasse au trésor pour profiter de ces beaux paysages.
22: La Creuse, vous ne savez peut-être même pas où la situer sur une carte. Vous pensez sans doute que c'est un trou perdu où il y a plus de vaches que d'habitants. Eh bien c'est vrai. Et croyez-moi, c'est hyper reposant, surtout quand on vient de la ville. Mais moi, je vais vous montrer qu'on peut venir faire un week-end nature et culture, un deux en un. Je vous emmène dans la Vallée des Peintres, dans le nord de la Creuse, là où des impressionnistes ont posé leur chevalet au 19e siècle. Et à la fin de cet épisode, vous saurez pourquoi un arbre a rendu fou Claude Monet. Je m'appelle Marie-Jeanne Delepol, je suis journaliste à Ici Creuse. Et j'adore cette vallée des peintres. C'est un décor de cartes postales, à la fois rocailleux, sauvage, lumineux et apaisant, avec la rivière, les gorges, les ruines du château médiéval. D'ailleurs, c'est bien simple, dès que la famille ou les amis viennent me voir, je leur dis de prendre leurs chaussures de marche, je les emmène là, et à chaque fois, ça ne loupe pas, ils sont bluffés. Bienvenue dans Partir, en Creuse, dans les pas de Monet et des impressionnistes. Notre point de départ, c'est le village de Fresselines, 500 habitants, à 40 minutes de route de Guéret, la préfecture. Pour commencer, on peut s'éloigner un peu du bourg pour s'asseoir en haut d'un gros rocher, au milieu des chênes, des hêtres et des châtaigniers. Face à nous, il y a du sable, de l'eau, mais ce n'est pas la mer, c'est la rivière Creuse qui coule. Et c'est ici, pile sur ce rocher, qu'un certain Claude Monet a posé son chevalet. Ce coin s'appelle la Vallée des Peintres parce qu'il a attiré de nombreux impressionnistes. De 1830 à 1930, au moins 500 artistes ont quitté leurs ateliers parisiens et ont entrepris un long voyage, 7 heures de train, puis 1 heure de diligence, tout ça pour venir peindre la Creuse. Mais si je dois vous conseiller le meilleur moment pour venir, je dirais le mois de mai. En fait, l'été, même si on est en Creuse et que ce n'est pas non plus la cohue, il y a quand même pas mal de monde. L'automne et l'hiver, j'adore. La nature est magnifique. Mais la plupart des activités sont fermées. Elles rouvrent en mai. Et donc, c'est le moment parfait pour visiter. Oui, désolé, j'ai pas pu résister. Ici, c'est aussi un super lieu pour se baigner. Bon, à condition d'aimer le côté sauvage et d'oublier un peu le confort. Évidemment, pas de douche, on marche pieds nus sur des galets, mais c'est un immense sentiment de liberté. Tout le long de la rivière Creuse, il y a plein de jolis petits coins bordés d'arbres. Et si vous avez des enfants et que vous voulez absolument un maître nageur qui surveille, il suffit de remonter un tout petit peu au nord, au lac des Gusons. C'est à 15 minutes en voiture et il y a une base de loisirs. Bon, c'est pas tout ça, mais il faudrait peut-être que je descende de mon rocher. On va prendre le petit sentier qui longe la rivière. Il y a une boucle balisée de 3 km. Et c'est parfait pour les randonneurs comme moi qui se perdent tout le temps, parce que là, pas de risque. On croise régulièrement des petits panneaux explicatifs, tous sur Claude Monet. On apprend par exemple qu'il commençait plein de toiles en même temps. À un moment, il avait 23 tableaux à terminer. Et il y a même, au milieu de cette balade, une grande reproduction de l'une de ses toiles. Ce tableau, il s'appelle « Vallée de la Petite Creuse ». Et l'original est exposé au Musée des Beaux-Arts de Boston, aux États-Unis. En fait, Monet a peint 5 tableaux de cette même vue de la rivière. Et l'un d'eux a été vendu aux enchères, il y a quelques années, par la prestigieuse maison américaine Sotheby's. Il est parti à presque 8 millions d'euros. Ah tenez, en parlant d'argent. Si vous venez en Creuse, pensez à avoir toujours un peu de liquide sur vous. Surtout si vous prévoyez de faire les marchés, par exemple. Ça arrive régulièrement que les petits producteurs ne prennent pas la carte bleue. Et il n'y a pas de distributeur dans toutes les communes. Autre petit conseil, pensez à réserver si vous voulez aller au resto. Il n'y a pas beaucoup de commerce et dans le coin, il n'y a que des tout petits bourgs. Vous l'avez compris, Fraisseline, ça a été le coup de cœur de Claude Monet. Mais la vallée des peintres ne s'arrête pas là. On va découvrir maintenant mon lieu préféré. Ici, on est donc à Crozan, à 8 km, 10 minutes en voiture. Ce bourg fait à peu près la même taille que Fraisseline, mais dans l'histoire de la vallée des peintres, c'est lui qui a donné son nom au courant artistique né à cette époque, l'école de Crozan. Plus précisément, là, je suis devant le Moulin de la Folie. Une vieille bâtisse en pierre du XVIIIe siècle, reliée à la berge par un pont cabossé qui a l'air d'avoir traversé les siècles. Ce moulin, il paraît pas comme ça, mais il est connu dans le monde entier. Il a été peint plus de 5000 fois. Et ses toiles se trouvent aujourd'hui aux quatre coins de la planète. Paul Madeline, Armand Guillaumin, plus tard Francis Picabia. Les artistes qui viennent en Creuse dès le XIXe siècle sont fascinés par ce vieux moulin. Ils y passent des heures, les sabots aux pieds, parfois même les pieds dans la rivière. Parce que c'est exactement ça l'impressionnisme. Grâce à l'invention, notamment des tubes de peinture, les peintres se mettent à sortir de leurs ateliers. Ils plantent leurs chevalets en pleine nature pour essayer de saisir l'âme des paysages avec leurs petites touches de couleur.
3: Bonjour.
12: Bonjour.
22: Lui, c'est Jean-Marie Labertonnière. Il est artiste peintre et c'est un enfant du pays. Il a 72 ans, il est né à Crozan et il n'a jamais quitté le village.
12: C'est greffé dans mon ADN. Voilà, j'ai ça dans la peau, donc il faut... Bon, je trouve toujours des nouveaux motifs que je n'ai pas vus forcément avant. Quelquefois, quand il y a des éclairages un petit peu exceptionnels, ou, donc là, c'est surprenant à chaque pas. Quoi.
3: Jean-Marie, vous venez souvent ici ?
12: Très souvent, oui. Moi, j'aime bien arpenter encore pendant que je peux... Ces lieux un petit peu abrupts. Si c'est gelé le matin, s'il y a un petit peu de brume, bon hop, je descends.
22: Quand on écoute Jean-Marie, on a envie de s'émerveiller de tout. Mais si vous ne deviez prendre qu'une seule photo, je vous conseille d'aller jusqu'à un point de vue qui s'appelle le Rocher des Fileuses. Il faut partir du pont qui enjambe la rivière, en bas de Crozan. Il y a 30 minutes de marche. C'est escarpé et ça grimpe, n'y allez pas en petites sandales. Mais ça vaut vraiment le coup. On arrive en haut, on surplombe la vallée. L'été, c'est couvert de bruyères, de digitales, de genêts. On a une vue panoramique sur les gorges et sur les ruines d'une énorme forteresse médiévale. Au passage, elle aussi se visite. Ça vaut vraiment le coup. Mais je vous en reparlerai tout à l'heure. Je vous parle beaucoup de randonnée depuis le début de l'épisode. Mais on peut aussi profiter de la vallée des peintres en poussette ou en fauteuil roulant. Si vous ne pouvez pas trop marcher, je vous conseille de vous garer pas loin de l'église de Crozant. Là aussi, il y a une très très belle vue sur les gorges, et puis il y a même des bancs pour en profiter.
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1: Et là, Jean-Marie, on arrive devant l'hôtel Lépina.
6: Ouais. Là, c'est une bâtisse assez imposante quand même. Hein. Beaucoup de peintres sont passés ici, quoi.
1: En fait, au 19e siècle, les peintres impressionnistes, ils venaient un petit peu en colonie de vacances et beaucoup y logeaient ici, là, dans cet hôtel, entre guillemets.
6: Ouais, colonie de vacances.
1: Studieuse.
6: Voilà, oui, ils travaillaient quand même parce que la peinture, c'est aussi un travail quand même. C'est pas que regarder les petits oiseaux et tout, quoi.
22: Aujourd'hui, cet hôtel de Crozant est devenu un musée. Et je vous conseille vraiment de le visiter. Il y a beaucoup de tableaux au mur et surtout toute une scénographie qui explique pourquoi les impressionnistes sont venus en Creuse, comment ils ont travaillé et leur vie quotidienne, avec plein d'anecdotes. Par exemple, parmi les objets exposés, il y a une porte de chambre entièrement peinte. Et ça montre bien l'ambiance de l'époque. Si les artistes avaient envie de peindre, ils prenaient le premier support venu et hop, peu importe si c'était pas une toile. Le musée consacre aussi toute une salle au voyage des peintres jusqu'en Creuse grâce à l'arrivée du chemin de fer. Et sachez qu'on peut faire comme eux, visiter la vallée des peintres sans voiture. Au départ de Paris, par exemple, c'est 3 heures. Vous prenez votre vélo, vous le mettez dans le train, vous payez un supplément de quelques euros, il y a un petit changement et vous vous arrêtez à la gare de Saint-Sébastien. Ensuite, il n'y a que 8 km à pédaler pour arriver à Crozant. Et pour Fraisseline, pareil, 8 km. Alors, il y a du dénivelé, hein, mais si vous êtes sportif, n'hésitez pas. Dans le musée Lépina, on ne voit plus les chambres d'époque parce que l'hôtel a eu plein de propriétaires différents qui l'ont aménagé à leur sauce. Mais il y a encore, en bas, la salle à manger qui nous fait remonter le temps. Avec des murs en pierre, des poutres au plafond et surtout cette grande cheminée d'origine à foyer ouvert.
6: Donc souvent, dans la cheminée, il y avait du feu, bien sûr. Et il y avait des châtaignes qui devaient cuire. Et...
1: Ici, vous pensez qu'on refaisait le monde, on buvait un coup aussi, voire plusieurs?
6: À l'époque, il y avait beaucoup de peintres différents et qui avaient des façons de peindre différentes. Et donc, ça devait y avoir des discussions entre eux, bien sûr, sur les techniques, sur pourquoi tu fais ci comme ça, t'emploies quoi comme peinture. Ça pouvait être très animé, je pense. Et voilà. Et puis, oui, les coups aidants, ça devait être très agréable.
22: Alors, très agréable de boire de la soupe ou du vin au coin du feu, j'en doute pas. Mais le séjour des impressionnistes n'a pas été tout rose. Claude Monet, notamment, n'a pas eu de chance. Il est resté 2 mois et demi et il a eu une météo pourrie, que de la pluie. D'ailleurs, il s'en plaint beaucoup dans ses lettres. La nature lui a donné du fil à retordre. Une fois, il a commencé à peindre un chêne en hiver. Quand il revient, catastrophe. Les feuilles ont poussé. Impossible de finir sa toile dans ces conditions. Alors, il a carrément payé le propriétaire pour qu'il arrache les feuilles une par une. Eh oui, je vous avais dit au début de l'épisode qu'un arbre avait rendu fou Monet. Maintenant, vous savez pourquoi. Dans la vallée des peintres, comme les impressionnistes, vous pouvez loger dans un hôtel. Mais il y a surtout des gîtes et des chambres d'hôtes en Creuse. Vous pouvez aussi chercher du côté des campings. Et si vous êtes un peu baroudeur, venez en van. Il y a plein d'endroits tranquilles pour s'installer. Ils sont signalés sur les sites spécialisés pour trouver le meilleur emplacement sans se garer n'importe où. Si vous avez encore un peu de temps devant vous, si votre week-end n'est pas terminé, j'ai une dernière idée pour vous. J'espère que vous avez une âme d'aventurier, parce que maintenant, on va chercher un trésor dans la vallée des peintres.
7: Point de départ, Crozant, perle de la vallée des peintres. Prenez la route de la pêcherie et montez le chemin enherbé jusqu'à l'étape suivante.
1: Et donc, vous faites ça avec votre fille?
7: Voilà, c'est ça. Souvent avec la plus petite. Vraiment, elle aime beaucoup ça et moi aussi, donc ça nous permet de découvrir de jolis coins de France et qu'on n'aurait pas visité sans l'application, en fait.
22: L'application dont parle cette chasseuse de trésors, c'est Terra Aventura. Le principe, c'est de télécharger un parcours sur son téléphone. On suit les indications, On résout les énigmes et ça nous donne des indices pour trouver, à la fin, une petite boîte surprise cachée dans la nature. Il y a plein de parcours Terra Aventura dans toute la région Nouvelle-Aquitaine. Et rien que dans la Vallée des Peintres, il y en a deux.
7: C'est plus agréable parce qu'en fait, on est en pleine nature. Et il y a ce côté ludique d'apprendre quelque chose et de le voir en même temps, en fait, en réalité. Alors, combien de lettres composent son nom et son prénom ?
14: 4 pour son prénom.
7: Oui.
14: Et 8 pour son nom.
7: Donc 8 plus 4 ?
14: 12.
7: Très bien.
22: Si vous avez des enfants, je vous conseille vraiment d'essayer Terra Aventura. Déjà parce que c'est gratuit et puis pas trop long. Souvent, les balades durent 1 ou 2 heures. Évidemment, il faut avoir la batterie du téléphone bien chargée. Et le mieux, c'est de télécharger le parcours à l'avance. Comme ça, même si vous traversez une zone blanche, vous ne serez pas coincé. Ce jour-là, j'ai fait le parcours de Crozant. Je l'aime bien parce qu'il raconte, entre autres, l'histoire de cette forteresse qu'on aperçoit depuis tout à l'heure. Au Moyen-Âge, c'était l'un des châteaux les plus puissants de France. Aujourd'hui, il ne reste que quelques morceaux de tour et un bout du donjon. Mais justement, ces ruines ont un charme très romantique. D'ailleurs, l'écrivaine George Sand en est tombée littéralement amoureuse. Elle venait s'y promener avec le compositeur Chopin. Et en réalité, c'est elle qui a convaincu les peintres impressionnistes de quitter Paris pour découvrir la Creuse. Pour elle, ici, c'est la vraie campagne, sauvage et riante. Elle dit que c'est un pays aride, digne de sa renommée. Mais ça, vous le vérifierez quand vous viendrez.
4: Ça marche. Merci Marie-Jeanne Delepaule d'ici Creuse pour cette belle balade dans les pas de Claude Monet et des impressionnistes. 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Demain, autre destination. Nous partirons à l'île d'Oléron à la découverte des trésors naturels de la deuxième plus grande île de France. À suivre le Tour de France Femmes. Nous ferons un point sur l'étape du jour. Ce sera juste après Renaud et Miss Maggie sur votre radio Ici.

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1: Miss Maggie Renaud, et c'est maintenant le moment d'aller faire un tour sur les routes du Tour de France Femmes. Troisième étape ce lundi entre Genève et Poligny dans le Jura. Les coureuses sont sur le départ et nous les suivons tout l'après-midi avec votre radio ici.
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4: Et vous suivez cette troisième étape du Tour de France Femmes avec votre radio ici et au programme pour le peloton 157 km entre Genève, ensuite en Suisse et Poligny. Ça y est, on rejoint la France avec un premier col qui attend assez rapidement nos coureuses. Emma Sarango, vous êtes sur la moto ici et ça y est, le départ fictif a été donné il y a 5 petites minutes.
5: Oui, et les coureuses comme nous voient les derniers petits drapeaux rouges à croix blanche avant de retrouver les drapeaux bleu, blanc, rouge une fois qu'on aura franchi la frontière. On est encore en Suisse, mais vraiment pour le principe. On va faire que quelques kilomètres avant de retrouver la France et de retrouver ce terrible col de la Faucille. En effet, Manon, qui nous attend 20 kilomètres seulement après le départ, le premier col de première catégorie de ce Tour de France. Très long, 11 kilomètres avec une pente à 6% en moyenne et ça risque dès le début de lâcher une partie du peloton. On sait que les coureuses s'y sont préparées, mais on sait qu'il y a déjà eu des dégâts, notamment avec la chaleur. Il fait très chaud et très lourd ici encore en Suisse à la frontière avec le Jura.
4: Et c'est vrai qu'il fait, Emma vous le disiez, encore un peu plus chaud qu'hier et certaines coureuses vont tenter de faire la différence dès cette arrivée dans le col de la Faucille. Vous le disiez, il arrive rapidement, premier col de catégorie 1 sur ce Tour de France Femmes avec 139 coureuses partantes pour cette troisième étape avec déjà 8 abandons en deux étapes et la chaleur qui joue beaucoup, vous le disiez Emma, plus de 35 degrés qui sont attendus encore sur le vélo avec au total 4 difficultés qui attendent nos coureuses avant l'arrivée dans le Jura à Poligny et on vit évidemment cette troisième étape du Tour de France Femmes entre Genève et Poligny avec vous sur votre radio. Ici le prochain point c'est dans une demi-heure.
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2: Ici Gironde vous soutient dans ces événements difficiles et suite aux incendies. Si vous avez été évacué, renseignez-vous auprès de votre mairie. Peut-être a-t-elle mis en ligne un certificat qui sert à justifier le fait que votre commune a été évacuée et vous permettra ensuite d'entamer donc les démarches administratives auprès, par exemple, de votre assurance. C'est ce qu'a mis en place la commune d'Andernos. C'est assez simple, vous téléchargez ce certificat sur le site de la ville d'Andernos et puis vous le remplissez. Cela concerne les particuliers, mais aussi les entreprises qui auraient subi les conséquences des feux et des évacuations. Et justement, autre information pour les entreprises et les salariés des entreprises, notez qu'il existe un numéro unique qui a été mis en place par la CCI Bordeaux-Gironde pour avoir de l'aide ou des conseils en tant que salarié ou qu'entreprise. C'est le 3006. Notez donc le 3006. Bon courage à vous, ici Gironde, à vos côtés.
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Pierre Demar sur Ici Gironde, je pense à vous. Ici Gironde à vos côtés tout l'après-midi, soyez les bienvenus. Notre antenne continue de relayer l'élan de solidarité pour les victimes des incendies. 05 56 19 10 10. Vos messages et vos co-WhatsApp nous parviennent et vos propositions de relogement des sinistrés sont entendues. La bonne nouvelle, c'est que les trains ont repris d'ailleurs ce week-end. Vous pouvez désormais aller par exemple à Arcachon et dans toutes les villes au sud de Bordeaux. Nous sommes là pour vous accompagner en ces temps difficiles, bien évidemment, avec des infos pratiques et les numéros à savoir, comme par exemple le 0800 719 912 qui est la ligne de soutien psychologique si vous avez été touché par les feux. 0800 719 912. L'après-midi se poursuit aussi en musique avec Michel Sardou, Christophe Maé et tout de suite Madonna.

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0: Et c'était Michel Sardou. À suivre sur votre radio locale, ici Gironde. Côté musique, vous aurez du Philippe Laville. Vous écouterez aussi le groupe Texas. Soyez les bienvenus et passez une belle après-midi.
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1: Ici Gironde, bon début d'après-midi, il est 14h. Tout de suite le journal avec Kevin Blondel.
2: Et 14h, l'heure du retour. Ça y est, pour les évacués du Porge, 11 jours après avoir quitté leur chez-eux pour fuir les flammes, ils ont l'autorisation de retrouver leur commune. Là, en ce moment même, les gendarmes commencent à laisser passer ces premiers habitants, retrouver leur maison pour les uns, découvrir des cendres pour les autres. Je rappelle que 184 habitations ont brûlé rien qu'au Porge. Jules Brelaz, vous êtes sur place avec votre micro ici Gironde auprès d'un porger qui a tout perdu.
3: Oui, après avoir traversé des kilomètres et des kilomètres de cette forêt noire calcinée comme un immense cimetière, cette odeur de brûlé encore très forte, les habitants du Porge arrivent à l'entrée de la commune où se trouve un barrage de gendarmes.
4: Bonjour, messieurs, dames.
5: Attendez, je regarde juste.
4: Allez, c'est tout bon pour moi, je vous remercie. Vous pouvez y aller.
3: Voilà, contrôle d'identité pour Yves et son épouse, un couple dont la maison a brûlé. Alors lui a bravé l'interdiction, il est déjà revenu samedi dernier voir les décombres. Il redoute le choc pour sa femme.
6: En fait, là, ça va être un peu compliqué pour elle parce que les images, parce que j'ai pris des photos, c'est bien, les images, ça donne déjà une idée, mais la réalité, c'est terrifiant, quoi. Moi, quand je suis rentré dans la maison, elle n'existe plus. La vie a disparu, plus de traces de vie, tout est à plat. On sait même pas où sont les meubles, on sait même pas où sont les objets, on sait plus rien, quoi. La vie est rayée, voilà, d'un coup de crayon.
3: Des élus sont aussi là à l'entrée de la commune pour proposer une aide médico-psychologique aux habitants. L'eau courante, elle, est rétablie, mais pas encore l'électricité. Une trentaine d'agents Enedis sont dans le village pour tenter de réparer ce qui peut encore l'être, Kevin.
2: Deux quartiers restent quand même interdits d'accès à l'heure où on se parle. Pour le moment, c'est le quartier du Ferron. Et le lotissement plein soleil, ça concerne quand même 500 habitants. Des obus de la Seconde Guerre mondiale ont été déterrés par le feu. Et donc, les démineurs sont sur place. Merci Jules Brelaz. Autre commune girondine qui était toujours interdite d'accès, Lège-Cap-Ferret. Là aussi, les habitants sont autorisés à revenir en ce moment même pour Lège-Bourg. Ce sera 19h pour la presqu'île du Cap-Ferret. Notre envoyé sur place là, c'est Stéphanie Scoc. Bonjour Stéphane.
7: Bonjour Kevin, bonjour à tous.
2: Vous êtes avec le chef de la police municipale qui gère donc ce retour à Lège en ce moment.
7: Oui, un retour qui vient de démarrer il y a 2 minutes précisément. Kevin, je suis à l'entrée de Lège au rond-point du Lavoir effectivement. Et ça y est, le flot des voitures vient de démarrer sous nos yeux. Je suis effectivement avec le directeur de la police municipale ici à Lège, Brice Jiménez. Bonjour Brice.
8: Bonjour.
7: Comment ça se passe, cette réintégration?
8: Ça fait plaisir. Je crois qu'on a un peu tous le sourire aux lèvres. On est content, on attendait ce moment avec impatience. Il arrive enfin.
7: En termes d'organisation, de gestion du flux, comment vous préparez les choses? Comment vous préparez cette réintégration?
8: Alors, sans rien vous cacher, on y est depuis 3 jours à préparer cette réintégration. Du coup, on l'a imaginé en plusieurs temps. D'abord, le nord de la commune de Lège, ouverte aujourd'hui à partir de 14h en accord avec les pompiers et la préfecture. Et après, ce soir, un deuxième temps à partir de 19h, donc la partie de plus au sud, de Claoué au Cap-Ferret.
7: Voilà, merci le directeur de la police municipale de Lège-Cap-Ferret qui surveille effectivement l'arrivée de ces voitures. Flot continue, je vous le disais Kevin, pour les habitants de Lège-Bourg qui sont autorisés depuis 14h à rentrer chez eux. Le directeur le disait, pour ceux de la presqu'île à partir de Claoué, il faudra attendre 19h.
2: Merci Stéphanie Scoc, là c'était pour Lège-Cap-Ferret. À Lacano maintenant, les lieux dits de Mistre et des Andros étaient aussi évacués. Les habitants y reviennent également en ce moment même. Dans tout ça, les campings quand même restent fermés à Lège comme au Porge. Certaines familles vont pouvoir y être relogées, mais pas question d'y accueillir des touristes pour le moment. Et puis, comment aurait pu-t-on faire mieux? Comment en est-on arrivé là? La députée macroniste du bassin d'Arcachon, Sophie Panonac, le pas tendre d'un communiqué de presse. D'après elle, le choix aujourd'hui, c'est de payer les dégâts plutôt que d'investir dans la prévention. Elle sera avec nous à 18h sur Ici Gironde.
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10: La météo de votre après-midi en Gironde avec cette vigilance jaune orage maintenue jusqu'à la nuit prochaine. Les gouttes matinales qui se renforcent dans le courant de l'après-midi avec quelques averses attendues localement. Le mercure ne dépassera pas les 30 degrés, 26 degrés sur la côte atlantique comme à Lacanau plage, 27 degrés à Valérac, 28 degrés pour Marcheprime, la maximale pour Bordeaux avec 30 degrés. Retour du soleil demain matin entre 16 et 19 degrés attendus dès votre réveil. La maximale demain, 31 degrés à Bordeaux.

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1: Ici Gironde Urgence Solidarité, 13e jour de mobilisation sur votre radio locale. Si vous voulez retrouver toutes les propositions de logement et les besoins et dons, rendez-vous sur le site Préventraide, le site Préventraide. Merci encore pour tous vos messages WhatsApp au 05 56 19 10 10. Comme par exemple Claire dans la Vienne qui propose de mettre à disposition tout un chalet et ce pour une durée indéterminée. Merci à Claire. Faites comme elle, envoyez-nous une proposition pour reloger les sinistrés des incendies au 05 56 19 10 10.
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1: Les animaux aussi sont en détresse suite aux incendies, qu'ils soient domestiques ou sauvages. Beaucoup sont blessés et en état de stress. Biches, chevreuils, reptiles, oiseaux, renards et vos animaux de compagnie comme les chats et les chiens. Vous êtes nombreux à leur venir en aide de manière bénévole, mais sachez qu'il existe des structures qui prennent le relais. Au Porge, il y a l'association Wani de Pou, le refuge pour chats Les Chats d'Audange qui propose des familles d'accueil, ou encore le centre de soins de Tonnins où il y a plusieurs soigneurs, sans compter les vétérinaires mobilisés. Pour les chevaux, il existe la plateforme SOS au paddock. Et enfin, pour les bovins, ovins et caprins, il reste des places chez l'association OABA. Si vous voulez aider les animaux, vous pouvez faire des dons à ces structures. Et si vous êtes avec votre animal de compagnie blessé, ou si vous avez trouvé un animal sauvage autour de chez vous, surtout, appelez ces structures avant de vous déplacer sur leur site. 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

0: Ça fait du bien, un bon classique en cet après-midi. C'était les Rolling Stones avec Angie. Ici Gironde, nous faisons un point sur l'actualité à 15h dans quelques minutes. Et d'ici là, vous entendrez Soprano, The Communards et Soirée mondaine de la jeune Oria. Bon après-midi à vous avec Ici Gironde.
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2: Ici Gironde, bel après-midi et bienvenue, il est 15h. Et tout de suite vos informations avec Kevin Blondel.
3: Le soulagement pour les uns, la douleur pour les autres, retour au Porge pour les habitants de la commune. Ils ont le feu vert depuis une heure maintenant. 11 jours après avoir quitté leur chez eux pour fuir les flammes, ça fait maintenant une heure que les gendarmes, les policiers municipaux laissent passer les files de voitures. Retrouver donc leur maison pour certains habitants, découvrir des cendres pour les autres. Je rappelle que 184 habitations ont brûlé, rien qu'au Porge. Nicolas Joly, vous êtes justement au cœur du village. Ces habitants redécouvrent leur chez eux ou ce qu'il en reste.
4: Oui, il passe de cette longue file de voitures que vous avez décrite à l'entrée du village sur la départementale 107 à leur domicile, les uns après les autres, avec parfois la joie de voir sa maison intacte et parfois la tristesse de découvrir les dégâts. Dans certains quartiers, c'est un peu une loterie cruelle, des habitations épargnées et d'autres non, sans qu'on sache vraiment pourquoi. Alors, passé le choc initial, viennent ensuite les questions. Comment reconstruire ce qui va devoir l'être? À qui s'adresser en premier? Comment reprendre finalement une vie normale après le passage de l'incendie?
3: Pour accueillir ces habitants, Nicolas, répondre à toutes les questions dont vous parlez, un guichet vient d'ouvrir.
4: Oui, avec des représentants de plusieurs organismes, la DDT, la CAF, le Pôle emploi, mais le premier point de passage, c'est bien l'accueil tenu par la Croix-Rouge, qui s'occupe aussi du soutien psychologique. On devine que ce sera évidemment très important pour les habitants. Julien Morvan est vice-président territorial de la Croix-Rouge en Gironde.
5: Ici, on a des volontaires qui sont formés justement au premier secours psychologique, mais aussi on a des volontaires qui ont la capacité de venir écouter et de pouvoir apporter un soutien. Ça paraît l'air de rien, mais servir un café, pouvoir donner un verre d'eau fraîche, là vous aussi vous avez la température, le soleil qui tape aujourd'hui, et les réorienter vers des professionnels de santé mentale.
4: Et effectivement, on sent que ça va être important. J'ai déjà vu quelques personnes passer par cet accueil avec des fois des questions très concrètes, simplement un peu de destruction, comme prendre les assurances, et des fois simplement le besoin de parler. J'ai envie de parler, c'est ce qu'a dit un habitant qui est arrivé tout à l'heure. Le dispositif ici, cet accueil France Service Victime, est prévu pour durer potentiellement jusqu'à 6 mois.
3: Merci beaucoup Nicolas Joly. Le retour des Porgeais chez eux, tous noms de quartiers, reste interdit d'accès quand même pour le moment. C'est le quartier du Ferron et le lotissement Plein Soleil. Ça concerne quand même 500 habitants. Des obus de la Seconde Guerre mondiale ont été déterrés par le feu et donc les démineurs sont sur place. Autre commune girondine, toujours interdite d'accès, Lesches-Cap-Ferret. Là aussi, les habitants sont autorisés à revenir depuis 14h maintenant pour Lesches-Bourg, 19h pour la presqu'île du Cap-Ferret. Stéphanie Scock, vous êtes aux côtés d'un habitant de Lesches-Bourg de retour.
6: Oui, je suis avec Pierre, un habitant de la commune, autorisé de nouveau à rentrer chez lui après 12 jours d'évacuation. Pierre, comment vous vivez cet instant?
7: C'était au départ assez compliqué et assez stressant. Maintenant, on sait que Philippe de Gonneville, enfin, et toute l'équipe et tous les pompiers, les gendarmes ont fait un boulot extraordinaire. Et parce que quand on voit le feu qui est arrêté juste à l'entrée de la commune, on se dit heureusement qu'ils étaient là pour protéger nos biens. Maintenant, on est vraiment super content de rentrer chez nous parce que effectivement, ça fait 12 jours qu'on n'a pas vu la maison, on sait pas dans quel état. La maison en face de chez moi a brûlé, donc je sais absolument pas dans quel état est ma maison. Pour autant, la maison, elle est bien assurée, pas forcément les souvenirs, mais la maison l'est.
6: Il y a quand même du sourire, le fait de voir ce flot de voitures rentrer, ça fait du bien.
7: Absolument. C'est, j'imagine qu'il y a des gens qui sont là depuis tôt ce matin et qui se sont garés le long de la route pour être les premiers à rentrer. C'est un grand bonheur de pouvoir revenir dans une vie à peu près normale.
3: Merci beaucoup Stéphane, aux côtés de Pierre, cet habitant de la Canot qui retrouvait donc sa maison, ce qui n'est pas le cas pour le coup, donc pendant Lesches-Cap-Ferret, à la Canot, au lieu dit de Mistre, et des endroits qui, pour le coup, les habitants retrouvent leur habitation en ce moment.
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0: Le ciel girondin qui tourne autour du gris en ce lundi. Météo France maintient sa vigilance jaune orage jusqu'à minuit. Au fil de la journée, les petites gouttes du matin vont s'activer avec des averses localement soutenues durant l'après-midi. Les températures restent de saison. 26 degrés prévus sur le littoral à Cazaux, 28 degrés à Bazas et jusqu'à 30 degrés pour les maximales du côté de la Réole. Retour du ciel bleu et du soleil dès votre réveil demain matin. Mercure compris entre 16 et 19 degrés au lever du jour.

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1: Bel après-midi à vous qui avez repris le travail en ce lundi 3 août peut-être et qui entamez une nouvelle semaine de boulot. Bon courage à vous. Dans ce contexte particulier des incendies en Gironde et dans les Landes, votre radio locale Ici Gironde est à vos côtés bien sûr. On se fait le relais des propositions de relogement pour les sinistrés. 13e jour de mobilisation aujourd'hui. Merci pour votre soutien énorme et vos messages nombreux. Institut-il tient pour vous si vous cherchez à devenir bénévole et à aider. Le site alertefeu.fr, alerte au pluriel, ou alors le site Préventraide, alertefeu.fr, ou alors le site Préventraide pour devenir bénévole. 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
2: La solidarité s'organise depuis le début des incendies et elle ne désemplit pas. Vos messages affluent sur le WhatsApp de votre radio locale ici Gironde, 05 56 19 10 10. Beaucoup de propositions d'hébergement chez vous ou sur un terrain qui vous appartient ou une location que vous proposez pour reloger temporairement les personnes évacuées qui ne peuvent pas encore rentrer chez elles ou qui ont perdu leur maison. C'est le cas de Caroline qui propose un hébergement à Ambarès. Écoutez.
3: Bonjour, je voulais offrir la possibilité à une maman avec son enfant d'être hébergée chez nous dans notre maison en Barès. On a

0: une chambre disponible. On a une fille de 7 ans, on a un jardin, pas d'animaux. Et voilà, une personne qui a dû quitter le bassin sera la bienvenue chez nous à Ambarès.
1: Comme Caroline, vous pouvez nous envoyer un vocal WhatsApp et retrouver toutes les propositions d'hébergement dans la région et aussi les besoins en dons sur les différents points de collecte encore ouverts sur le site Préventraide.
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0: Wallonie de Bigood avec Nick Kershaw à l'instant sur Ici Gironde. L'après-midi, nous la passons évidemment ensemble à l'écoute d'une playlist très sympa aujourd'hui. Téléphone, Laura Pausini et Jennifer qui reprend du Dalida. Oui, oui, c'est possible. Et c'est à suivre sur votre radio locale. À 16h, ce sera les infos.
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1: Ici Gironde, soyez les bienvenus, il est 16h. Les informations avec Kevin Blondel.
2: Certains rentrent à la maison, d'autres découvrent malheureusement des cendres et des décombres. Retour aux Porges pour les habitants de la commune. Ils ont le feu vert, ça y est, depuis ce début d'après-midi, 11 jours après avoir tout quitté, leur chez eux. En l'occurrence, pour fuir les flammes, les gendarmes, les policiers municipaux laissent passer les gens. On a vu des files ininterrompues de voitures en début d'après-midi. Beaucoup retrouvent donc leur maison avec plaisir. Certains pleurent. Je rappelle que 184 habitations ont brûlé rien qu'au Porges. Jules Brelaz, vous êtes sur place avec Alain, un Porgeais tout juste de retour donc, et qui a effectivement tout perdu.
3: Alain, on se trouve ici sur l'avenue du bassin d'Arcachon, avenue de la Désolation, rebaptisée donc par certains Porgeais comme vous qui avez tout perdu. On est devant votre maison. Est-ce que vous pouvez nous décrire un petit peu l'étendue des dégâts de la catastrophe?
4: Les dégâts, c'est qu'il n'y a plus rien. Il n'y a plus rien à récupérer. Tout a brûlé. Il n'y a rien. Il n'y a plus rien. Elle est détruite entièrement. Là, il n'y a rien à récupérer. Tout a brûlé. Le feu devait être intense et il n'y en a plus rien récupéré, hein, voilà, il n'y a plus rien. Qu'est-ce que vous dites? C'est la désolation complète, hein, et voilà. Hein, voilà, monsieur.
3: Une maison que vous aviez depuis 20 ans,
4: oui,
3: avec...
4: Oui, j'ai commencé à la faire, oui, là. Et puis là, après l'agrandissement, il n'était pas si vieux que ça. L'agrandissement, il date de 3 ans, l'agrandissement. C'était tout récent, presque, voilà. Et puis, tout est parti en fumée, une journée, voilà. Puis une soirée, c'était une soirée, parce que je suis parti le vendredi à 15h, et le lendemain, il n'y a plus rien, alors voilà. Voilà, c'est ça. Écoutez, c'est pour moi et puis les autres à côté, et voilà. Voilà. Et ce qu'on trouve drôle, c'est que toute l'avenue qui a brûlé, voilà, c'est tout. Voilà, c'est là où on se pose les questions.
2: Merci Alain, au micro ici Gironde de Jules Brelaz. Une réunion publique est organisée ce soir à la mairie du Porges à 19h30 pour accueillir les gens dans les meilleures conditions. Deux quartiers restent interdits d'accès quand même pour le moment sur la commune, celui du Ferron et puis le lotissement Plein Soleil. Ça concerne quand même 500 habitants environ. C'est très provisoire. En fait, des obus de la Seconde Guerre mondiale ont été déterrés par le feu. Les démineurs sont sur place. L'opération pourrait prendre 24 à peut-être 48 heures, d'après le maire de la commune. Autre ville girondine qui était toujours interdite d'accès, Lesges-Cap-Ferret. Là aussi, les habitants sont autorisés à revenir depuis 14h maintenant. On a pu voir, dès l'heure précise, là aussi, l'autorisation, une longue file de voitures passer le panneau de la commune. Ce sera 19h tout à l'heure, donc là, pour la presqu'île du Cap-Ferret. Et puis à La Cano, les lieux-dits de Mistre et des Andros étaient aussi évacués. Les habitants y reviennent également depuis 2h maintenant. Dans tout ça, les campings restent fermés à Lesges comme au Porges jusqu'à nouvel ordre. Certaines familles vont pouvoir simplement y être relogées, mais pas question d'y accueillir des touristes pour le moment. En cette période traumatisante pour beaucoup, on entendait Alain il y a quelques instants au Porges, l'État lance une cellule locale d'aide aux victimes. Alors ça va de l'aide administrative sur place au Porges pour aider les gens dans leur démarche auprès des assurances notamment et tout le reste parce que ça va être long. Au total en Gironde, 240 familles restent privées de logement. Et puis il y a aussi un numéro vert lancé pour proposer une aide médico-psychologique. 0800 719 912. Je vous le redonne ce numéro parce que c'est important. Parfois on tient sur le coup, on est fort et puis c'est après qu'on craque, hein, disent les psychologues. Retour à la normale si on peut dire. Donc vous pouvez être aidé. Le numéro 0800 719 912. Le retour à la vie, c'est aussi pour certains le retour du courrier dans la boîte aux lettres. Le bureau de poste de Bigano s'a rouvert ce matin. Ceux d'Andernos c'est Audange, ce sera demain. Et puis ceux de Marcheprime et Arès, mercredi. Voilà, le feu n'est pas encore complètement éteint, on vous l'a dit, mais les critiques pleuvent déjà. La députée macroniste du bassin d'Arcachon, Sophie Panonac, le pas tendre dans un communiqué de presse. D'après elle, le choix aujourd'hui, c'est, je cite, de payer les dégâts plutôt que d'investir dans la prévention. Elle va nous expliquer son coup de gueule, puisqu'elle sera en direct avec nous tout à l'heure sur Ici Gironde, à 18h.
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6: Un lundi marqué par le retour de la pluie et des orages en Gironde. Météo France a d'ailleurs placé le département en vigilance jaune pour des phénomènes orageux. Le crachin de ce matin va laisser place à de vraies averses, parfois musclées dans le courant de la journée. Le mercure, lui, se maintient sous les 30 degrés. Comptez 26 degrés à Carcan, 27 degrés à Hourtin et un sommet à 30 degrés donc du côté de Bourg-sur-Gironde. Le soleil accompagnera votre réveil demain matin, toujours en douceur, autour des 17-19 degrés.

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2: Au 05 56 19 10 10, c'est votre nouveau contact WhatsApp, votre radio locale ici Gironde. Un message ou un vocal pour nous témoigner de vos différentes propositions de relogement pour les sinistrés des incendies. La vague de solidarité s'est étendue à beaucoup de régions en France et même au-delà des frontières. Mais le plus dur reste à faire, alors restons solidaires.
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1: La solidarité s'organise depuis le début des incendies et elle ne désemplit pas. Vos messages affluent sur le WhatsApp de votre radio locale ici Gironde, 05 56 19 10 10. Beaucoup de propositions d'hébergement chez vous ou sur un terrain qui vous appartient ou une location que vous proposez pour reloger temporairement les personnes évacuées qui ne peuvent pas encore rentrer chez elles ou qui ont perdu leur maison. C'est le cas de Caroline qui propose un hébergement à Ambarès. Écoutez.
2: Bonjour, je voulais offrir la possibilité à une maman avec son enfant d'être hébergé chez nous dans notre maison en Barès. On a une chambre disponible, on a une fille de 7 ans, on a un jardin, pas d'animaux, et voilà, une personne qui a dû quitter le bassin sera la bienvenue chez nous à Ambarès.
1: Comme Caroline, vous pouvez nous envoyer un vocal WhatsApp et retrouver toutes les propositions d'hébergement dans la région et aussi les besoins en dons sur les différents points de collecte encore ouverts sur le site Préventraide.
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0: pour la musique avec France Gall, évidemment. À suivre sur Ici Gironde, les infos reviennent à 17h. Ce sera après un duo d'enfer, Marc Lavoine et Catherine Ringer. Et après Steve Winwood et la nouvelle chanson de Bruno Mars, On My Soul. Passez une belle fin d'après-midi à l'écoute d'Ici Gironde.
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1: Ici Gironde, bon après-midi et bienvenue, il est 17h. Les informations avec Kevin Blondel.
2: L'heure de vérité depuis le début d'après-midi pour les habitants du Porge et de l'Esch-Cap-Ferret. C'est à leur tour de regagner leur commune. Enfin, 11 jours après leur évacuation, on a vu dans les deux cas des files de voitures dès 14h pour aller constater les dégâts. Certains savaient déjà, beaucoup attendaient de voir si leur maison était toujours debout, toujours intacte. On va retrouver Jules Brelaz sur place dans quelques instants. Retour des Porgets chez eux donc. Deux quartiers restent quand même interdits d'accès ce soir, le quartier du Ferron et le lotissement Plein Soleil. Ça concerne quand même 500 habitants. Des obus de la Seconde Guerre mondiale en fait ont été déterrés par le feu. Les démineurs sont sur place. L'opération pourrait prendre 24 à 48 heures d'après le maire de la commune.
1: Le président du département, Jean-Luc Glaise, était sur place pour accueillir les habitants, oui, aux côtés notamment de la préfète de la Gironde et du maire de la commune.
2: Il a tenu à être là pour dire son soutien au Porgets et rappeler que le département va renforcer son accompagnement auprès des sinistrés.
3: Nous avons un véhicule habituellement qui circule, qui s'appelle le bus en plus, qui se trouve derrière nous et qui va être en poste fixe ici au Porgets pour pouvoir déporter tous nos services ici au niveau du département. On parlait d'accès au droit, la capacité à aider sur le remplissage de dossiers administratifs. Évidemment, des psychologues aussi qui sont désormais présents ici. Nous aurons aussi des travailleuses et travailleurs sociaux qui vont accompagner sur le temps long sur l'accompagnement social avec une cellule de relogement qui était très attendue au niveau du Porgets, donc pour faire en sorte d'accompagner les personnes qui notamment ont perdu leur habitation, ce qui est évidemment un drame terrible et des pans entiers de leur vie qui ont disparu. Bref, une opération Gironde de soutien en crise qui vient surtout ici s'installer au Porgets. Mais nous n'oublions pas l'Esch ou l'Anton où nous aurons là du déplacement mobile sur le deuxième bus en plus qui circulera pour apporter au plus près éventuellement de l'accès au droit mais aussi tous les services sociaux et les psychologues qui nous accompagnent.
2: Jean-Luc Glaise, le président du département au Porgets, l'une des communes les plus sinistrées. On le disait, 184 maisons ont été brûlées, des centaines d'habitants sont donc à reloger. Situation très compliquée. On va peut-être retrouver Jules Brelaz, qui est sur place depuis le début d'après-midi, qui a assisté un petit peu au retour des gens sur place. Jules, vous venez de traverser l'un des coins les plus sinistrés de la commune. On va retrouver Jules Brelaz dans quelques minutes. Notez qu'une réunion a aussi lieu en mairie du Porgets ce soir à 19h30 pour accueillir tous ces habitants de retour et les conseiller dans les démarches à suivre, à répondre à leurs questions et leurs inquiétudes également. On part maintenant à l'Esch-Cap-Ferret qui retrouve aussi ses habitants aujourd'hui. L'Esch-Bourg, depuis le début d'après-midi. Pour le Cap-Ferret, ce sera à partir de 19h. Alors, on n'a pas les mêmes scènes de désolation qu'au Porgets, mais certains habitants ont tout perdu là aussi. On parle d'une vingtaine de maisons brûlées au total à l'Esch-Cap-Ferret. Stéphanie Scock, vous êtes là, vous, avec une boulangère qui a retrouvé son pétrin.
4: Oui, je suis avec Christine, la boulangère ici de Lège, Lège-Bourg, à côté du stade. Christine, qui a refait du pain ce matin.
5: Oui, c'est ça, oui, bonjour.
4: Vous avez préparé combien de baguettes ?
5: À peu près 200, je sais pas, voilà, pour au moins dépanner les gens quand ils vont arriver pour être là.
4: Qu'est-ce que ça représente pour vous, cette réouverture ? Ça fait 11 jours que la commune a été évacuée.
5: Beaucoup d'émotions. Retrouver des gens, nos clients, ces gens qui ont subi comme nous, en fait, ce départ précipité. Voilà, beaucoup d'émotions.
4: Rouvrir la boulangerie, c'est un signe de la reprise de la vie dans la commune, c'est ça aussi, hein ?
5: Oui, c'est ça, tout à fait. Voilà, on est reparti et on va de l'avant.
4: Vous avez pu réintégrer dès hier soir pour préparer vos baguettes justement et expliquez-nous, vous avez une autorisation spéciale ?
5: Samedi, j'ai eu une autorisation pour pouvoir rentrer à partir de dimanche. Donc je suis arrivée en fin de matinée hier, ce qui m'a permis de nettoyer tous les locaux et de pouvoir mettre en place pour la réouverture exceptionnelle d'aujourd'hui parce que normalement nous ne sommes pas ouverts les lundis.
4: Alors des baguettes, mais on va trouver autre chose à la boulangerie là, Christine ?
5: J'ai fait notre légotte, notre rustique et un peu de croissant et de chocolatine, c'est tout. Toute seule, j'ai pas eu le temps de faire autre.
4: Vous attendez les renforts également pour que ça tourne à plein régime à partir de demain, j'imagine ?
5: Oui, c'est ça. Mon boulanger va réintégrer cet après-midi. Et après, les vendeuses seront là demain matin.
4: Christine, à la boulangère de Lège, merci beaucoup, bonne journée.
5: Merci à ICI Gironde.
2: la boulangère de Lège Café avec Christine. Je vous ai promis, Jules Brelaz, au Porge, il y est depuis le début d'après-midi avec son micro ici Gironde. Jules, vous venez de traverser donc l'un des coins les plus sinistrés de la commune.
6: Oui, Kevin, j'ai remonté en fait l'avenue du bassin d'Arcachon au Porge avec l'un de ses riverains. Alors l'avenue est une suite de maisons brûlées sur plusieurs kilomètres. On a l'impression de traverser une zone de guerre, des habitations éventrées où il reste parfois uniquement les murs porteurs, mais même les charpentes métalliques ont fondu sous la chaleur du brasier. Par terre, c'est un amoncellement en fait de verre brisé, de tuiles, des maisons qui ont explosé sous l'effet de la chaleur avec des bouts de bois calcinés par-ci, par-là, par terre. On découvre un reste de mobilier, un toboggan de jardin, moitié noir, moitié fondu, des carcasses de voitures, des scènes de désolation pour les habitants qui marchent dans les décombres bien d'une vie entière, avec encore et toujours cette odeur de brûlé, ce tapis de cendres de part et d'autre de la route, et tout autour, la forêt carbonisée. C'était un petit point de paradis, il n'en reste plus rien, me dit Marius, un papa venu avec sa famille voir l'ampleur du désastre, il ne reste plus rien de sa maison.
2: Et dans tout ça, les campings, eux, restent fermés à Lège comme au Porge. Certaines familles vont pouvoir y être relogées, mais pas question d'y accueillir des touristes pour le moment. Et puis, une note un peu plus légère, le retour à la vie, c'est aussi, pour certains, le retour du courrier dans la boîte aux lettres. Le bureau de poste de Biganos a rouvert ce matin. Ceux d'Andernos et Audenge, ce sera demain. Et puis ceux de Marcheprime et Arès, ce sera mercredi.
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1: Eh bien, les éclaircies, Kevin, sont là. Elles se sont bien installées cet après-midi avec des températures maximales situées entre 29 et 32 degrés sur le département. Il fait 27 degrés sur le bord de mer, 28 degrés du côté de Bordeaux métropole, 27 à Langon ou à La Sauve, avec quelques averses possibles à Saint-Laurent-de-Médoc et Castelnau-de-Médoc. En fin de journée, des orages également possibles sur l'entre-deux-mers. Du côté de vos routes, il y a un ralentissement sur l'autoroute A63 en sortie de la métropole bordelaise, également un ralentissement sur la rocade au niveau de la jointure entre la N230 et l'A630 en direction de Villeneuve-d'Ornon. Et puis un troisième ralentissement du côté de l'A10 entre Saint-André-de-Cubzac et Ambarès. Vous nous signalez un incident, si vous le constatez peut-être, au 05 56 19 10 10. Le retour de vos informations, ce sera à 17h30. Et on commence ce début de soirée, non, on est encore en fin d'après-midi quand même, avec Boogie Wonderland.

0: Wind and Fire avec Boogie Wonderland.
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0: 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Nous poursuivons notre édition spéciale en solidarité aux victimes des incendies. Nombreux sont celles et ceux qui ont retrouvé leur logement et on s'en réjouit aujourd'hui. C'est le cas des habitants du Porge et de l'Aige Cap Ferret. La vie reprend petit à petit, mais on sait que le plus dur reste à venir. Ici Gironde reste à vos côtés pour soutenir ce travail de reconstruction sur le long terme. Vous tient informé de la situation évidemment tous les jours sur ici.fr et l'application d'ici et relève vos messages de solidarité et vos propositions pour reloger les sinistrés au 05 56 19 10 10. Soyez les bienvenus. Dans un instant, on entendra le fondateur d'une association largement mobilisée en Gironde pour venir en aide aux animaux. C'est l'association Future. Ce sera après la musique avec Diantel. Et puis la nouvelle chanson plutôt électro de Zazie. Ça s'appelle Peu importe.

0: Diane Tell, la légende de Jimmy.
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0: 05 56 19 10 10, vos messages WhatsApp et vos vocaux WhatsApp nous parviennent depuis plusieurs jours maintenant et nous les relayons le plus possible sur l'antenne d'ici Gironde et ce soir jusqu'à 20h. Je lis par exemple Magali qui dit qu'elle est un petit peu loin de chez nous. En effet, elle est dans le département de l'Indre et elle nous informe qu'elle propose une chambre chez elle et un logement complet avec une chambre pour les personnes sinistrées qui ont été évacuées et qui nécessitent aujourd'hui un logement pour reprendre des forces tout simplement, se reconstruire et entamer les démarches administratives. Merci Magali. Nous avons aussi Brigitte qui propose une chambre pour une personne seule ou un couple. Elle est en appartement sur l'Espar Médoc avec un chat ou un chien qui serait accepté et même un rez-de-jardin avec un petit extérieur, ça peut être assez pratique. Merci Brigitte. Vos messages, ils sont relayés évidemment aux autorités et puis ils vont servir, vous serez contacté pour potentiellement héberger des personnes. Nous sommes en ligne justement avec quelqu'un qui propose aussi ses services, c'est Sylvie. Bonjour Sylvie.
2: Et bonjour.
0: Alors dites-nous d'où vous nous appelez, qu'est-ce que vous proposez aujourd'hui?
2: Alors, moi j'habite Gujan-Mestras, et je ne propose pas d'hébergement, hélas, parce que ma maison est un peu pleine à cette période des vacances avec les petites filles, mais à propos de petites filles, justement, j'ai un grand stock de peluches, je dois en avoir une soixantaine.
0: Une soixantaine?
2: Une soixantaine, oui. Qui ont appartenu à toutes mes petites filles, qui ont été nettoyées, lavées, j'ai trié pour qu'elles soient vraiment en bon état. Et donc, j'ai pensé aux enfants qui se retrouvent sans jouets, et je pense que ça doit être bien triste. Et donc voilà, je les mets à disposition. Mais je ne sais pas où.
0: Voilà, alors c'est ça. Est-ce que vous vous êtes renseignée auprès de votre commune de Gujan-Mestras, Sylvie?
2: Oui. Je les avais proposées parce qu'à Gujan, on a eu deux centres de personnes évacuées. Mm-hmm. Je les ai proposées, mais il n'y avait pas d'enfants. Donc on m'a dit, non.
0: D'accord. Donc on a refusé votre proposition, parce qu'il n'y avait pas de besoin, tout simplement.
2: Voilà, il n'y avait pas de besoin, ça n'était pas d'actualité sur la commune, voilà.
0: Est-ce que vous avez pensé, Sylvie, à aller proposer votre aide à peut-être d'autres communes que celle de Gujan-Mestras?
2: Alors, je pensais, et votre radio m'est un petit peu aiguillée, au Secours Populaire, par exemple, qui pourrait être un centre de regroupement de ce genre d'objets.
0: Bien sûr, vous pouvez essayer ça. Vous allez le faire aujourd'hui. Là, il est déjà
2: 17h30. Oui. J'attendais de voir comment ça pouvait se passer avec vous. Si vous-même vous n'avez pas de demande en ce sens-là, je vais le contacter. Oui.
0: Écoutez, moi, je vous invite en tout cas, évidemment, à proposer votre service, en effet, au Secours Populaire. Une soixantaine de jouets, ça peut servir. Ça peut paraître anodin, hein, c'est vrai, Sylvie, mais je pense que ça peut franchement servir pour les enfants, ne serait-ce que pour les occuper s'ils n'ont rien à faire, qu'ils sont dans l'attente et dans le stress et que leurs parents sont clairement sur d'autres fronts aussi que de les aider et que de les faire jouer, quoi.
2: Voilà, je pensais, tout simplement apporter un sourire à ces enfants. Je sais ce que c'est que les enfants en détresse et qui ont en plus perdu leur repère. Voilà.
0: Écoutez Sylvie, le message est passé. Merci de nous avoir appelé sur ICI Gironde au 05 56 19 10 10. Faites comme Sylvie. Appelez-nous, on est ensemble jusqu'à 20h pour cette édition spéciale. Merci Sylvie pour votre solidarité.
2: Je vous en prie. Et puis on croise les doigts pour tous ces gens qui sont dans la détresse actuellement.
0: Évidemment, ensemble. Merci Sylvie.
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0: Et une édition spéciale qui se poursuit ensemble jusqu'à 20h. Ce qui vous attend aux alentours de 17h40, ce sera donc Amadeus, hein, le fondateur et président de l'association Futur, qui est une grande association présente partout en France pour protéger les animaux et qui s'est mobilisée en Gironde pour venir en aide aux animaux. On lui parlera donc vers 17h40, après le Flash Info à 17h30, et puis après surtout Damiano David, Next Summer.

0: on est bien dans l'été avec Damiano David, c'était Next Summer.
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0: À vos côtés en édition spéciale Solidarité 05 56 19 10 10. Vos messages, on les lit évidemment sur le numéro WhatsApp d'ici Gironde et vos vocaux, on les écoute pour ce 12e jour de cette opération, je rappelle, pour relayer toutes vos propositions de relogement pour les sinistrés des incendies, mais aussi des propositions de dons, comme c'était le cas avec Sylvie et sa proposition de doudou pour les enfants. Je rappelle, si vous voulez faire un don, vous pouvez vous rendre sur le site de votre commune, voir encore si votre commune propose un point de collecte pour des dons. Vous pouvez aussi vous rendre sur le site Préventraide pour voir toutes les villes qui

0: Donner une nouvelle, par exemple, parmi d'autres, les bureaux de poste qui rouvrent. C'est le retour du courrier pour les gens et c'est important. Le bureau de poste de Biganos a rouvert ce matin. Ce d'Andanos et Audenche, ce sera demain. Et puis ce de Marché Primé RS, ce sera mercredi.
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2: Et comme prévu, le point sur l'information avec vous, Kevin.
0: Le retour à la vie au Porges et à Lège-Cap-Ferré en ce début de semaine. Les habitants évacués il y a 12 jours maintenant ont l'autorisation, ça y est, de rentrer chez eux. Certains retrouvent leur maison, d'autres découvrent un tas de cendres. 184 maisons brûlées rien qu'au Porges, 20 du côté de Lège-Cap-Ferré. Nicolas Joly, on vous retrouve justement au Porges. Vous avez accompagné les habitants qui ont retrouvé leur chez eux avec plus ou moins de chance, hein.
3: Oui, parce que certaines parties de la commune ont été totalement protégées et d'autres pas du tout. Sur la route des lacs, c'est un paysage de désolation d'une habitation à l'autre. Suzy a eu quelques dégâts sur son terrain.
4: Ça a brûlé, voilà, l'hangar qui a brûlé là-bas. Là, ça n'a pas bougé, la volaille, ça n'a pas bougé. Après, là-bas, ça a brûlé aussi, l'autre côté, là-bas. Vous voyez, là-bas, ça a brûlé aussi. Et puis, là-bas, les caravanes vont sont brûlées aussi.
3: Ah oui, là, on voit que le feu est passé par ici, là.
4: Ah ben oui, là, il est passé là, il n'est pas regardé. Regardez la caravane, là, regardez, là. Il est passé, là.
3: Et malgré tous les dégâts qu'elle a sur son terrain qui ressemble à presque à une zone de guerre, eh bien la petite dame finalement essaie de garder le sourire, de rester philosophe en se disant qu'elle a malgré tout, toutes choses égales par ailleurs, eu de la chance.
4: La maison, elle n'a pas bougé, c'est bon. Faut pas que je me plaigne parce qu'il y a des gens qui ont perdu les maisons et tout. Faut pas que je me plaigne. Bon. J'ai perdu, mais enfin, j'ai quand même ma maison déjà, c'est beaucoup, hein.
3: Un petit peu plus loin, en bordure de la commune, j'ai suivi également Bertrand qui est allé faire un petit peu de reconnaissance, faire l'état des lieux de son terrain qui habituellement est tout vert, verdoyant, et là ce n'est évidemment plus du tout le cas.
5: Couleur automnale en plein été, noirci. Mais je suis triste. Voilà. Je suis triste parce que voilà, c'est notre région, il y a beaucoup de gens qui ont travaillé pour ça, voilà, c'est triste quoi.
3: Une tristesse qui risque de l'accompagner encore longtemps, avec quelque chose qui le marque profondément ici au Porches, c'est l'odeur de brûlé qu'il s'attend à sentir encore pendant assez longtemps.
5: Dans cette terre, il y a une sorte de tourbe qui brûlait et qui remonte au nez. Et chaque été, après le feu de 89, on sentait cette odeur. Dès qu'il faisait très très chaud, autour de 40. Donc là, c'est pareil, ça va encore rester pendant des étés, on va sentir l'odeur. Donc voilà, c'est pour ça que c'est pas prêt de sortir de la mémoire.
3: Une odeur qui, effectivement, on sent encore absolument partout ici au Porges, même quand on se trouve dans les zones qui, là, ont été épargnées.
0: Merci Nicolas Joly. Réunion ce soir, d'ailleurs, j'en profite, 19h30 en mairie du Porches pour accueillir les habitants, notamment ceux qu'on vient d'entendre, pour les écouter, pour les aiguiller aussi dans leur démarche. Du côté de Lège-Bourg, maintenant, les habitants sont de retour aussi depuis 14h. À Lège-Cap-Ferré, ce sera un peu plus tard tout à l'heure. Stéphanie Scock, Lège aussi a payé un lourd tribut dans cette histoire. Et les habitants, là également, ont retrouvé leur chez eux et ils étaient pressés. Hein.
6: Oui, dès l'ouverture des barrières, une file ininterrompue de voitures s'est engouffrée dans la ville. Environ 6000 habitants de retour chez eux après 12 jours d'évacuation. Quelques sourires au passage du rond-point principal, mais aussi beaucoup de visages fermés. On a suivi ces familles de retour chez elles. On a vu le bonheur des uns de retrouver la maison intacte, sortir le chien, le chat de la voiture, s'asseoir sur le canapé, ouvrir le frigo et rire en voyant les fruits tout moisis. Mais on a vu aussi la tristesse de ceux qui ont tout perdu. Une vingtaine de maisons ont brûlé à Lège. Ces habitants sinistrés savaient déjà que leurs biens étaient réduits en cendres. Mais aujourd'hui, ils ont dû faire face à cette réalité. Sentiment contrasté donc ici aussi à Lège, où la mairie va devoir reloger plusieurs familles.
0: Pour la presqu'île du Cap-Ferret, Stéphane, ce sera donc retour à la maison, on le disait, dans un peu moins d'une heure et demie maintenant, à partir donc de 19h.
2: En cette période traumatisante pour beaucoup, l'État lance une cellule locale d'aide aux victimes.
0: Oui, ça va de l'aide administrative sur place au Porges, pour aider les gens dans leur démarche auprès des assurances notamment et tout le reste. Au total, en Gironde, 240 familles restent privées de logement. Et puis, il y a aussi un numéro vert lancé pour proposer une aide médico-psychologique, 0800 719 912. Je vous le redonne, c'est important, hein, parce qu'on tient sur le coup à chaud et puis après on craque un peu, c'est ce que disent les psychologues, hein, c'est ce qui revient souvent. Donc vous pouvez être aidé même dans plusieurs jours. 0800 719 912.
2: Le feu n'est pas encore complètement éteint, mais les critiques pleuvent déjà.
0: La députée macroniste du bassin d'Arcachon, Sophie Panonacle, pas tendre dans un communiqué de presse. D'après elle, le choix aujourd'hui, c'est...

0: je cite, de payer les dégâts plutôt que d'investir dans la prévention. En 2026, force est de constater que les promesses ne sont pas intégralement tenues, dit-elle. Elle n'est pas tendre et elle sera en direct ce soir sur Ici Gironde pour nous dire pourquoi dans 25 minutes maintenant. Côté météo, c'est encore nuageux.
1: Encore nuageux, mais quand même, hein, les éclaircies arrivent en cette fin d'après-midi. Des températures maximales aujourd'hui situées entre 29 et 32 degrés sur le département de la Gironde, 27 degrés sur le bord de mer, 28 du côté de Bordeaux Métropole. Il fait 27 degrés à Langon ou encore à La Sauve. Et puis en fin de journée, les orages y sont possibles, notamment sur l'Entre-deux-Mer. Cette nuit, il devrait y avoir quelques nuages, également de faibles averses sur le Libournais et l'Entre-deux-Mer qui devrait s'effacer au profit d'éclaircies. Ici Gironde, bienvenue à vous si vous nous rejoignez, il est 17h35.
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1: Une édition spéciale Solidarité, nous sommes ensemble, je vous le rappelle, jusqu'à 20h sur votre antenne locale ici Gironde et aussi évidemment par WhatsApp. Je vous rappelle le numéro, allez vous le noter, vous le rentrez s'il vous plaît dans votre téléphone, c'est le... Eh ben pardon, ben voilà, moi j'ai perdu le numéro de téléphone d'ici Gironde. C'est pas très grave, vous allez me le rappeler. En tout cas, soyez les bienvenus à l'écoute de votre radio locale.

0: Billy Paul sur Ici Gironde, Me and Mrs. Jones.
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0: Et l'urgence se fait aussi ressentir du côté, vous le savez, de la faune. Nous sommes en ligne avec Amadeus. Bonjour Amadeus.
2: Bonjour Juliette.
0: Alors vous êtes fondateur et président de l'association Futur, qui est une association d'envergure nationale qui vient en aide aux animaux et qui sensibilise sur la cause animale. Et vous avez décidé d'intervenir en Gironde.
2: Oui, alors suite à l'appel de beaucoup de bénévoles et d'associations, on a décidé d'intervenir en Gironde parce qu'on était déjà intervenu sur Fontainebleau. On avait fait un post qui a fait 6 millions de vues, 6 000 bénévoles sur Fontainebleau. Mmh. Donc là, on a attendu un peu pour voir si il y avait vraiment une demande, parce que c'est quand même épuisant. Et on nous a demandé, donc on a fait un autre post, 1 million de vues, 3 000 bénévoles. Et donc, ben, on a essayé, tant bien que mal, d'aider surtout les sinistrés pour leurs animaux de compagnie. Ça a été surtout ça, alors que sur Fontainebleau, c'était plutôt les animaux sauvages.
0: D'accord. Est-ce que ça veut dire qu'il y a plein de bénévoles qui vous ont rejoint depuis les incendies de Fontainebleau et qui continuent de vous rejoindre avec les incendies chez nous, en Gironde ?
2: Alors, il y a eu plein de bénévoles qui nous ont rejoints. Nous rejoindre, c'est-à-dire rentrer dans des groupes WhatsApp. Hein. C'est pas aller dans la rue, on n'est pas 6000 dans la rue. Donc c'est dans des groupes WhatsApp qui sont organisés parce qu'il y a un élan de solidarité. Maintenant, pour que cet élan soit à bon profit, il faut qu'ils soient organisés et bien canalisés. Donc nous, on les a fait rentrer dans des groupes WhatsApp. Dans ces groupes, on les a répertoriés par leurs compétences, leur appétence. Donc c'est-à-dire, soit est-ce qu'ils ont des compétences dans les soins vétérinaires, dans ASV ou soigneurs animaliers.
0: Ou transporter par exemple aussi les animaux.
2: Voilà, avec des cages, des choses comme ça. Ou est-ce que c'est un lieu d'accueil, ils peuvent recevoir des animaux chez eux. Voilà, donc en fonction de tout ça, on a eu ensuite derrière des signalements. Et ces signalements, nous on les a redirigés. Non, j'ai mon chat, il est là, je peux vous donner les clés, est-ce que vous pouvez pas aller le chercher? Il faut trouver un transporteur ou une transporteuse, il faut trouver un lieu d'accueil. Et voilà. Et du coup, la cellule, elle était aussi faite par des bénévoles vétérinaires qui, eux, connaissent bien les animaux. Parce que oui, j'ai un chat ici, ok, mais c'est un mâle, c'est une femelle, il est castré, est-ce qu'il peut être avec d'autres animaux, est-ce qu'il doit vivre? Il faut des questions précises, parce qu'on ne doit pas continuer à traumatiser l'animal qui est déjà, lui, traumatisé.
0: Ça fait une semaine que vous êtes mobilisé avec cette association Futur. Combien est-ce que vous avez organisé d'interventions et combien d'animaux est-ce que vous avez pu secourir, Amadeus?
2: Alors, on est intervenu sur à peu près 650 animaux, la plupart des chats. La plupart, c'est des chats. Les gens, quand ils évacuent, souvent, ils arrivent à prendre leur chien et leur chat. Alors, peut-être ils se disent, c'est pas pour longtemps. Puis le chat est plus autonome, on va lui laisser des gamelles et un peu d'eau. Et en fait, au final, l'évacuation prend plus de temps. Ils commencent à s'inquiéter pour leurs animaux de compagnie. Et puis, il y a toutes les personnes qui ont des animaux domestiques, mais dit d'élevage. Là, c'est sûr que c'est compliqué d'évacuer avec ces deux boucs.
0: C'est-à-dire ?
2: C'est-à-dire, les boucs, ils les laissent dans leur jardin ou champ. Et si le feu arrive, ils n'avaient pas prévu. Vous voyez, un chien, bon, vous l'amenez avec vous. À la limite, un chat, vous prenez une cage, mais quatre chèvres, quand on vous dit qu'il faut évacuer votre maison, vous évacuez et vous laissez les chèvres sur place, quoi.
0: Et du coup, en termes de chiffres, pour qu'on se rende compte à peu près, hein, parce qu'il y a plusieurs associations qui sont actives en Gironde depuis plus d'une semaine, évidemment, pour aider les animaux. Vous, ça représente quoi ?
2: Je vous dis 650 animaux. Le nombre exact d'interventions, je ne peux pas vous dire. Mais
0: Donc 650 animaux et surtout domestiques, si je comprends bien, un petit peu sauvages aussi, ça. Et des animaux de ferme. Est-ce qu'Amadeus, il y a des cas où vous n'y arrivez tout simplement pas, c'est-à-dire qu'on vous appelle, on vous sollicite, il y a la brigade, il y a le groupe WhatsApp qui s'organise et puis ça ne marche pas?
2: Alors au niveau du bénévolat, non, mais c'est plutôt au niveau, on n'a pas de laissez-passer, il y a malheureusement des pillages dans les villes, donc on comprend aussi les autorités qui ne veulent pas laisser passer tout le monde comme ça. Donc il y a des fois où ça a été compliqué. Après, avec le temps, on a commencé à y arriver et avoir des ordres de mission pour passer.
0: Est-ce qu'avec tous ces incendies, là, on parlait de Fontainebleau, il y a évidemment les incendies en Gironde. Est-ce que vous, en tant qu'association de défense des animaux, vous allez vous organiser autrement à l'avenir ?
2: Ah ben bien sûr. Là, on va tirer des leçons de tout ça. C'était très bien. Hein. On a fait au mieux et on a fait bien, mais on peut être beaucoup plus efficace, beaucoup plus organisé et mieux mobiliser les gens, parce qu'il y a eu vraiment des très belle volonté qu'on n'a pas su saisir, on s'en excuse hein, même auprès des gens, qui sont vétérinaires avec beaucoup de matériel, tout ça, et puis nous on était dépassés, moi je recevais 100 messages par jour, donc ça passe à la trappe, hein, et puis après on revoit 4 jours après, et puis en fait on n'en a plus besoin, et voilà. Bon ben... On va essayer de mieux s'organiser.
0: Mieux organiser la mobilisation qui est en tout cas très utile. Et on vous en remercie, Amadeus, et toute l'association et tous ces bénévoles donc, de cette association Futur, F-U-T-U-R, si vous voulez aller voir un petit peu les actions sur les réseaux sociaux, notamment vu que vous avez visiblement un gros succès sur les réseaux également. Merci Amadeus.
2: Merci.
0: Merci et passez une bonne journée.
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0: Et on vous donne aussi des informations pratiques. On parlait de la faune juste avant et des animaux. Sachez qu'il existe des associations qui viennent en aide aux animaux depuis 10 jours sur le terrain en Gironde. Par exemple, Oanie de Pou, ça se trouve au Porge. Il y a aussi un refuge pour chats qui s'appelle les chats d'Audange. Ou encore le centre de soins de Tonins qui a recueilli beaucoup d'animaux. Ça, on le sait ces derniers jours. Pour les chevaux, si vous en avez peut-être, ou s'il y en a encore qui sont en détresse ou qui ont besoin d'être accueillis, tout simplement, c'est SOS au Paddock, P-A-2-D-O-C-K. Et puis pour les bovins, les ovins et les caprins, des places ont été libérées avec générosité par l'association OABA. OABA pour les bovins, les ovins et les caprins. Vous savez tout en ce qui concerne les animaux. Cette édition spéciale, on la continue en musique avec un grand classique qui nous attend pour terminer la soirée en beauté. C'est Queen, Radio Gaga.

0: C'était Queen, évidemment, sur Ici Gironde Radio Gaga.
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0: Et vous rentrez peut-être du travail à 17h51. Si c'est le cas, sachez qu'il y a un ralentissement sur la 63 en sortie de la métropole bordelaise. Un ralentissement également sur la rocade au niveau de la jointure entre la N230 et la 630 en direction de Villeneuve-d'Ornon. Et ce, dans les deux sens de circulation. Et il y a un dernier petit ralentissement du côté de la 10 entre Saint-André-Cubzac et l'entrée de Bordeaux. Allez, bon courage à vous sur la route et bon début de soirée à l'écoute de votre radio locale. 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

0: Ma prière avec Axel Red sur Ici Gironde. Et avant le retour de l'information dans les 3-4 minutes, c'est un très joli duo, c'est nouveau. C'est Stiletto avec Grand Corps Malade, le prochain rêve.
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0: Grand Corps Malade et Stiletto, le prochain rêve.
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0: Belle fin d'après-midi, soyez les bienvenus, il est 18h. Sur l'actualité avec Kevin Blondel.
2: L'heure de vérité depuis le début d'après-midi là pour les habitants du Porge et de l'Esch-Cap-Ferret. C'est à leur tour maintenant de regagner leur commune. Enfin, toujours après leur évacuation, on a vu dans les deux cas des files de voitures dès 14h pour aller constater les dégâts. Certains savaient déjà, beaucoup attendaient de voir si leur maison était toujours debout, toujours intacte. Alain, notamment au Porge, a retrouvé ce qui reste de sa maison, c'est-à-dire pas grand-chose, malheureusement.
3: Là, c'est un truc désolant. Hein. Là, tout à côté, tout a brûlé. Avenue du bassin d'Arcachon, il n'y a plus rien. Voilà. Le garage, on va faire le tour, on va regarder pour voir s'il y a quelque chose. Et même la Mercedes, il n'y en a plus. Voilà, tout a brûlé. Voilà. Voilà. Ça, c'est la désolation, il n'y a plus rien. Le feu, nous, on l'a vu arriver par là, nous, on l'a vu arriver derrière, là, on l'a vu arriver. Quand on est parti, il était vendredi, après-midi, à 15h, le feu est arrivé, là, et puis il n'y avait personne. Nous, on croyait que les pompiers allaient arriver, mais il n'y avait personne, il n'y avait pas un pompier, il n'y avait rien du tout, voilà. Et tout a brûlé, voilà.
4: On vient de faire le tour de votre habitation, les tuiles ont explosé sous l'effet de la chaleur, je
3: pense. Ah ben oui, là, tout a brûlé, voilà, là, c'est le feu devait être intense, là. Et puis on voit les maisons à côté sont pareilles, elles sont toutes détruites, il n'y a plus rien. Et même la clim à la fondue, c'était tout récent, ça, là, et on l'a fait il y a moins de juillet, t'es. C'est la désolation, il y a quelqu'un qui arrive, je crois, je l'espère. Il n'y a plus rien. Ah non, mais il n'y a plus rien qui... Voilà, tout a brûlé, voilà. Le Porge sinistré.
2: Et comme la sienne, 184 maisons du Porge ont brûlé. On entendait Alain au micro ici, Gironde de Jules Brelaz. Une réunion est organisée en mairie ce soir, 19h30, pour rassembler les habitants, discuter, les conseillers aussi. Retour à la maison également pour les habitants de Lège-Bourg depuis le début d'après-midi. Pour Lège-Cap-Ferret, ce sera dans une heure. Dans tout ça, les campings, eux, restent fermés à Lège comme au Porge. Certaines familles vont pouvoir y être relogées, mais pas question d'y accueillir des touristes pour le moment.
0: Le feu brûle toujours par endroits ce soir, mais on cherche déjà à savoir comment on aurait pu mieux faire.
2: Oui, est-ce qu'on était assez préparé? Est-ce qu'on aurait pu faire mieux? Effectivement, on aura des réponses dans les jours à venir, promet la préfète de la Gironde, mais déjà, certains pointent du doigt le manque de moyens, le manque d'anticipation. Avec nous ce soir au téléphone, Sophie Panonacle, la députée de la majorité sur le bassin d'Arcachon, qui a publié un communiqué tout à l'heure. Elle y va pas de main morte. Bonsoir, madame Panonacle.
5: Bonsoir.
2: Vous dites, on préfère aujourd'hui payer les dégâts plutôt qu'investir dans la prévention. Est-ce que l'État a été négligent d'après vous?
5: Alors, je ne sais pas si on préfère, mais là, on n'a pas le choix. De toute façon, il va falloir payer les dégâts. Et on sait toujours que les dégâts coûtent plus cher que ce que l'on aurait pu faire si on avait davantage anticipé. Ce que je veux dire, c'est que depuis 2017 et ensuite depuis 2022, des choses ont été faites. Je ne dis pas que rien n'a été fait. Des moyens ont été augmentés au niveau du budget de la sécurité civile, des commandes également d'aéronefs, tout ça, bien évidemment. Mais de manière bien insuffisante. On le voit bien aujourd'hui, il suffit que sur notre pays, on ait 2-3 feux qui arrivent en même temps, des feux d'ampleur, et malgré tout le soutien qu'on peut avoir de l'Europe, il est précieux parce qu'il nous a sauvés, je pense, en tout cas sur le bassin d'Arcachon, on voit bien qu'on manque encore de moyens.
2: On manque donc de Canadair, notamment, c'était un des sujets qu'on beaucoup fait parler ces jours-ci.
5: Si vous voulez, il faut être cohérent à partir du moment où on dit qu'on attaque les feux naissants. Et c'est la stratégie des pompiers, je pense que c'est une bonne stratégie, en tout cas on leur fait confiance. À partir du moment où on attaque les feux naissants, et que les feux naissants, eh bien, ils peuvent naître un peu partout sur le territoire, et c'est ce qui s'est passé au Cap-Ferret, hein, au Porge, à Somos et au Porge, le feu avait démarré, et nous avons eu un feu naissant au Ferret qui a fait que les avions ont dû, de manière rapide, aller intervenir sur le Ferret. Donc, pour attaquer les feux naissants, il faut que l'on augmente encore davantage les moyens. Et puis, de toute façon, on est face aujourd'hui à une période, plus personne ne pourra dire le contraire, de changement climatique qui ne fait que s'accélérer. Mmh. Et les scientifiques sont là pour appuyer ces propos. Donc face au changement climatique qui s'accélère, eh bien, les moyens, il va falloir les multiplier par 10, par 50, par 100, je ne sais pas. Et c'est là mon courrier au Premier ministre pour lui dire, écoutez, maintenant on se met autour de la table, on est une cinquantaine de parlementaires à avoir co-signé un message En soutien également de la position de la ministre Monique Barbu, il faut absolument qu'on trouve des milliards, qu'on installe un plan sur 5 ans, 50 milliards, c'est 10 par an, sur 5 ans, pour mettre un plan d'adaptation de l'ensemble de notre territoire face au changement climatique.
2: Oui, voilà, il y a le matériel et puis il y a aussi l'adaptation de nos forêts et nos communes en Gironde aujourd'hui. Je pense par exemple aux pare-feux qui ont été réalisés très très tard durant cet épisode malheureux.
5: Oui, bien sûr, là aussi, je pense qu'il faut anticiper 2022, c'était il y a 4 ans. En 4 ans, où est la stratégie des pare-feux? Ça va faire partie des questions qu'il va falloir se poser. La préfète, en effet, a lancé 3 tables rondes, et notamment une avec la DFCI, les forestiers, le CISO et d'autres sylviculteurs. Il va falloir précisément avoir une carte, établir les zones de pare-feux suffisamment larges. Alors, bien sûr, il va falloir aider les sylviculteurs, les indemniser à partir du moment où ils n'auront plus le droit de cultiver des arbres sur ces parcelles. Ça, c'est une évidence. Mais quand même, il va falloir qu'on en tire les conséquences, parce que vous savez, c'est pas dans 4 ans le prochain feu, ça peut être l'année prochaine. Et si là, durant cette période d'un an, on n'a pas encore installé les pare-feux qui conviennent, eh bien un jour, on aura quelque chose de plus dramatique.
2: On a entendu votre mise en garde. Merci beaucoup, Sophie Panonac. Je rappelle l'information de la journée qui est importante, le retour à la maison pour la plupart des habitants du Porge et pour ceux de Lège-Bourg, pour ceux de la presqu'île du Cap-Ferret. Ce sera maintenant dans une heure.
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2: Côté météo, ça se voile un peu en cette fin d'après-midi.
0: Oui, c'est assez voilé. Ce soir, ça va même descendre entre 23 et 26 degrés. 26 degrés à Bordeaux ce soir. 25 degrés à La Brède avec toujours ce ciel voilé. Des averses aussi et des orages prévus dans la soirée vers 20h du côté de l'Aréole et de Sainte-Foy-la-Grande. Laissez-moi vous rappeler aussi pour votre trafic qu'il y a toujours ce léger ralentissement du côté de la 63, notamment en sortie de la métropole bordelaise. Il y a toujours ce ralentissement sur la rocade, la 18h07, au niveau de la jointure entre la N230 et la 630 en direction de Villeneuve-d'Ornon et dans les deux sens. Et puis sinon, les petits ralentissements que je vous avais annoncés tout à l'heure sur la 10 se sont fluidifiés. Ici Gironde, bienvenue et bon début de soirée, il est 18h07. La musique est votre playlist pour passer quand même un bon moment ensemble à l'écoute de votre radio locale avec Étienne Dao. C'est Duel au soleil.

0: Étienne Dao, duel au soleil sur Ici Gironde.
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0: 05 56 19 10 10, c'est le numéro d'Ici Gironde. Les messages WhatsApp et les vocaux WhatsApp, on les reçoit, on les lit, on les écoute et on les diffuse surtout. C'est notre mission sur l'antenne d'Ici Gironde pour proposer des solutions de relogement pour les sinistrés des incendies. On le sait maintenant qu'il va s'installer sur un moyen, peut-être à long terme, peut-être plusieurs semaines ou plusieurs mois pour se reconstruire. Et toutes vos propositions, eh bien, on les relaye. C'est le cas avec Annie. Bonjour Annie.
2: Oui, bonjour.
0: Vous nous appelez vous nous appelez d'où et qu'est-ce que vous proposez comme hébergement, Annie?
2: Alors, je vous appelle donc de Brache. Je vous propose donc une maison qui est située en Dernos, qui a deux chambres. Et ça serait donc jusqu'au 31 octobre, parce que c'est pas tellement une maison qui est isolée pour l'hiver. Mais jusqu'au 31 octobre, à partir de là, dans quelques jours, et 31 octobre.
0: D'accord. Cette maison donc, en Dernos, elle était vide.
2: Il y a les meubles, il y a la vaisselle, il y a deux chambres, il y a du matériel à bébé. C'est une cour fermée. Voilà, elle est dans le quartier du Béteil, à côté du port de Plaisance.
0: D'accord. Quartier du Béteil à Andernos. Il y a un extérieur ou pas, Annie?
2: Oui, il y a une petite cour fermée.
0: Une cour fermée. Donc une maison avec deux chambres. Alors ça pourrait peut-être intéresser une famille avec des enfants, par exemple. Jusqu'à quoi, deux enfants?
2: Voilà, moi je pensais un couple et deux enfants. Mmh. Parce qu'elle n'est pas très grande quand même, mais voilà, donc il y a deux chambres avec deux lits en 140, voilà, avec tout, il y a tout ce qu'il faut. Machine à laver, un four, il y a tout ce qu'il faut.
0: Et vous proposez jusqu'au mois d'octobre, donc on est quand même sur du plutôt long terme, Annie, c'est très généreux de votre part. Et on sait en effet qu'il va falloir peut-être prolonger les séjours pour les familles qui ont perdu partie de leur maison ou l'entièreté de leur maison.
2: Voilà, mais moi je propose jusqu'au 30 octobre parce que j'ai peur si vraiment il fait pas, c'est l'hiver va arriver, elle est pas isolée, on peut trouver une solution après, mettre un chauffage électrique, on peut voir quoi.
0: On peut s'organiser.
2: Mais je préfère maintenant dire jusqu'au 31 octobre, et puis là, me laisser le temps donc de ramasser mes affaires personnelles. Et puis voilà, d'ici quelques jours.
0: Vous serez sûrement contacté, Annie. Merci d'avoir relayé le message. Rappelle, une maison dans le quartier Béteil, du côté d'Andernos, avec deux chambres, donc potentiellement deux parents et deux enfants jusqu'à fin octobre et plus, peut-être, si on s'organise. Merci à vous, Annie, pour votre générosité.
2: Voilà.
0: Et bonne soirée.
2: Merci.
0: Au revoir. Ici Gironde à 18h15, on vous donne la parole évidemment et on reste solidaire avec Charlotte Cardin, The Way We Touch.

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1: 05 56 19 10 10 et vos messages on les lit et ils font chaud au cœur. Par exemple, Frédéric propose ses services pour nettoyer par exemple votre jardin ou autour de votre maison si elle a été partiellement endommagée par ces feux. Merci à vous Frédéric pour votre générosité. Ici Gironde, on continue avec Gérard Blanc, une autre histoire.

0: histoire avec Gérard Blanc sur Ici Gironde avant le retour de l'information à 18h30. On verra que la Belgique aussi se mobilise pour aider notamment les animaux chez nous en Gironde et suite aux incendies. Tout ça, ce sera dans quelques minutes, le temps d'écouter. C'est pas si facile de Boulevard Désert avec Carbone.
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1: C'est pas si facile, mais on reste à l'écoute d'ici Gironde à l'instant. Il est 18h26, laissez-moi faire un petit point trafic parce que ça c'est quand même un petit peu fluidifié hein, du côté de l'A63. Je vois que ça roule un petit peu mieux que tout à l'heure. On avait aussi ce ralentissement plutôt habituel hein, sur la Rocade au niveau de la jointure N230 à 630 et en direction de Villeneuve-d'Ornon. Là c'est toujours un petit peu bouché à 18h26. Et par contre ça s'est carrément fluidifié hein, sur la 10 entre Saint-André-de-Cubzac et l'entrée de Bordeaux. Là, je vois que c'est vert. En tout cas, bonne route à vous si vous rentrez du travail. Et soyez les bienvenus dans cette édition spéciale Solidarité, ici Gironde. Si.

0: chez eux enfin. Certains retrouvent leur maison, d'autres découvrent un tas de cendres. 184 maisons ont brûlé rien qu'au Porge, hein. 20 du côté de l'Age Cap-Ferret. L'Age où vous êtes aux côtés d'une habitante qui s'apprête à retrouver son domicile, Stéphanie Scoc.
1: Je suis avec Christelle, ici habitante de l'Age. Bonjour Christelle.
2: Bonjour.
1: Allez, on y va, on entre dans la maison.
2: Dans la maison, ouais. C'est la première fois qu'on rentre aujourd'hui. On vient de retrouver la maison et après 12 jours d'errance, on est passé... On a enfin le droit de rentrer chez nous.
1: Le feu, il faut le dire, on le voit pas, mais il est passé sur les trois côtés de la maison et s'est arrêté vraiment au portail, on va dire.
2: Oui, il est vraiment, on est cerné par le feu. Je pense qu'il a léché la maison pendant plusieurs heures et là maintenant on est rassuré de pouvoir rentrer dans la maison après de longues attentes.
1: 12 jours. Allez, on entre. On franchit le seuil avec Christelle ici. On entre dans la maison. Ça sent pas la poussière, on va dire, parce que ni la fumée.
2: Ça a l'air d'aller. On dirait que, voilà, c'est quand on touche quand même les meubles, on sent cette petite poussière blanche. Mais voilà, on va aller sur la terrasse, l'extérieur de la maison.
1: Allez, on vous suit.
2: Voilà, là aussi, c'est le soulagement parce qu'on a quand même toute notre vie là qui était restée dans la maison une fois qu'on est parti mercredi, je ne sais pas même plus les jours maintenant.
1: 12 jours.
2: 12 jours, donc voilà, 12 jours d'attente, 12 jours pour enfin être libérée maintenant et savoir que tout va bien.
1: Voilà, merci beaucoup Christelle, on va vous laisser parce que vous avez plein de choses à faire. Il faut remettre toute une vie en place, mais là on sent bien, c'est le soulagement.
2: Oui, ça y est, c'est vraiment soulagé. Maintenant, on attend de pouvoir reprendre notre vie perso, reprendre le travail aussi parce que je travaillais à la clinique à Arès et elle a été fermée, évacuée. Et maintenant, on attend de pouvoir renchaîner tout ça.
1: Merci pour votre accueil chez vous, Christelle, ici habitante de l'Age.
0: Christelle au micro, ici Jérôme de Stéphanie Scoc pour l'Aigebourg. Donc, c'est retour à la maison depuis le début d'après-midi. Pour la presqu'île du Cap-Ferret, ce sera dans une petite demi-heure maintenant.
3: Et au Porge, les 500 habitants de deux quartiers doivent encore attendre un peu.
0: Oui, des obus ont été déterrés par l'incendie. Alors, des démineurs sont sur place depuis ce matin. Ça pourrait durer 24 à peut-être 48 heures, d'après le maire de la commune. Et dans tout ça, les campings, eux, restent fermés, que ce soit pour le coup à l'Aige Cap-Ferret comme au Porge. Certaines familles vont pouvoir y être relogées, mais pas question pour l'heure d'y accueillir des touristes. Et en ce jour de retour à la maison dans ces deux communes, la préfète de la Gironde et de la région était au Porge tout à l'heure, Sophie Broca, pour saluer les Porgeais de retour. De l'émotion, oui, mais la tête froide quand même, parce qu'elle a tenu à rappeler qu'on n'en a pas encore terminé.
4: Les pompiers sont toujours à pied d'œuvre et continuent à se battre contre les points chauds. Faut donc qu'on soit très prudents. Je vais autoriser les forestiers à reprendre du travail dans la forêt parce qu'il faut que nous coupions un certain nombre d'arbres calcinés qui pourraient s'écrouler et tomber sur la route ou sur les individus. Donc la forêt reste dangereuse, ça reste une affaire de spécialistes des entreprises forestières que je remercie pour leur travail considérable, des sapeurs-pompiers qui sont à pied d'œuvre et que nous devons soutenir, et puis aussi des maires qui ont leur propre responsabilité municipale. Donc voilà, j'appelle chacune et chacun à la prudence. Nous sommes à la moitié de l'été, le risque feu n'est pas terminé et celui-ci est fixé mais il n'est pas éteint. Donc voilà ce qu'on voulait vous dire aujourd'hui.
3: Et en cette période traumatisante pour beaucoup, l'État lance une cellule locale d'aide aux victimes.
0: Oui, ça va de l'aide administrative sur place, là, au Porche, pour aider les gens dans leur démarche auprès des assurances, notamment, et tout le reste. Je rappelle qu'au total, en Gironde, 240 familles restent privées de logement. Et puis, il y a ce numéro vert lancé pour proposer une aide médico-psychologique. C'est très important. 0-800-719-912. Je vous le redonne. 0-800-719-912, voilà, pour vous faire accompagner gratuitement si vous en avez besoin, si vous avez besoin de parler à quelqu'un après tout ce qu'on a vécu. Le retour à la vie, c'est aussi pour certains le retour du petit courrier dans la boîte aux lettres, même si c'est pas toujours des bonnes nouvelles, on le sait. Le bureau de poste de Biguenos a rouvert ce matin, ceux d'Andernos et Audange, ce sera demain, et puis ceux de Marche Prime RS mercredi. Éclairci, nuages parfois, c'est un peu mitigé.
3: Surtout là, moi ce que je vois sur la carte, c'est plutôt des nuages et en tout cas une soirée qui va se voiler pas mal sur la Gironde, entre 23 et 26 degrés dans la soirée, avec un petit 23 degrés sur la côte et même des orages prévus autour de 20h et des averses du côté notamment de l'Aréole et de Sainte-Foy-la-Grande. Merci d'être à l'écoute de votre radio locale ici Gironde, on est ensemble pour cette édition spéciale.

0: Solidarité jusqu'à 20h.
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0: On continue bien évidemment à lire tous vos messages de soutien au 05 56 19 10 10, vos messages écrits et aussi vos messages vocaux. N'hésitez pas à nous envoyer un petit vocal aussi pour proposer par exemple un logement pour les personnes sinistrées. En musique, vous avez rendez-vous avec Auréa, Soirée mondaine.

0: Johnny Hallyday sur Ici Gironde, j'oublierai ton nom.
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0: Et aujourd'hui, c'est plutôt des bonnes nouvelles puisque vous êtes plusieurs à avoir retrouvé votre logement du côté de l'Eche Cap Ferret en tout cas et du Port-Gé. Et on s'en réjouit évidemment sur votre radio locale ici Gironde. Et on continue à relayer les propositions de relogement pour les personnes qui auraient perdu leur maison, qui seraient encore évacuées tout simplement et qui n'ont toujours pas trouvé de logement. Alors on les relaie ces messages avec Nathalie tout de suite. Bonjour Nathalie.
2: Oui, bonjour Juliette.
0: Bonjour et bienvenue sur Ici Gironde, merci de nous appeler. Vous voulez proposer un logement pour les sinistrés des feux, Nathalie, on vous écoute. Vous êtes où et qu'est-ce que vous proposez?
2: Alors, je suis sur Mérignac Centre. Je voulais d'abord remercier les pompiers, les agriculteurs, les bénévoles, tous ceux qui ont participé à la maîtrise de ces feux, qui ont mis leur vie en danger. Grand, grand, grand merci à eux.
0: Bien sûr, merci. Merci à eux. Vous êtes donc en Gironde, hein, Nathalie. Qu'est-ce que vous proposez? Est-ce que c'est votre logement? Est-ce que c'est chez vous? Et c'est pour combien de personnes?
2: C'est chez nous. Mon conjoint et moi, nous mettons à disposition une chambre à la maison pour une personne qui aurait besoin d'être hébergée sur le mois d'août.
0: D'accord.
2: À la fin août, possible.
0: Tout le mois d'août, possiblement sur Mérignac.
2: Oui, c'est ça.
0: Une personne ou un couple aussi, peut-être?
2: Oui, ça peut être un couple, tout à fait.
0: Voilà, donc un lit de place, j'imagine, chez vous, Nathalie. C'est un élan de générosité qui est assez énorme, qui dure quand même maintenant depuis plusieurs jours, depuis plus d'une semaine.
2: C'est ça, depuis une dizaine de jours, on a reçu déjà quelques personnes qui ont été évacuées. Avec grand plaisir, et si on peut faire ce tout petit geste, on le fera avec grand, grand plaisir.
0: Vous êtes peut-être en haut-parleur là, Nathalie, non? Parce qu'on ne vous entend pas très,
2: alors,
0: très bien.
2: Je suis en vélo, excusez-moi, j'essaie de faire de mon mieux, mais je suis sur mon vélo, je reviens du travail.
0: D'accord, vous faites deux choses à la fois. En tout cas, merci d'avoir pris le temps de nous appeler sur Ici Gironde, votre message. Donc, je le rappelle, vous proposez une chambre pour une à deux personnes dans votre maison chez vous à Mérignac, sans animaux.
2: Oui, parce que j'ai des poules là, donc on va éviter les combats et les soucis.
0: On va éviter qu'elles se fassent manger par un chien. La générosité a des limites. Merci. Merci Nathalie, et très belle journée à l'écoute d'Ici Gironde.
2: Merci, vous aussi, au revoir, belle journée à tous.
0: Merci Nathalie, on va prendre Stéphanie qui sera avec nous dans quelques minutes, qui nous appelle de Belgique, et ce sera juste après une courte pause. Bon début de soirée à vous.
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0: Et une édition spéciale Solidarité qu'on poursuit ensemble jusqu'à 20h et vos messages qu'on relaie de solidarité, de soutien et aussi bien tous vos témoignages de personnes qui se mobilisent pour venir en aide aux personnes sinistrées et aussi aux animaux. Ce sera le cas dans quelques minutes avec Stéphanie, mais d'abord c'est Lola Young avec Messi.

0: Messi avec Lola Young sur Ici Gironde.
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0: À vos côtés, évidemment, sur la durée, hein, pour ce 12e jour de cette opération Solidarité sur Ici Gironde. Si vous voulez devenir bénévole pour aider les personnes qui ont souffert de ces flammes, de ces feux et de toutes ces conséquences, vous pouvez toujours remplir ce formulaire en ligne sur le site de Bordeaux Métropole. Ou alors, si vous voulez voir dans quelle ville les points de collecte s'organisent encore, allez voir sur le site alertefeu.fr, alerte au pluriel. Envoyer des dons, c'est plus ou moins facile quand on est dans le coin. On a vu aussi des personnes qui se mobilisent en dehors des frontières de la Gironde et même en dehors des frontières de la France, comme c'est le cas avec Stéphanie qui nous appelle de Belgique. Bonjour Stéphanie.
2: Bonjour.
0: Vous êtes assistante vétérinaire du côté de Mons en Belgique. Vous avez une ASBL qui vient en aide aux animaux chez vous en Belgique. Et vous vous êtes sentie touchée par la situation en Gironde, Stéphanie?
2: Oui, oui, en fait, voir énormément les images des médias qui passaient, je me suis dit les gens vont tout perdre, les animaux c'est l'horreur. Donc je me suis dit qu'est-ce que je peux faire moi concrètement en Belgique, parce que aucun convoi n'était prévu. Les convois s'organisent seulement maintenant. Et donc le samedi 26, j'ai décidé de mettre un appel à la générosité pour le sud de la France. Et étonnamment, j'ai eu une foule de personnes qui se sont senties aussi concernées. Donc je me suis dit, en avant, il faut y aller, il faut donner un coup de main, même si on est à je ne sais pas combien de kilomètres.
0: Vous avez récolté combien, Stéphanie?
2: Alors ici, on est déjà à passer 1 500 €. Mm-hmm. Et ici, pour le moment, enfin à l'instant, je viens de faire la 18e commande.
0: D'accord. Donc, de quelle commande il s'agit? Expliquez-nous, Stéphanie, qu'est-ce que vous envoyez concrètement en Gironde et comment vous faites pour les animaux?
2: Eh bien, en fait, donc, c'est très compliqué de contacter sur place, évidemment, parce qu'ils ont énormément de travail. Donc, je prends vraiment patience. Si je parviens à avoir des renseignements ailleurs, tout renseignement est bon. Donc, ce que je fais, je vais sur un site français et je commande de la nourriture en priorité. Et si maintenant les refuges sur place ont besoin de matériel médical, que ce soit compresses, désinfectants, les crèmes pour les brûlures aussi, ça on m'en a beaucoup demandé. Et donc je fais de Belgique une commande avec un envoi directement, livraison sur place. Et je suis contente parce que ici, par exemple, les ronrons de Polestre viennent de recevoir mon colis aujourd'hui. Oui. Les ronrons de Polestre, il y a aussi maintenant les chats d'eau d'ange.
0: Donc c'est des associations qui aident les animaux en Gironde.
2: C'est ça. Et il y a aussi, dernièrement on a fait pour l'association Bisca Refuge. Mm-hmm. On essaye vraiment de trouver où ils ont le plus besoin. Maintenant, j'ai contacté la tribu d'Olympe et tout ça, mais ils ont tellement de travail que c'est impossible pour le moment de les avoir en ligne.
0: Vous avez trouvé les bons intermédiaires, en tout cas, pour envoyer vos colis, parce que c'est pas forcément facile, même pour la nourriture, évidemment, envoyer depuis la Belgique. Donc, vous êtes quand même très bien renseigné pour que vos colis puissent arriver en Gironde et servir aux animaux sauvages, domestiques, qui sont dans la détresse, pour certains qui sont brûlés.
2: Oui, c'est ça. J'ai la chance, entre guillemets, d'avoir toujours le pied dans le milieu vétérinaire. Donc, j'ai contacté aussi les vétérinaires sur les groupes en France pour avoir un petit coup de main, à savoir. J'ai pu contacter un vétérinaire sapeur-pompier qui était à Bordeaux aussi. Donc, je veux dire, j'ai encore cette chance-là de pouvoir avoir des contacts. Maintenant, c'est pas facile, mais voilà, j'ai l'impression quand même que la générosité ne faiblit pas pour le moment. Donc, je suis ravie parce que les soins sur les animaux brûlés va prendre des semaines. Mmh. Donc, nous, on lâchera pas. On va essayer de faire ça jusque fin août.
0: Vous dites ça prend des semaines pour les animaux brûlés. Pardon, vous êtes assistante vétérinaire. Combien de temps ça peut prendre, par exemple, un animal qui s'est brûlé pour guérir?
2: Ça dépend aussi de l'étendue et du degré de brûlure. Maintenant, nous avons vu, par exemple, les chats sans toit de Valérie. Elle a 7 chats brûlés. Il y en a qui ont été vraiment brûlés, mais profondément. Eux, ça va prendre peut-être même 2-3 mois pour qu'il y ait une bonne amélioration, parce que la douleur est toujours présente. Imaginez si vous êtes brûlé, vous, à quel point ça fait mal. Et là, voilà, l'animal ne comprend pas non plus que ben, les soins sont pour lui.
0: Votre ASBL, Stéphanie, s'appelle Chabidou, hein, c'est ça, et qui se trouve en Belgique. Et vous êtes, je rappelle, donc assistante vétérinaire, et vous envoyez vos colis pour la France et venir en aide aux animaux sinistrés des incendies en Gironde. Merci beaucoup pour votre témoignage, Stéphanie, et merci pour votre générosité. 18h56, c'est Alain Bachung.

0: Alain Bachung sur votre radio locale, ici Gironde.
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0: Bon début de soirée, bienvenue à tous, ici Gironde, il est 19h01. Le point sur l'actualité avec Kevin Blondel.
2: L'heure de vérité depuis ce début d'après-midi pour les habitants du Porge et de l'Esch-Cap-Ferret. C'est à leur tour à eux maintenant de regagner leur commune. Enfin, 12 jours après leur évacuation, on a vu dans les deux cas des files de voitures dès 14h pour aller constater les dégâts. Certains savaient déjà, beaucoup attendaient de voir si leur maison était toujours debout, toujours intacte. Nicolas Joly, vous êtes rendu au Porge avec votre micro ici Gironde. Tous n'ont pas vécu le même retour, hein, c'est le moins qu'on puisse dire.
3: Oui, parce que certaines parties de la commune ont été totalement protégées et d'autres pas du tout. Sur la route des lacs, c'est un paysage de désolation d'une habitation à l'autre. Suzy a eu quelques dégâts sur son terrain.
4: Ça a brûlé, voilà, l'hangar qui a brûlé là-bas. Là, ça n'a pas bougé, la volaille, ça n'a pas bougé. Après, là-bas, ça a brûlé aussi, l'autre côté, là-bas. Vous voyez, là-bas, ça a brûlé aussi. Et puis, là-bas, les caravanes vont sont brûlées aussi.
3: Ah oui, là, on voit que le feu est passé par ici, là.
4: Ah ben oui, là, il est passé là, il n'est pas regardé. Regardez la caravane, là, regardez, là. Il est passé, là.
3: Et malgré tous les dégâts qu'elle a sur son terrain qui ressemble à presque à une zone de guerre, eh bien la petite dame finalement essaie de garder le sourire, de rester philosophe en se disant qu'elle a malgré tout, toutes choses égales par ailleurs, eu de la chance.
4: La maison elle n'a pas bougé, c'est bon, faut pas que je me plaigne parce qu'il y a des gens qui ont perdu les maisons et tout. Faut pas que je me plaigne. Quoi. J'ai perdu, mais enfin j'ai quand même ma maison déjà, c'est beaucoup. Hein.
3: Un petit peu plus loin, en bordure de la commune, j'ai suivi également Bertrand qui est allé faire un petit peu de reconnaissance, faire l'état des lieux de son terrain qui habituellement est tout vert, verdoyant, et là, ce n'est évidemment plus du tout le cas.
5: Couleur automnale en plein été, noirci. Mais je suis triste. Je suis triste parce que voilà, c'est notre région, il y a beaucoup de gens qui ont travaillé pour ça, voilà, c'est triste quoi.
3: Une tristesse qui risque de l'accompagner encore longtemps, avec quelque chose qui le marque profondément ici au Porche, c'est l'odeur de brûlé qu'il s'attend à sentir encore pendant assez longtemps.
5: Dans cette terre, il y a une sorte de tourbe qui brûlait et qui remonte au nez, et chaque été après le feu de 89, on sentait cette odeur, dès qu'il faisait très très chaud, autour de 40. Donc là c'est pareil, ça va encore rester pendant des étés, on va sentir l'odeur. Donc voilà, c'est pour ça que c'est pas prêt de sortir de la mémoire.
3: Une odeur qui, effectivement, on sent encore absolument partout ici au Porge, même quand on se trouve dans les zones qui, là, ont été épargnées.
2: Nicolas Joly, son micro ici, Gironde, retour des Porgés chez eux. Donc, deux quartiers restent quand même interdits d'accès toujours ce soir, celui du Ferron et puis le lotissement plein soleil. Ça concerne quand même 500 habitants. Les obus de la Seconde Guerre mondiale ont été déterrés par le feu et donc les démineurs sont sur place. L'opération pourrait prendre 24 à 48 heures. C'est ce que nous disait le maire de la commune en fin de matinée déjà.
0: Et on part maintenant, Kevin, à l'Esch-Cap-Ferret qui retrouve aussi ses habitants aujourd'hui.
2: Oui, l'Esch-Bourg depuis le début d'après-midi. Et puis, le Cap-Ferret, là, à l'instant, maintenant, c'est 19h l'autorisation. Alors, on n'a pas les même scène de désolation qu'au Porge, mais quand même, certains habitants ont tout perdu. Là aussi, une vingtaine de maisons brûlées, hein, au total à l'Esch-Cap-Ferret. Stéphanie Scoc, vous avez vécu ce retour très particulier, racontez-nous.
6: Oui, dès l'ouverture des barrières, une file ininterrompue de voitures s'est engouffrée dans la ville. Environ 6000 habitants de retour chez eux après 12 jours d'évacuation. Quelques sourires au passage du rond-point principal, mais aussi beaucoup de visages fermés. On a suivi ces familles de retour chez elles. On a vu le bonheur des uns de retrouver la maison intacte, sortir le chien, le chat de la voiture, s'asseoir sur le canapé, ouvrir le frigo et rire en voyant les fruits tout moisis. Mais on a vu aussi la tristesse de ceux qui ont tout perdu. Une vingtaine de maisons ont brûlé à Lège. Ces habitants sinistrés savaient déjà que leurs biens étaient réduits en cendres. Mais aujourd'hui, ils ont dû faire face à cette réalité. Sentiment contrasté donc ici aussi à Lège, où la mairie va devoir reloger plusieurs familles.
2: Et dans tout ça, les campings, eux, restent fermés à Lège. Comme au Porge, certaines familles vont pouvoir y être relogées, mais pas question d'y accueillir des touristes pour le moment. Des millions de tonnes de pins, les arbres, doivent être abattus et évacués de la forêt girondine ravagée par le méga-feu, estiment les représentants de la filière, qui représente quand même 60 000 emplois en Nouvelle-Aquitaine. Ils ont rencontré la préfète Sophie Broca ce soir. Il faut évacuer les stocks de bois pour ne pas donner à manger ni aux scolytes, ni au feu. dit-elle. Elle a aussi salué le travail de Titan, d'après elle, des forestiers, pour réaliser 170 km de pare-feu au plus fort de la crise. Le président Emmanuel Macron ayant appelé à une replanter, je le cite, et rebâtir une forêt différente, eh bien la préfète a donc demandé au secteur forestier d'engager des réflexions pour sauver le massif et l'inscrire dans l'avenir, c'est-à-dire dans un monde climatique à plus 4 degrés, dit-elle. Une prochaine réunion aura lieu sur le sujet, et pour faire le point, début septembre. Et puis le retour à la vie, c'est aussi le retour du petit courrier dans la boîte aux lettres. Le bureau de poste de Biganos a rouvert ce matin. Ceux d'Andanos et Audange, ce sera demain. Et puis mercredi, ce sera au tour de Marcheprime et Arès pour finir.
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2: Il est l'heure de parler météo.
0: Avec cette voix-là, Kevin. Et ce soir, ça se rafraîchit un petit peu là, à partir de 19h, évidemment, des températures entre 23 et 26 ce soir, avec des nuages. Ce soir, des faibles averses aussi sur le Libournais et l'Entre-deux-Mers, qui s'effacent au profit d'éclaircies normalement dans le milieu de la nuit. Et en fin de nuit, un vent qui va se renforcer sur le littoral ouest-nord-ouest, en la direction de ce vent. Et alors, pour demain mardi, la journée sera ensoleillée avec quelques nuages, notamment sur l'agglomération bordelaise et les Landes girondines. Et les températures, ce sera à peu près comme aujourd'hui, on sera entre 29 et 32 degrés. Sur vos routes, là, c'est carrément plus fluide que tout à l'heure, en tout cas sur la rocade de Bordeaux. Bienvenue à vous si vous arrivez dans la région. Bienvenue en Gironde. Et retour de l'information et le point sur l'actualité à 19h30. Oh oui, c'est Super Tramp qui arrive. Je lis bien ce qui est arrivé. On est très content de commencer la soirée en beauté avec Give a Little Bit.

0: Give it a little bit avec Supertramp.
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0: Et nous, on vous donne quand même des bonnes nouvelles en ce lundi 3 août avec plusieurs annonces aujourd'hui, notamment le retour des habitants de Lège-Cap-Ferret, de l'Île-Cap-Ferret et du Porge. Et puis une autre bonne nouvelle, tiens, le plus grand spectacle de Nouvelle-Aquitaine qui reprend la bataille de Castillon, grande fresque historique qui rejoue le dernier combat de la guerre de 100 ans, qui est donc de retour ce samedi 8 août à partir de 16h. Alors les représentations avaient été annulées mardi dernier par arrêté préfectoral en raison des incendies, tout comme les autres manifestations culturelles et sportives d'ailleurs. Un coup de massue pour la bataille de Castillon, événement majeur, vous le savez, dans la région, avec ses 650 bénévoles, 35 chevaux, un vrai collectif finalement, comme l'explique son metteur en scène Éric Le Collen au micro de Tom Vanier ce matin.
2: Alors si vous voulez, la bataille de Castillon est réellement une micro-société, mais je dirais plutôt avec les bons côtés. Et c'est vrai que la solidarité qui existe entre tout le monde, puisqu'on présente un spectacle pour un public payant, un spectacle avec des exigences, vous savez que je suis une personne un peu exigeante, et donc un spectacle avec des exigences, et je trouve que ce moment où, je dirais, tous les acteurs au sens large du terme se retrouvent entre eux, crée une forme de... Je trouve que ça conforte notre solidarité et je dirais une forme d'humanité qui existe autour de ce spectacle comme d'autres. Mais à Castillon, il y a vraiment un partage humain très particulier et très fort.
3: La situation, vous l'avez dit, est délicate. Aujourd'hui, Monsieur Le Collen, qu'est-ce qu'il va falloir tenter de mettre rapidement en place pour essayer de sauver finalement cet été 2026 ?
2: Alors pour nous, je dirais, je n'ai qu'un message, c'est-à-dire que on est prêt à jouer. On va répéter un peu avant samedi. Donc pour nous, le message important, bon, c'est un peu promotionnel, mais il y a des moments où il faut affirmer ce que l'on souhaite pour sauver le soldat Talbot. Je dis souvent qui est un des acteurs principaux de la bataille, c'est que le public nous soit fidèle. On a 2700 places disponibles par soir. On a samedi soir, samedi 8. Ensuite, on a une série de 3 spectacles le 13, le 14 et le 15, jeudi, vendredi, samedi. Et on ne fera pas d'autres dates puisqu'on est contraint par les plannings. Mais je trouve que la meilleure manière de redonner vie, parce qu'on est bien sûr totalement solidaire du territoire et de tout ce qui s'est passé d'affreux, chez certaines personnes, je pense que la meilleure manière de donner vie, c'est de refaire ce qu'on sait faire, c'est-à-dire un grand spectacle, et de convaincre le public de venir nous voir. Donc il reste 2500 places, enfin il ne reste pas 2500 places, mais on a 2500 places par soir, il y a le parc Aliénor avant, et je vous promets que cet élan d'humanité qui va nous donner un peu d'énergie à tous et du soulagement, quand on regarde le spectacle, au-delà du contenu, on le ressent vraiment.
0: Éric Le Collen, donc metteur en scène de la bataille de Castillon, spectacle qui avait commencé le 16 juillet, une pause de plusieurs jours donc pour la bataille de Castillon, de retour, je le répète, ce samedi à partir de 16h, c'est une très bonne nouvelle, et c'est route de la bataille à Belvès de Castillon. La vie, elle reprend tout doucement, et ici Gironde reste évidemment à vos côtés sur la durée pour suivre le travail de reconstruction et de redynamisation économique et touristique du territoire. Et pour commencer la soirée, on va avoir beaucoup de dynamisme, en tout cas en musique, avec Gilbert Montagnier. Ce sera juste après. Ricky et Poveri, Sara, Perché, Ti Amo. Bon début de soirée à tous sur ICI Gironde.

0: Et la soirée, elle démarre très bien. L'écoute d'Ici Gironde à l'instant avec Gilbert Montagnier. On va s'aimer.
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0: Et de l'amour, il en faut évidemment pour supporter toutes ces épreuves très difficiles que vous vivez. Ces évacuations, puis ces retours à la maison avec parfois des habitations qui ont été endommagées, des jardins qui ont été endommagés, des animaux que vous avez peut-être perdu ou qui ont été blessés dans les incendies, ou peut-être même des proches qui font partie des pompiers et de toutes ces personnes mobilisées sur le terrain. Avec tout de même ces bonnes nouvelles des personnes qui ont pu rentrer chez elles aujourd'hui au Lèche Cap-Ferret, sur l'île Cap-Ferret et le Porge. Et depuis quelques jours également, les habitants d'Andernos qui ont pu rentrer chez eux. Marie Autose d'Ici Gironde s'est rendue ce matin justement à Andernos. Elle a rencontré notamment Jérémy. Il raconte qu'il a aidé les pompiers. Écoutez.
2: Parce que je suis sur le stand Saveur Bassin de Jérémy. Jérémy qui a été une aide précieuse pour les pompiers et les forces de l'ordre pendant l'évacuation. Et vous nous disiez, Jérémy, sur les fumerolles notamment qui entouraient, c'est ça, la zone artisanale d'Andernos. C'était dans quel secteur?
3: Exactement, à l'entrée d'Andernos, là il y a le centre équestre, le Miami et toutes ces forêts qui arrivaient depuis Yarès, qui ont été cramées par endroits. Ensuite, les pompiers éteignent, mais ensuite ça recommence parce que ça a cramé dessous la terre. Et les pompiers ne peuvent pas faire 32 hectares et être partout. Du coup, nous, on était missionnés, on a quadrillé le secteur pour éteindre ça. Dès qu'il y avait un peu de fumée, on l'éteignait. Comme ça, on évitait les reprises de feu. Ça qu'ils ne voulaient pas.
2: Mais vous aviez déjà vécu une situation comme celle-là, parce que ça doit être quand même impressionnant de se retrouver face au feu avec cette chaleur. Même quand on était loin, on sentait les vagues de chaleur. Ça devait être très impressionnant. Comment vous avez réussi à garder votre sang-froid aussi?
3: Ah oui, j'avais déjà vu ça, mais à la télé. Non, en vrai, mais le sang-froid, on est obligé, on se sent missionné de quelque chose. On a peur après, le soir. Nous, quand on a été le premier feu là, qui a pris un hectare devant Ozen Spa, la zone, il y avait des flammes de 2 mètres, 3 mètres, mais sur le coup, on quadrille, on prend les lances, on fait ce qu'on nous dit. C'est des intuitions, je pense, et on a suivi les consignes, et puis on protège notre petit territoire, quoi. Donc ça vient naturellement, on va dire.
2: Ça n'a pas étonné votre famille que vous soyez engagé comme ça? Ils vous ont pas dit, mais tu es complètement fou, reste avec nous.
3: Et j'étais pas le seul, mais je suis dans le bon âge. J'ai 40 ans, je suis en forme, je fais partie des personnes qui doivent aider. Et on était nombreux à être comme ça, beaucoup de personnes de mon âge, même un peu plus âgées, à aider. C'était un peu notre mission, c'est notre territoire, c'est notre zone, on habite là. Donc il faut qu'on aide les pompiers. On a essayé d'aider la mairie aussi. La mairie a été présente pour nous aider un maximum, pour de la nourriture, pour nous faire des passes. Non, c'était, on est en dernier, je savais qu'on était une belle ville. Et là j'en suis sûr qu'on a été soudés, on a fait tout ce qu'on a pu. Et les hommes sont très courageux.
2: Alors, vous avez un établissement donc au marché couvert à Andernos. Vous aviez un restaurant aussi dans la zone artisanale. Vous l'avez toujours, ou votre maison peut-être aussi?
3: J'ai une partie habitable à la zone artisanale, moi aussi. J'ai un dépôt là-bas et j'avais le comptoir by Jérémy à la zone artisanale aussi. Mais ça, je l'ai vendu il y a plus d'un an.
2: Est-ce que maintenant, comme les flammes se sont approchées si près de ce secteur, est-ce que vous vous questionnez sur le fait de rester là-bas, d'avoir encore quelque chose installé là-bas, ou pas du tout?
3: Non, pas du tout. C'est des choses qui arrivent, ça peut arriver partout dans la France, ça change rien sur mon attachement à la région et à rester là. Et je pense que les autorités vont faire en sorte que ça n'arrive plus. J'ai confiance aux autorités, on a vécu quelque chose de dramatique. Je pense que maintenant il y a des choses qui vont être prises en compte et qui vont faire, j'espère qu'ils vont faire ce qu'il faut. Et si les autorités font pas ce qu'il faut, ben nous les simples citoyens on fera ce qu'il faut.
2: Qu'est-ce qu'il faut faire alors? Pare-feu?
3: Oui, non, mais ça y est, là, bizarrement, il y a des pare-feux partout. Il n'y a plus besoin d'autorisation ou de choses ou tout. Il y a eu des énormes pare-feux qui ont été faits à une vitesse grand V. Et les chasseurs et monsieur Convenant qui habite à la zone aussi, qui connaît très bien les bois, on s'est dit qu'on allait les entretenir. Déjà, qu'on les entretiendrait. Et puis maintenant, si ça revient, on sait comment on met les lances, on sait comment on met les citernes, on sait comment on sera rapide et bon. Mais j'espère qu'on ne le refera plus jamais, surtout.
2: Une nouvelle organisation qui se met en place, on va bien sûr parler de ce retour. Il y avait beaucoup de monde hier qui était ravi de vous retrouver au marché. Ce marché qui reprend vie peu à peu, c'est plutôt tranquille ce matin. Mais comme je suis gourmande et que finalement les vacances reprennent enfin en Gironde, on va découvrir plus précisément Saveur Bassin, quand même votre pôle de restauration au cœur du marché.
0: Marie Autose, donc au bassin d'Arcachon ce matin, qui te donnait la parole à Jérémy, finalement, qui vient en aide aux pompiers. D'ailleurs, soyez bien attentifs, évidemment, car la préfecture demande à tous les habitants de rester attentifs à la situation et à l'évolution de la situation, et donc de garder son téléphone allumé au cas où une alerte sonnerait sur votre téléphone. Bonne soirée à vous sur Ici Gironde, à l'écoute tout de suite. Et avant de faire un point sur l'actualité, Amy Winehouse.

0: Winehouse sur votre radio locale. Ici Gironde, c'était Back to Black.
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0: Une édition spéciale Solidarité qui se poursuit jusqu'à 20h et à 19h30, c'est le moment de faire un point sur l'actualité avec Kevin Blondel.
2: C'était les dernières communes encore désertées. Le Porge et l'Esch-Cap-Ferret retrouvent leurs habitants. Depuis ce début d'après-midi, ils ont l'autorisation de retrouver leur maison 12 jours après l'évacuation forcée. Alors leur maison, où ce qu'il en reste, hein, Jules Brelaz, vous avez suivi Alain, un Porgeais qui a découvert les cendres de la sienne.
3: Là, c'est un truc désolant. Là, tout à côté, tout a brûlé. Avenue du bassin d'Arcachon, il n'y a plus rien.

0: le feu devait être intense. Là. Et puis on voit les maisons à côté. Les maisons à côté sont pareilles, elles sont toutes détruites, il n'y a plus rien. Oui, même la clim à la fondue, c'était tout récent, ça. Là. On l'a fait il y a un mois de juillet. C'est la désolation. Il y a quelqu'un qui arrive, je crois que je l'espère. Il n'y a plus rien. Ah non, mais il n'y a plus rien qui. On a tout taboulé. Le porche sinistré.
1: En retour des Porgès chez eux, donc deux quartiers restent quand même interdits d'accès ce soir, le quartier du Ferron et puis celui de Plein Soleil, ça concerne quand même 500 habitants, des obus de la Seconde Guerre mondiale y ont été découverts après ce feu, et les mineurs sont donc sur place, l'opération pourrait prendre 24 à 48 heures d'après le maire de la commune.
2: Le président du département, Jean-Luc Glaise, était sur place pour accueillir les habitants, aux côtés notamment de la préfète de la Gironde et du maire de la commune.
1: Il a tenu, dit-il, à être là pour assurer son soutien aux Porgès et rappelle que le département va renforcer son accompagnement des sinistrés dans les jours à venir.
3: Nous avons un véhicule habituellement qui circule qui s'appelle le bus en plus, qui se trouve derrière nous et qui va être en poste fixe ici au Porge pour pouvoir déporter tous nos services ici au niveau du département. On parlait d'accès au droit, la capacité à aider sur le remplissage de dossiers administratifs. Évidemment, des psychologues 6 qui sont désormais présents ici. Nous aurons aussi des travailleuses et travailleurs sociaux qui vont accompagner sur le temps long sur l'accompagnement social avec une cellule de relogement qui était très attendue au niveau du Porge, donc pour faire en sorte d'accompagner les personnes qui notamment ont perdu leur habitation, ce qui est évidemment un drame terrible et des pans entiers de leur vie qui ont disparu. Bref, une opération Gironde de soutien en crise qui vient surtout ici s'installer au Porge. Mais nous n'oublions pas l'Aige ou l'Anton où nous aurons là du déplacement mobile sur le deuxième bus en plus qui circulera pour apporter au plus près éventuellement de l'accès au droit, mais aussi tous les services sociaux et les psychologues qui nous accompagnent.
1: Et puis une réunion a lieu en mairie du Porge. Là, ça démarre en ce moment même pour accueillir tous ces habitants de retour, les conseillers dans les démarches à suivre, répondre à leurs questions, écouter leurs inquiétudes notamment.
2: Et en cette période traumatisante pour beaucoup, l'État lance une cellule locale d'aide aux victimes.
1: Oui, alors il y a l'aide administrative d'abord hein, sur place au Porge pour aider les gens dans leurs démarches auprès des assurances. Et puis tout le reste, au total en Gironde, je rappelle que 240 familles restent quand même privées de logement. Il y a aussi un numéro vert lancé pour proposer une aide médico-psychologique. 0800 719 912. Je vous le redonne parce que c'est important. Il y aura des gens pour qui ça va être difficile dans les jours, dans les semaines à venir, quand ça va retomber un petit peu tout ça. C'est ce que disent en tout cas les psychologues. Donc vous pouvez être aidé et c'est gratuit. 0800 719 912. Des millions de tonnes de pain. Les arbres doivent être abattus et évacués de la forêt girondine ravagée par le méga-feu, estiment les représentants de la filière. Ça représente quand même 60 000 emplois en Nouvelle-Aquitaine. Ils ont rencontré la préfète Sophie Broca ce soir. Il faut évacuer les stocks de bois pour ne pas donner à manger ni aux scolytes, ni au feu, dit-elle. Elle a aussi salué le travail de Titan, d'après elle, des forestiers pour réaliser 170 km de pare-feu. Le président Emmanuel Macron ayant appelé à replanter et rebâtir une forêt différente, la préfète a demandé au secteur d'engager des réflexions pour sauver le massif, dit-elle, et l'inscrire dans l'avenir, c'est-à-dire dans un monde climatique à plus 4 degrés. Une prochaine réunion aura lieu en septembre. Et puis dans tout ça, les campings, eux, restent fermés quand même toujours à Lège comme au Porge. Certaines familles vont pouvoir y être relogées dans les semaines à venir, mais pas question d'y accueillir des touristes pour le moment. Ce soir, la météo.
2: La météo avec des températures qui baissent en cette fin de journée. On est entre 23 et 26 degrés ce soir avec quelques nuages sur le département et des faibles averses par endroits, notamment sur le Libournais et dans l'Entre-deux-Mers. Il y a aussi des orages à l'Aréole en ce moment, en tout cas autour de 20h, ça devrait arriver. Des nuages qui vont s'effacer dans la nuit au profit d'éclaircies en milieu de nuit. Et en fin de nuit et demain matin, un vent qui devrait se renforcer sur le littoral, un vent d'ouest-nord-ouest. Demain, mardi 4 août, et vous aurez une journée ensoleillée sur la Gironde avec quelques nuages, notamment du côté de l'agglomération bordelaise et des Landes girondines. Et côté température, on sera comme aujourd'hui à peu près entre 29 et 32 degrés. Et côté route et côté trafic, ça s'est largement fluidifié, en tout cas sur la rocade bordelaise. Bienvenue à vous si vous nous rejoignez, peut-être en vacances, si vous venez en Gironde pour la semaine, soyez les bienvenus. Et si vous constatez un incident, n'hésitez pas, vous nous appelez au 05 56 19 10.
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2: Édition spéciale jusqu'à 20h avec de la musique. Regret, je ne veux pas rentrer chez moi.

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1: Ils sont nombreux à être rentrés chez eux aujourd'hui et on s'en réjouit évidemment sur ici en Gironde, les habitants de l'Age Cap-Ferret, de l'île Cap-Ferret et du port. J'ai tous vos messages de soutien pour cette édition spéciale qui dure depuis plus de 10 jours maintenant, et notamment Isabelle qui nous envoie un message WhatsApp au 05 56 19 10 10. Elle dit qu'elle est en Albanie, donc en vacances, et qu'elle propose une chambre du 9 août au 30 août et qu'elle habite à Bègles, donc en Gironde, avec un animal. C'est complètement possible, et un jardin petit mais c'est jouable, nous dit Isabelle, tenez-moi au courant par WhatsApp. Elle rentre à Bordeaux vendredi, donc dans quelques jours. Elle nous dit merci et bonne soirée. Merci surtout à vous, Isabelle. Votre message, il sera entre de bonnes mains et on espère que votre proposition de relogement pour les sinistrés servira. Je rappelle donc du côté de Bègles, avec une chambre, on imagine donc deux personnes jusqu'à fin août. 19h39 sur votre radio locale ici Gironde, et une soirée qui commence en beauté avec Elton John. 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

0: Field of Love Tonight avec Elton John.
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0: Et l'amour, il est partout dans ces moments de crise que nous connaissons et que la Gironde connaît depuis maintenant plus de 10 jours. Et notamment plein de personnes, vous êtes vraiment nombreux à vous porter volontaire pour aider par exemple les pompiers évidemment et pour aider aussi les animaux. Il y a eu vraiment beaucoup de bénévolat pour aider la faune, pour aider les animaux sauvages, également les animaux domestiques qui parfois étaient emprisonnés tout simplement dans les maisons et qui ne savaient plus où aller ou alors qui étaient partis des maisons respectives. Et nous allons retrouver Marie Autose qui était ce matin du côté d'Andernos où les habitants ont pu revenir chez eux sur le bassin d'Arcachon et une bénévole de l'association Andernocha qui s'appelle Bernadette. Écoutez.
2: Ici Gironde est toujours dans une ville du bassin d'Arcachon, une ville réinvestie par ses habitants vendredi dernier où la vie reprend son cours. Marie Autose, vous en êtes le témoin. Les animaux ont pu compter à Andernos sur les bénévoles d'Andernocha et vous êtes avec elle. C'est bénévole.
3: J'ai de la chance ce matin, j'étais donc au marché couvert, donc oui. J'ai senti plein de bonnes odeurs, j'ai goûté plein de belles choses et maintenant je suis entourée de chats. Donc quel bonheur ce matin, effectivement. Et c'est vrai qu'on les a beaucoup relayés, ces messages sur les réseaux sociaux. J'ai pas pu prendre mon chat en partant. Qui va faire des tours? Est-ce que vous pouvez donner des croquettes? Je ne le trouve pas. Il y a encore des messages qui circulent en ce moment. Et la solidarité s'est jouée aussi avec ces associations qui sont sur place, dont les Andernochats. Et je suis justement avec Bernadette qui va m'expliquer comment tout s'est réalisé parce qu'il fallait déjà évacuer les chats de la association et ensuite entretenir ce lien avec les gens de la commune. Alors Bernadette, pour les chats qui étaient déjà sur place dans l'assaut, qui ne sont pas loin en plus des zones qui ont eu les incendies, comment ça s'est passé?
4: Alors ça a été un petit peu compliqué, c'est le moins qu'on puisse dire, mais je pense que ça a été compliqué pour tout le monde, mais évidemment pour nous aussi. Quand on a eu l'ordre d'évacuer, le gros problème pour nous c'était de capturer tous nos pensionnaires, parce qu'on a quand même à demeure une trentaine de chats, qui évidemment nous sentant stressés, on commençait à courir partout. Donc pour les attraper, ça a été assez difficile. On a réussi quasiment à tous les attraper. On a été obligé d'en laisser 5 ou 6 derrière parce qu'ils se sont cachés, impossible de les trouver. Et on a eu l'immense chance de pouvoir compter sur la bonne volonté de deux groupes de personnes. Le premier groupe, c'est le refuge de Audange, qui a été formidable, qui tout de suite, comme ils n'étaient pas encore évacués, nous a dit « je prends, on prend, envoyez-nous des chats, ils sont venus les chercher, etc. » Ils ont pris une bonne moitié de nos chats. Et ça nous a rendu un service extraordinaire et un grand merci à toute l'équipe de ce refuge d'Audange qui a été formidable. Et la deuxième partie des chats, en fait, a été emmenée à Cestas. On a une bénévole qui a eu l'idée géniale de faire le tour de ses connaissances et de dire « Est-ce que vous voulez être famille d'accueil? J'ai besoin de placer des chats, etc. » Et la deuxième moitié des chats qu'on a pu emmener a été emmenée à Cestas et placée en famille d'accueil. Et voilà, une solidarité formidable qui nous avait fait chaud au cœur dans un contexte difficile.
3: Mais comment ça s'est passé quand Audange et ensuite Cestas aussi ont été évacués?
4: Alors, Audange, en fait, je crois qu'il a eu une dérogation. À ma connaissance, j'ai l'impression qu'ils ont eu une dérogation en fait pour ne pas évacuer parce que c'était trop compliqué. Bertrand, le responsable du refuge d'Audange, a choisi véritablement de rester, j'imagine, en accord avec les autorités. Il avait 71 chats. Enfin, il dormait sur place, il s'en occupait jour et nuit, donc il a un boulot absolument extraordinaire. Et Cestas, en fait, ça a été un relais entre quelqu'un qui... On a eu des aides pour les amener jusqu'à Marcheprime, puis d'autres personnes qui sont venues à Marcheprime pour les emmener à Cestas. Enfin, ça a été un relais de solidarité, de bonne volonté, de gens qui sont allés au-delà de ce qu'ils pouvaient faire. Pour les animaux.
3: Et aujourd'hui, la trentaine de chats dont vous nous parliez, ils sont tous revenus à Andernos ou pas encore?
4: Alors, ils sont tous revenus. On les a quasiment tous récupérés. Je crois qu'il n'y en a plus qu'un qui doit arriver, mais on les a tous récupérés entre samedi et dimanche à partir du moment où le refuge a été réouvert. Et là, on avait en l'occurrence beaucoup de chatons. Et là, on commence vraiment à finaliser. Il y avait des processus d'adoption qui avaient été engagés. Donc là, on est, je crois qu'il y a quelqu'un de chez nous qui est chez le vétérinaire pour faire les derniers vaccins, pour pouvoir faire en sorte que les chatons retrouvent enfin les familles qui les ont adoptés.
0: Et oui, un retour à la maison pour ces chatons. Bernadette, hein, qui fait donc partie de l'association Andernochat, qui s'occupe en l'occurrence des chats. Il y a d'autres associations qui viennent en aide aux animaux. Par exemple, Wani de Pou, P-O-O-H, ça c'est du côté du Porge. Il y a le refuge pour chats dont elle parlait, Bernadette, les chats d'Audange. Il y a aussi le centre de soins de Tonnance. Et puis si vous étiez là au début d'émission, il y a aussi l'association Futur, F-U-T-U-R, qui recrute, j'ai envie de dire, des bénévoles, hein, qui crée des groupes WhatsApp pour venir en aide aussi aux animaux en Gironde.
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0: Et cette édition spéciale Solidarité qui se poursuit hein, tous les jours de la semaine, on ne vous lâche pas évidemment, on reste solidaire même après le cœur de la crise, j'ai envie de dire, on sait que le plus important reste à venir, le travail de reconstruction, les travaux aussi administratifs, que faire lorsque sa maison a été sinistrée, lorsqu'elle a été peut-être en partie endommagée, on reste évidemment à vos côtés toute la semaine ici Gironde Solidarité. Et en musique à 19h49, c'est Billy Joel, My Life.

0: Billy Joel sur Ici Gironde, c'était My Life.
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0: À vos côtés pour ce 12e jour d'édition spéciale Solidarité au 05 56 19 10 10. Vos messages WhatsApp ont été vraiment, vraiment très nombreux ces derniers jours. Évidemment, on a par exemple Magali qui dit qu'elle est un petit peu loin de chez nous, qu'elle est dans le département de l'Indre et qu'elle peut proposer une chambre chez elle, un logement complet avec une chambre, donc potentiellement pour une famille avec des enfants. Merci à vous Magali. On a aussi Brigitte qui propose une chambre pour personne seule ou un couple, qu'elle est en appartement sur l'Espar Médoc. Ça peut être utile avec un chat ou un chien qui est accepté. On sait à quel point les animaux de compagnie aussi sont importants. Vous pouvez aussi nous envoyer un message vocal. Vous pouvez faire comme Caroline.
2: Bonjour, je voulais offrir la possibilité à une maman avec son enfant d'être hébergé chez nous dans notre maison en Barrèse. On a une chambre disponible, on a une fille de 7 ans, on a un jardin, pas d'animaux, et voilà, une personne qui a dû quitter le bassin sera la bienvenue chez nous. Merci.
0: Merci Caroline pour ce vocal. Faites comme Caroline, envoyez-vous nous votre petit message vocal WhatsApp au 05 56 19 10 10. C'est votre nouveau contact hein, dans votre répertoire de contacts WhatsApp, votre média local ici Gironde à vos côtés, évidemment pour suivre l'avancée et la reconstruction suite à ces incendies qui ont touché la région et le département de la Gironde. Je précise qu'il faut rester attentif. La préfecture demande aux habitants de rester vraiment vraiment attentifs sur l'évolution de la situation dans les prochains jours, que tout n'est pas gagné notamment, et c'est ça le plus important, de garder son téléphone bien allumé. Pour la musique, c'est Texas tout de suite sur Ici Gironde.

0: Texas sur ici Gironde. I don't want a lover. Il est 19h59. À suivre, vous aurez de la musique, vous aurez Alain Souchon et le duo Marc Lavoine et Patrick Fiori ici Gironde à vos côtés. Évidemment, toute la semaine, vous souhaite de passer une agréable soirée. Et puis moi, je vous dis à demain. On va passer une partie de la soirée ensemble, 17h-20h.
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1: Ici Gironde vous soutient dans ces événements difficiles et suite aux incendies. Si vous avez été évacué, renseignez-vous auprès de votre mairie. Peut-être a-t-elle mis en ligne un certificat qui sert à justifier le fait que votre commune a été évacuée et vous permettra ensuite d'entamer donc les démarches administratives auprès, par exemple, de votre assurance. C'est ce qu'a mis en place la commune d'Andernos. C'est assez simple, vous téléchargez ce certificat sur le site de la ville d'Andernos et puis vous le remplissez. Cela concerne les particuliers mais aussi les entreprises qui auraient subi les conséquences des feux et des évacuations. Et justement, autre information pour les entreprises et les salariés des entreprises, notez qu'il existe un numéro unique qui a été mis en place par la CCI Bordeaux-Gironde pour avoir de l'aide ou des conseils en tant que salarié ou qu'entreprise. C'est le 3006. Notez donc le 3006. Bon courage à vous, ici Gironde, à vos côtés.
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1: 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Biches, chevreuils, reptiles, oiseaux, renards et vos animaux de compagnie comme les chats et les chiens. 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Au Porges, il y a l'association Wani de Pou, le refuge pour chats, les chats d'Audange qui propose des familles d'accueil, ou encore le centre de soins de Tonneins où il y a plusieurs soigneurs, sans compter les vétérinaires mobilisés. 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
1: La solidarité s'organise depuis le début des incendies et elle ne désemplit pas. Vos messages affluent sur le WhatsApp de votre radio locale ici Gironde, 05 56 19 10 10. Beaucoup de propositions d'hébergement chez vous ou sur un terrain qui vous appartient ou une location que vous proposez pour reloger temporairement les personnes évacuées qui ne peuvent pas encore rentrer chez elles ou qui ont perdu leur maison. C'est le cas de Caroline qui propose un hébergement à Ambarès. Écoutez.
2: Bonjour, je voulais offrir la possibilité à une maman avec son enfant d'être hébergé chez nous dans notre maison en Barès. On a une chambre disponible, on a une fille de 7 ans, on a un jardin, pas d'animaux, et voilà, une personne qui a dû quitter le bassin sera la bienvenue chez nous à en Barès.
1: Comme Caroline, vous pouvez nous envoyer un vocal WhatsApp et retrouver toutes les propositions d'hébergement dans la région et aussi les besoins en dons sur les différents points de collecte encore ouverts sur le site Préventraide. 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
1: La solidarité s'organise depuis le début des incendies et elle ne désemplit pas. Vos messages affluent sur le WhatsApp de votre radio locale ici Gironde, 05 56 19 10 10. Beaucoup de propositions d'hébergement chez vous ou sur un terrain qui vous appartient ou une location que vous proposez pour reloger temporairement les personnes évacuées qui ne peuvent pas encore rentrer chez elles ou qui ont perdu leur maison. C'est le cas de Caroline qui propose un hébergement à Ambarès. Écoutez.
2: Bonjour, je voulais offrir la possibilité à une maman avec son enfant d'être hébergée chez nous dans notre maison en Barès. On a une chambre disponible, on a une fille de 7 ans, on a un jardin, pas d'animaux. Et voilà, une personne qui a dû quitter le bassin sera la bienvenue chez nous à Ambarès.
1: Comme Caroline, vous pouvez nous envoyer un vocal WhatsApp et retrouver toutes les propositions d'hébergement dans la région et aussi les besoins en dons sur les différents points de collecte encore ouverts sur le site Préventraide.
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1: Ici Gironde vous soutient dans ces événements difficiles et suite aux incendies. Si vous avez été évacué, renseignez-vous auprès de votre mairie. Peut-être a-t-elle mis en ligne un certificat qui sert à justifier le fait que votre commune a été évacuée et vous permettra ensuite d'entamer donc les démarches administratives auprès, par exemple, de votre assurance. C'est ce qu'a mis en place la commune d'Andernos. C'est assez simple, vous téléchargez ce certificat sur le site de la ville d'Andernos et puis vous le remplissez. Cela concerne les particuliers mais aussi les entreprises qui auraient subi les conséquences des feux et des évacuations. Et justement, autre information pour les entreprises et les salariés des entreprises, notez qu'il existe un numéro unique qui a été mis en place par la CCI Bordeaux-Gironde pour avoir de l'aide ou des conseils en tant que salarié ou qu'entreprise. C'est le 3006. Notez donc le 3006. Bon courage à vous, ici Gironde, à vos côtés.
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1: Ici Gironde vous soutient dans ces événements difficiles et suite aux incendies. Si vous avez été évacué, renseignez-vous auprès de votre mairie. Peut-être a-t-elle mis en ligne un certificat qui sert à justifier le fait que votre commune a été évacuée et vous permettra ensuite d'entamer donc les démarches administratives auprès, par exemple, de votre assurance. C'est ce qu'a mis en place la commune d'Andernos. C'est assez simple, vous téléchargez ce certificat sur le site de la ville d'Andernos et puis vous le remplissez. Cela concerne les particuliers mais aussi les entreprises qui auraient subi les conséquences des feux et des évacuations. Et justement, autre information pour les entreprises et les salariés des entreprises, notez qu'il existe un numéro unique qui a été mis en place par la CCI Bordeaux-Gironde pour avoir de l'aide ou des conseils en tant que salarié ou qu'entreprise. C'est le 3006. Notez donc le 3006. Bon courage à vous, ici Gironde, à vos côtés.
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0: 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Et enfin, pour les bovins, ovins et caprins, il reste des places chez l'association OABA. 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
1: La solidarité s'organise depuis le début des incendies et elle ne désemplit pas. Vos messages affluent sur le WhatsApp de votre radio locale ici Gironde, 05 56 19 10 10. Beaucoup de propositions d'hébergement chez vous ou sur un terrain qui vous appartient ou une location que vous proposez pour reloger temporairement les personnes évacuées qui ne peuvent pas encore rentrer chez elles ou qui ont perdu leur maison. C'est le cas de Caroline qui propose un hébergement à Ambarès. Écoutez.
2: Bonjour, je voulais offrir la possibilité à une maman avec son enfant d'être hébergé chez nous dans notre maison en Barès. On a une chambre disponible, on a une fille de 7 ans, on a un jardin, pas d'animaux. Et voilà, une personne qui a dû quitter le bassin sera la bienvenue chez nous en Barès.
1: Comme Caroline, vous pouvez nous envoyer un vocal WhatsApp et retrouver toutes les propositions d'hébergement dans la région et aussi les besoins en dons sur les différents points de collecte encore ouverts sur le site Préventraide.
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1: 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Biches, chevreuils, reptiles, oiseaux, renards et vos animaux de compagnie comme les chats et les chiens. 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Au Porge, il y a l'association Wani de Pou, le refuge pour chats Les Chats d'Audange qui propose des familles d'accueil, ou encore le centre de soins de Tonneins où il y a plusieurs soigneurs, sans compter les vétérinaires mobilisés. 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
2: La solidarité s'organise depuis le début des incendies et elle ne désemplit pas. Vos messages affluent sur le WhatsApp de votre radio locale ici Gironde, 05 56 19 10 10. Beaucoup de propositions d'hébergement chez vous ou sur un terrain qui vous appartient ou une location que vous proposez pour reloger temporairement les personnes évacuées qui ne peuvent pas encore rentrer chez elles ou qui ont perdu leur maison. C'est le cas de Caroline qui propose un hébergement à Ambarès. Écoutez.
3: Bonjour, je voulais offrir la possibilité à une maman avec son enfant d'être hébergé chez nous dans notre maison en Barès. On a une chambre disponible, on a une fille de 7 ans, on a un jardin, pas d'animaux. Et voilà, une personne qui a dû quitter le bassin sera la bienvenue chez nous à Ambarès.
2: Comme Caroline, vous pouvez nous envoyer un vocal WhatsApp et retrouver toutes les propositions d'hébergement dans la région et aussi les besoins en dons sur les différents points de collecte encore ouverts sur le site Préventraide.
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1: Ici Gironde vous soutient dans ces événements difficiles et suite aux incendies. Si vous avez été évacué, renseignez-vous auprès de votre mairie. Peut-être a-t-elle mis en ligne un certificat qui sert à justifier le fait que votre commune a été évacuée et vous permettra ensuite d'entamer donc les démarches administratives auprès, par exemple, de votre assurance. C'est ce qu'a mis en place la commune d'Andernos. C'est assez simple, vous téléchargez ce certificat sur le site de la ville d'Andernos et puis vous le remplissez. Cela concerne les particuliers, mais aussi les entreprises qui auraient subi les conséquences des feux et des évacuations. Et justement, autre information pour les entreprises et les salariés des entreprises, notez qu'il existe un numéro unique qui a été mis en place par la CCI Bordeaux-Gironde pour avoir de l'aide ou des conseils en tant que salarié ou qu'entreprise. C'est le 3006. Notez donc le 3006. Bon courage à vous, ici Gironde, à vos côtés.
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1: Jules Levert, Courant Éclair.

30 ans, Jules Laverte, originaire des déserts près de La Fécla dans les Bauges en Savoie, sort son premier single, Courant éclair. Étudiant en triple diplôme et sportif de haut niveau, Jules a aussi participé à The Voice Kids il y a quelques années.

0: Jules Leverte, courant éclair.
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3: J'avais déjà des mondes imaginaires. J'aimais pas le foot, j'aimais pas le vélo, j'étais pas un enfant d'extérieur non plus. Tout le temps à dessiner, donc c'était vraiment mon moyen d'expression et d'évasion.
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5: Dès qu'on le rencontre, Sylvain a sur la tête un chapeau ou une casquette noire, comme son vernis à ongles d'ailleurs. Son nom d'artiste, c'est Sia. Il m'accueille dans son atelier quartier Beaujardin à Tours. Forcément, il dessine, même quand il est en train de parler et de raconter ses souvenirs.
3: C'était un rêve hypothétique. Moi, je voyais à l'époque, dans les années 80-90, il y avait beaucoup d'affiches et de couvertures de romans qui étaient peints à la main, donc ça me donnait envie, mais j'imaginais pas vraiment que ça soit un métier quand on est petit. Après, il y avait Cabu, qui était au Club Dorothée, qui dessinait en direct. Là, on a un peu plus percuté que ça pouvait être un métier. À mon compte, ça fait qu'une quinzaine d'années que je fais ça. Il a fallu, une fois, au Saltimbanque de Véretz, c'était la troupe de théâtre à l'époque, j'avais proposé ça comme animation aussi pour gagner un peu de sous. À l'époque où je débutais, sans penser que ça allait devenir une activité. Mais là, je proposais aux clients pendant l'entracte du théâtre. C'est pas de la caricature vraiment déformée. Moi, j'appelle ça portrait BD, même si ça en fait un peu partie. C'est du dessin rapide. Mais voilà, j'essaie d'avoir un côté bienveillant et ressemblant. Je pense que c'est aussi ce qu'apprécient les gens. Surtout pour des entreprises ou des mariages, les gens, ils veulent un cadeau plutôt correct. Il y a plein de gens qui me disent qu'ils l'encadrent après chez eux, à la maison.
5: Et plus réaliste finalement, puisque si on prend des traits physiques, moi, j'ai plutôt des grandes dents. Tu m'as dessiné.
3: On va les faire, mais pas
5: voilà,
3: non plus.
5: Tu vas pas me faire des dents immenses.
3: Humoristique, peut-être sympathique, mais c'est pas non plus exagéré. Même quand j'ai fait un peu de BD étant ado, c'était plus les Marvel que les Gaston Lagaffe.
5: Sympathique, mais pas moqueur. Un dessinateur comme Sylvain est au cœur de moments intimes.
3: À l'été dernier, pour la foire, c'était un ami chanteur qui était déjà papa d'un petit de 3 ans, je crois. Sa compagne m'a contacté sans le prévenir qu'elle allait attendre un deuxième. Et quand ils sont venus me voir, donc on a préparé tout ça et j'ai fait le portrait. Et puis je rajoute une place. Alors j'imaginais, vu qu'il n'est pas encore né, mais j'ai imaginé le quatrième, le petit bébé. Alors au début, il tiquait, il ne comprenait pas trop. Tiens, c'est quoi? C'est un futur hypothétique deuxième enfant. Et là, sa femme a pu faire la déclaration grâce au dessin de lui dire non, tu vas être encore papa. On l'a répété 2-3 fois parce qu'il n'a pas compris tout de suite. Et c'est ça aussi qui me plaît dans le dessin, c'est le côté relationnel avec les gens, intime. Ça l'a touché. Quoi. C'est marrant de pouvoir toucher les gens comme ça, avec juste un peu de couleur, un peu de dessin. On se dit qu'on sert à quelque chose. Hein.
5: Laissez-vous croquer par Sia, S-Y-A, un sacré coup de crayon, tout en émotion.
3: Avec le tampon. À juger.
6: En bleu de ciel.
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7: Un début de conversation pour vous aider dans l'apprentissage de la langue bretonne aujourd'hui et puis après un nom de famille qui permet de faire front.
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7: Alors, c'est pas évident d'apprendre la langue à la radio. J'essaie de vous donner quelques clés chaque jour, mais pour ça encore faut-il être à l'heure pour écouter les chroniques. Donc, pour ne pas rater l'heure, il y a une question que vous devez connaître. Une phrase. Pédéré. Je suis sympa. C'est une phrase courte. 3 mots. Pédéré. Et ou éo, si vous voulez. C'est facile à traduire. C'est quelle heure est-il? Péd, c'est un mot interrogatif qui signifie combien? Péd. À retenir, évidemment, ça sert dans plein d'utilisations. Pédéré. Quelle heure? Et à la fin, éo. C'est une des formes du verbe être en breton conjugué. Pédéré, éo, pédéré. Quelle heure est-il? Retenir cette phrase vous permettra de ne jamais rater vos rendez-vous de toutes sortes et surtout vos rendez-vous radiophoniques. Pédéréo, quelle heure est-il? Alors pour répondre s'il est midi par exemple, vous répondrez Christeis eo. Midi, il est. Et on n'oublie pas le verbe à la phrase, on ne dit pas juste Christeis, on dit Christeis eo. Pédéréo, quelle heure est-il? Christeis eo. Il est midi. Bon, dites pas ça une autre heure qu'à midi, ça marchera moins bien.
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7: Et un patronyme frontal aujourd'hui, ou un nom qui fait front, comme je vous le disais, ou même plusieurs, Taldir ou Talourn. Deux mots commençant avec le préfixe Tal, T-A-L. Et Tal, qui n'est pas la chanteuse en breton, a plusieurs sens. En premier, c'est le front humain, évidemment, Tal, Antal, le front, Tal, Antal et Begarpen, le front en haut de la tête. C'est mieux s'il est là, d'ailleurs. Et donc, si votre nom de famille est Taldir ou Talouarn, eh bien, mieux vaut ne pas donner de coup de tête au risque de casser celle d'en face, car Taldir veut littéralement dire front d'acier, rien que ça. Et Talouarn, c'est pas en reste non plus, Talouarn, c'est le front de fer. Alors, encore un nom ramenant une époque où les hommes se faisaient remarquer sur les champs de bataille ou dans les mêlées. Et les Taldir ou Talouarn n'étaient visiblement pas mauvais pour donner ou amortir les coups. C'est pas une raison pour faire pareil. Moi, je vous dis à demain, même heure.
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9: Parce que si le week-end, comme moi, vous entendez votre épouse vous dire « Tu sais quoi, j'ai réfléchi à... » Ou alors « Ah, tu sais ce qu'on pourrait faire ce week-end » ben vous savez que vous allez passer le week-end entier dans des magasins de bricolage, seul, et à vous battre avec la perceuse et l'outillage, seul. Bon, là, il fallait que je rajoute une étagère dans une cloison. Ben bon, j'étais mal réveillé dimanche matin, j'ai percé un peu trop loin. Et maintenant, la cheville est trop enfoncée, ça lotle, ça bouge, c'est une galère, quoi. Alors ma maman, elle m'a regardé galérer, là, pour ressortir la cheville du mur, et elle m'a demandé « Pourquoi tu n'utilises pas du scotch ?» Je lui dis « Mais maman, mais attends, mais le scotch, c'est pas assez solide pour retirer la tivle du mur. » Et là, elle me répond « Tu toddles, aïe, c'est pour mettre le tivle, la cheville, pas pour l'enlever. » Bah oui, parce qu'elle m'a montré que pour ne pas percer plus loin qu'il ne faut, vous mesurez la longueur voulue, ou vous prenez la longueur de votre cheville et vous la mettez jusqu'au bout du forêt. Puis vous y mettez un scotch qui remonte bien un petit peu.
10: Ah
9: et
10: oui,
9: quand vous percez, en fait, vous voyez exactement là où il faut que vous vous arrêtiez pour que la cheville n'aille pas trop loin dans la cloison. Et comme ça tient bien. Merci ma maman, mais j'aurais aimé avoir l'info avant de percer.
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1: Oui, avec un agriculteur exploitant qui a 39 ans à Angluzel et Courcelles, on est à 10 km de Cézanne. Bonjour Alexis Le Herle.
2: Bonjour.
1: Quel est votre parcours pour arriver jusqu'ici en tant qu'exploitant agricole?
2: Alors moi, je suis agriculteur, donc installé à Angluzel depuis 4 ans. Donc avant, j'étais double actif pendant 2 ans. Avant de m'installer, j'étais 10 ans conseiller agricole, donc notamment sur l'installation en agriculture.
1: Ces 10 ans d'expérience en tant que personne spécialisée pour l'installation de nouveaux agriculteurs, agricultrices, ça consistait en quoi? Combien de personnes vous avez accompagnées et comment?
2: Je recevais toutes les personnes qui souhaitaient s'installer en agriculture, viticulture, maraîchage, élevage, tout projet agricole. J'étais là pour les accompagner, pour les renseigner sur les démarches à faire pour devenir agriculteur. Donc j'en rencontrais à peu près 200 personnes par an sur tout le département de la Marne.
1: Et c'était quoi l'étude de faisabilité, la reprise d'exploitation, la création d'exploitation?
2: Alors j'étais vraiment là sur la partie renseignement dans les démarches, notamment les formations, tout ce qui était réglementation à respecter lors de l'installation, et puis quelle aide on pourrait bénéficier pour s'installer en tant que jeune agriculteur.
1: Quel est le profil des personnes que vous avez accompagnées pour l'installation? C'est plus des jeunes, des personnes en reconversion professionnelle qui décident de se lancer dans l'agriculture?
2: Alors, en 10 ans d'expérience, j'ai vu le profil légèrement évoluer. Alors, on voit que l'âge moyen d'installation a progressé. Donc, les gens s'installent de plus en plus tard. Et donc, en termes de profil, on avait beaucoup de profils donc sur des exploitations, on va dire, assez classiques de la région. Donc, grande culture, céréales, viticulture. Mais on voit de plus en plus de projets avec de la diversification, production de maraîchage, développement de nouveaux élevages sur les exploitations.
1: Quand on entend parler des agriculteurs, souvent, c'est la reprise d'une exploitation familiale, c'était essentiellement le cas ou pas?
2: Alors dans la Marne, oui, on est essentiellement sur des reprises d'exploitation familiale, donc des enfants, filles ou neveux de neveux-nièces d'exploitants agricoles qui reprennent la suite dans l'exploitation familiale. Mais de plus en plus, on a des personnes donc extérieures au milieu agricole qui reviennent, qui ont un projet de revenir sur l'exploitation. Donc dans ces cas-là, la difficulté, c'est aussi l'accès au foncier. Donc c'est pas facile de trouver des surfaces agricoles pour exploiter dans la Marne.
1: Alexis Le Herle, pendant 10 ans, 200 agriculteurs et agricultrices par an reçus pour l'aide à l'installation. Quelles étaient les principales sources de motivation et les freins de ces personnes que vous avez rencontrées et aidées à s'installer?
2: La première motivation, c'est continuer l'entreprise familiale, donc poursuivre cette activité avec souvent des projets de diversification, de nouvelles activités sur cette exploitation avec de nouvelles cultures ou création ou développement de certains élevages. Après niveau frein, les freins c'est aussi souvent quand même le financement de ces projets d'exploitation, car une reprise d'exploitation c'est quand même relativement onéreux à reprendre avec des emprunts sur une durée assez longue, donc faut avoir les capacités financières de pouvoir assumer ces reprises.
1: Voilà Alexis Le Herle qui a aidé des agriculteurs à s'installer pendant près de 10 ans en Champagne-Ardenne. Merci Alexis.
2: Merci.
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3: Dans le Nord-Pas-de-Calais, dès que les beaux jours reviennent, il n'y a pas que les shorts et les jupes qui font leur réapparition.
4: Je m'appelle Marc Osselet et je suis glacier artisanal dans le Pas-de-Calais.
3: Alors Marc, c'est quoi votre histoire? Vous avez été longtemps éloigné de la région, non?
4: Moi, je suis né à Lens, en 81. Quand j'ai eu 7 ans, mes parents ils ont quitté la France pour partir en Polynésie française. Donc j'ai grandi à Tahiti et je suis revenu vivre en France sur mes terres, j'ai envie de dire, en 2011. Aujourd'hui, j'ai eu un petit parcours qui a fait qu'aujourd'hui, j'ai monté mon entreprise en 2019 et on fabrique des glaces artisanales à l'Étrême.
3: Et à Tahiti, vous étiez déjà en train de fabriquer des glaces?
4: Oui, oui. Pendant presque 7 ans aussi, mon père avait racheté une fabrique de glace là-bas et on servait tous les archipels de Polynésie en glace pour la restauration, les hôtels, les cafés, les restaurants, et je me suis régalé là-dedans et c'est là que j'ai appris à découvrir tout ce qui est le goût, les produits locaux, exotiques, etc., l'appétence sur le goût et le produit, ouais.
3: partir en vacances à Tahiti et vivre à Tahiti, c'est deux choses qui n'ont rien à voir, c'est très différent j'imagine.
4: C'est toujours pareil, c'est différent, c'est comme, faut comparer ça à la vie dans un village, parce que tout le monde se connaît à peu près. Moi je crois que j'ai jamais passé une fois à aller faire mes courses dans un supermarché sans croiser quelqu'un que je connaissais, donc c'est comme un village, c'est la belle vie quoi. C'est quand on s'en va qu'on se rend compte qu'avoir la mer à proximité, l'océan, la mer bleue, les lagons, et puis Moréa qui est juste en face, c'est quand on s'en rend plus trop compte. Quand on y est, ça paraît évident, mais quand on en part, on a effectivement ce manque qui revient quoi.
3: Revenons à la crème glacée. Il paraît que c'est dans le Nord-Pas-de-Calais qu'on en mange le plus, c'est vrai?
4: Il fait pas très beau dans notre secteur, donc on se réchauffe avec des produits froids, j'en sais rien, ça réchauffe le cœur.
3: Et qu'est-ce qu'elles ont de commun avec Tahiti, vos crèmes glacées?
4: La générosité. Parce que là-bas, c'est une population qui est très généreuse, très accueillante. Là-bas, il y a pas de règles. C'est-à-dire, tu passes, t'es là, bah viens, on t'accueille, tu manges. Enfin, c'est vraiment rassembleur. Et moi, je pense que dans l'éthique que j'ai de mes recettes, c'est ça, c'est de la générosité, de l'intensité, du goût, donner du goût, quoi. Voilà, et de l'amour dans ce qu'on fait. Ça, c'est très important. Alors moi, c'est ici à l'Étrême où j'ai eu la chance de pouvoir m'installer dans notre entreprise Les Glaces de Marc, juste en face de chez Roquette, où on essaye de vraiment respecter la tradition de l'authenticité, de la naturalité, de la générosité, comme j'ai pu connaître à Tahiti et dans le cœur des gens du Nord-Pas-de-Calais.
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2: Complètement gaga avec Olivier Glin. Alors bonjour Olivier, on parle d'eau aujourd'hui ?
1: Vouille, sagasouille. Bonjour les amis, aujourd'hui on va voir des mots qu'on en trouve nulle part ailleurs. Chez nous dans le parler gaga, on a des termes pour tout. Et pour patauger dans l'eau ou la gadoue, on n'a pas un mot mais trois. Bassouiller, gabouiller et gassouiller. Oui, trois verbes pour exprimer le bonheur de tripoter de la flotte ou de barboter dans la boue liquide. Et comme on est généreux hein, quand même, on ne s'est pas arrêté là et on a même des noms qui vont avec. On appelle ça des déverbaux car ces noms viennent des verbes. On a la bassouille, la gassouille et la gabouille. Ces mots sont employés dans la Loire mais également dans le Lyonnais et le Beaujolais et puis de façon plus générale dans une bonne partie de la région Rhône-Alpes. Voici une maxime qui nous est donnée par Jean-Baptiste Martin. T'as beau gabouiller la bassouille, t'en feras pas rien des œufs à la neige. La plupart du temps, c'est juste remuer l'eau, éclabousser, patauger. Bref, faire ce que les mamans, elles y trouvent à redire quand les enfants reviennent avec le pantalon trempé. Et s'il y a des gens qui aiment bien gassouiller, ce sont bien les enfants. Les matrues, il n'y a pas besoin de faire grand-chose pour leur faire plaisir. Tu sors une petite bassine, tu mets un peu d'eau au fond et c'est parti pour la gassouille. C'est que ça peut gassouiller jusqu'à l'évaporation totale. La gassouille, c'est révélateur de la personnalité profonde des gens. Hein. Comme le dit l'adage, dans la gassouille, il y a deux sortes de gens. Ceux et ceux qui y tombent et ceux et celles qui t'y poussent. Bon, la nage n'existait pas hein, jusqu'à aujourd'hui, mais mieux vaut tard que jamais. Ou alors celui-ci, d'adage. Quand t'as les pieds dans la gabouille, c'est pas le moment de chercher tes pantoufles. Et oui, chez nous, la gassouille, c'est souvent un souvenir d'enfance. Mais entre nous, on est tous encore un peu des garagnas. Hein. On y aime bien parfois encore. Quel plaisir de gassouiller un peu.
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3: Les petits bonheurs, généralement, ce sont des sourires qui se récoltent tous les jours au hasard des rencontres. Il suffit d'un micro ici, de ne surtout pas prendre de rendez-vous et de ne pas se présenter. Ça marche très bien à Megève, par exemple. Nous sommes donc en Haute-Savoie, sur les hauteurs de Megève, au Mont d'Arbois, pendant que des chevaux sont en train de monter dans une bétaillère.
4: Bonjour.
3: Bonjour. Matin de bonheur, venez vous occuper des bêtes.
4: C'est ça, on vient les mettre au chaud, ouais.
3: Ah, c'est-à-dire que là, ils quittent la montagne?
4: Ouais, ce coup-ci, ouais, c'est bon. Ce coup-ci, on va les ramener, on va les mettre en pension pour cet hiver, ouais. Ils ont passé tout l'été en montagne, donc ce coup-ci, ça y est. Ils vont aller se mettre au chaud pour l'hiver.
3: Ah oui, ils font toute la saison
4: là,
3: ici ?
4: Ouais, ceux-là, ils font toute la saison ici. Il y en a qui sont là pour la monte, il y en a qui sont là pour l'attelage. Et puis, vu que nous, on élevage, il y en a, ils sont juste là pour grandir.
3: Vous, c'est pas juste un loisir, c'est votre métier ?
4: Ouais, moi, c'est mon métier. Ouais. Je suis cocher palefrenier. Ouais.
3: Quand vous dites pour l'attelage, c'est les calèches qu'on peut voir à Megève, par exemple ?
4: Exactement, c'est ça.
3: Donc, les chevaux, quand ils sont pas attelés, on les voit ici, sur les hauteurs de Megève ?
4: Ouais, c'est ça. Nous, on en a à l'Alpette, comme là en face, en haut de la côte 2000. On en a aussi au Mont d'Arbois, là, juste derrière. Et puis, après, au fur et à mesure de la saison, on les fait descendre petit à petit. Puis là, ils atteignent leur point le plus bas sur Megève. Puis après, on les change de département et puis voilà.
3: Donc là, ils montent dans le bus.
4: C'est ça, ouais. Ils montent dans le bus. Là, je vais en mettre 4. Là, après, j'ai mon patron qui va arriver. Il va prendre le reste. Et puis après, on va prendre un camion et une remorque. Puis il charge tout dedans. Puis lui, il part cet après-midi.
3: Et là, ils partent où, là, en résidence d'hiver?
4: Ils partent dans l'Allier, ceux-là. Ils partent dans l'Allier. Ils ont des gros champs de plusieurs hectares où c'est qu'ils ont du foin, des abris pour eux, de l'eau à volonté, puis voilà.
3: L'Allier, donc en Auvergne, si je ne m'abuse, il fait pas beaucoup plus chaud qu'ici l'hiver.
4: Non, il fait pas beaucoup plus chaud, mais par contre, ils auront plus d'herbe qu'ici, on va dire. Ils auront moins de neige, ils auront un peu plus de foin, un peu plus d'eau, parce que nous, ici, c'est qu'on est tout de suite dans la neige, et puis nous, on n'a pas assez de foin pour tous les nourrir l'hiver, donc on préfère les mettre en pension. C'est beaucoup plus agréable pour eux. Puis pour nous, l'hiver, on a déjà bien assez de boulot comme ça, donc au moins, ils sont un peu tranquilles aussi de leur côté.
3: Alors justement, vous faites quoi l'hiver si vous avez plus de chevaux ?
4: Alors c'est pas qu'on en a plus, c'est qu'on en a moins. Toute la partie élevage en fait part tout en pension et en fait l'hiver nous on fait énormément de calèches sur Megève. On a des grosses calèches qui montent jusqu'à 12 personnes. C'est qu'on fait les fondus en calèche en soirée ou midi et on fait juste des balades en calèche.
3: Bon, vous j'imagine que le cheval c'est une passion, on fait pas ce métier là par hasard.
4: Mon grand-père était déjà éleveur de chevaux. Là maintenant je bosse chez un ami de mon grand-père. Puis voilà, après on fait ça par passion. De toute façon c'est pas par l'argent qu'on va le faire, hein, comme dans tout métier agricole.
3: Même à Megève.
4: Même à Megève, l'agricole, ça reste l'agricole, à Megève ou pas.
3: Je peux vous demander votre prénom ?
4: Moi, c'est Mathieu, moi.
3: Et c'est quoi le dernier petit bonheur de Mathieu, s'il vous plaît ?
4: Mon dernier petit bonheur, c'est d'avoir fait un galop sur les crêtes de la côte 2000 en plein été avec le soleil couchant. Et ça, je pense que je m'en souviendrai jusqu'à ma mort.
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6: Itinéraire bis à Mailly-le-Château cette semaine et aujourd'hui, eh bien, je me suis arrêtée chez Olana, chez Amélie Moreau, ici à Mailly-le-Château. Amélie, bonjour.
7: Bonjour.
6: Olana, c'est quoi, Amélie ?
7: Olana, c'est une prolongation de moi. C'est mon entreprise, en fait, que j'ai créée en 2020. Et donc, c'est Olana, laine et savoir-faire. Et donc, en deux mots, tout est dit. Laine et les savoir-faire pour la transformer.
6: Cette laine, elle vient d'où ?
7: Elle vient du troupeau d'Adrien Salat, qui est aussi à Mailly-le-Château et qui est éleveur agro-pastoral, c'est-à-dire qu'il est éleveur itinérant. Et son troupeau est très intéressant pour la laine, puisque la race des brebis est Estalaine Mérinos. Et pour moi, c'est la Rolls des toisons.
6: Pratiquement, votre métier, il consiste en quoi ? Vous n'élevez pas les brebis pour la laine, mais vous arrivez à quel moment ?
7: Moi, le début, c'est la tonte annuelle. La source, c'est le tri de la laine. La compétence numéro un pour faire quelque chose avec cette matière, c'est de savoir trier les toisons.
6: Et ensuite, après le tri, on fait quoi ?
7: Alors, après le tri, on compacte toute cette laine récoltée dans des sacs qu'on appelle des curons. Et on l'envoie dans un lavage spécialisé pour laver la laine. Et ensuite, on va décider, donc là, pour le cas, c'est du fil à tricoter qui sera envoyé dans une filature française, toujours dans une recherche de faire un produit de qualité, voire haute qualité, et sur notre territoire.
6: Alors là, on a des pelotes de laine devant nous, parce qu'on est chez vous et que chez vous, c'est également la boutique. On peut venir vous voir sur rendez-vous. Cette laine, quelles sont ses qualités ?
7: Alors, ce que vous avez sous les yeux, Catherine, c'est pas des pelotes, c'est des écheveaux. C'est le langage, c'est le vocabulaire lainier, écheveaux, et c'est la forme qu'on doit utiliser pour teindre. Et donc, les qualités du fil, c'est que la laine, c'est thermorégulateur, c'est respirant, c'est antibactérien. Ça nécessite peu de lavage, puisque s'il y a des odeurs, il suffit d'aérer son pull quelques heures à l'air libre. En fait, la matière reste vivante. Comme sur l'animal, en fait.
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6: Itinéraire bis à Mailly-le-Château cette semaine. Et aujourd'hui, eh bien, nous allons parler de pâturage itinérant. Adrien Salat, bonjour.
8: Bonjour.
6: Le pâturage itinérant, Adrien, est-ce que vous pouvez m'expliquer ce que c'est ?
8: C'est marrant parce que pâturage itinérant et itinéraire bis, finalement, ça rapproche un peu parce que on prend souvent les chemins de traverse, en tout cas des endroits moins fréquentés pour déplacer les brebis. Parce qu'en fait, donc c'est un troupeau qui est arrivé en 2021 et qui depuis se déplace uniquement à pied sur des trajets jusqu'à 5-6 kilomètres pour aller chercher des pâturages chez des céréales. Aller dans leur parcelle, après accord verbal effectivement, pour faire pâturer et puis dans une démarche de restauration de la fertilité des sols.
6: Restauration de la fertilité des sols, c'est-à-dire ?
8: Aujourd'hui, on se rend compte que les engrais de synthèse sont aussi limités et que il faut trouver autre chose. Et les agriculteurs, après avoir essayé toute une série de solutions, en arrivent à se dire que remettre des bêtes sur des parcelles qui souvent n'ont pas vu d'animaux d'élevage, en tout cas depuis au moins une génération et des dizaines d'années, c'est potentiellement bénéfique.
6: Et j'aimerais bien que vous me parliez de vos brebis. Ce sont des brebis particulières, il y en a combien ?
8: Il y a une centaine de mères. Ce sont des brebis de race Estalaine Mérinos. La race Mérinos, on la connaît pour la laine parce qu'elle est très fine, donc elle permet de faire du textile avec. Et on est sur une race spécifique puisqu'elle s'est développée sur plutôt l'est de la France, Alsace-Lorraine, croisée avec une race Württemberg d'Allemagne du Sud, qui donne une brebis de belle taille, avec une toison conséquente et une capacité à endurer les aléas climatiques extrêmes. Voilà, une race très plaisante à élever, même si c'est plus que de l'élevage. C'est vraiment, on partage, on passe du temps ensemble finalement.
6: Est-ce qu'on peut vivre de ce métier, Adrien ?
8: Oui, je vis de cette activité. Alors, on a parlé de la laine, mais j'ai aussi une activité de vente de viande. Donc, on nourrit aussi un territoire, donc on répond à un besoin. Et en ça, oui, ça me fait vivre, ça donne raison, ça donne sens à ma vie. Je pense que la question était aussi financière. C'est vraiment un combat. J'ai envie de dire que plus le temps passe, plus on pourra en vivre. C'est l'origine quasiment de la civilisation, du fait qu'on est passé de nomade à sédentaire. Donc tant qu'on sera sédentaire, c'est un métier qui aura du sens et qui répondra.
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6: Itinéraire bis à Maille-Château, aujourd'hui encore. Et aujourd'hui, je me trouve au planétarium de Maille-Château. Patrice Berger, bonjour.
9: Bonjour.
6: Un planétarium, c'est ma première question. Patrice, elle est toute simple. Qu'est-ce que c'est ?
9: Alors, un planétarium, c'est un lieu où on va pouvoir observer le ciel, comme si on était en pleine nuit, au froid. Sauf que là, on est bien au chaud et on a le ciel au-dessus de nous, mais il est en numérique, tout simplement.
6: Ce planétarium de Maille-Château, il est né de quelle façon ?
9: Alors, il est né parce que on a une section dans l'association d'astronomie et nos contrées font que les samedis soirs, pour observer avec un beau ciel, ils sont très rares dans une année. Et comme on aime transmettre notre passion, on a dû trouver un autre moyen de la transmettre. Et l'autre moyen, c'est le planétarium.
6: Quand on construit un planétarium, on obéit à des règles quand même.
9: Oui, bien sûr, on est obligé déjà parce qu'on a un ERP, on reçoit du public. Et puis, la particularité du planétarium, puisque comme vous le constatez, c'est un dôme que l'on a au-dessus de nous, qui est notre écran.
6: On peut mettre combien de personnes, combien de spectateurs ici ?
9: 30 personnes.
6: Alors, qu'est-ce qu'on peut voir ? Là, en ce moment, moi j'ai la grande chance d'être au milieu du planétarium. J'ai un ciel, c'est le matin ou c'est le soir ?
9: Alors là, non, c'est le ciel actuel. On est en journée, là, pour l'instant, avec le soleil à l'endroit où il serait, bien sûr, si on n'avait pas les nuages au-dessus de nous.
6: Quels sont les types d'animations que vous proposez dans ce planétarium ?
9: Alors, on peut déjà observer le ciel du soir, comme on l'observerait en sortant à l'extérieur. On peut même observer le ciel comme il était il y a 2000 ans, ou comme il sera dans 2000 ans, parce qu'il sera différent, bien sûr. Alors ça, c'est la partie, je dirais, purement observation, comme on peut le faire à l'extérieur. Et on a aussi la projection de films qui sont spécifiques pour les planétariums, qui sont à 360 degrés.
6: Des films qui sont à la portée de quel public ?
9: Alors, tout public, on a des films d'animation pour les enfants, ça commence à partir de 5 ans. Et puis après, on monte crescendo, hein, et bien sûr, on a aussi des films pour adultes. Pour adultes et enfants. On a des spécifiques pour les enfants, mais sinon on a des films tout public.
6: C'est un endroit assez magique, je dois le dire, avec une réverbération du son qui est incroyable.
9: Oui, c'est très particulier parce qu'en réalité le son reflète partout dans le dôme et parfois on est à l'autre bout du planétarium et on a l'impression que la personne est juste à côté de nous. Oui, c'est complètement magique, hein, pour les personnes s'ils ne sont jamais venues. À chaque fois, c'est vraiment un émerveillement. Et quand on y revient, puisqu'on peut revenir pour voir d'autres choses aussi, hein, bien sûr.
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6: Itinéraire bis à Maille-Château, aujourd'hui encore, pour vous faire découvrir aujourd'hui un merveilleux métier. Gaëtan Millet, bonjour.
10: Bonjour.
6: Vous êtes vitrailliste, maître verrier. Est-ce que vous pouvez nous expliquer en quoi consiste votre métier ?
10: Mon métier consiste à la création et à la restauration de vitraux, que ce soit pour du particulier ou des vitraux de patrimoine, comme les églises.
6: Ce métier, vous l'avez approché de quelle façon ?
10: J'ai eu la chance de rencontrer Bernard Dubourg, un

0: demande Gaëtan.
1: Il demande beaucoup de précision, un grand travail de dessin, une connaissance sur ses verres. Le choix des verres est très important par rapport au rendu que l'on veut donner et une passion dépendante.
2: Quand on parle de vitrail, on pense souvent au vitrail qui prend la place d'une fenêtre, mais le vitrail, il se conçoit également à l'intérieur des maisons.
1: Tout à fait, le vitrail peut servir en miroir, il peut être aussi en séparation de portes, il peut être sur une cloison, il peut être une petite lampe décorative. On a beaucoup d'idées d'endroits différents pour mettre les vitraux.
2: Et puis, vous restaurez des vitraux. Et là, à côté de moi, il y a un vitrail d'église. Il arrive d'où, celui-ci ?
1: Celui-ci, c'est un vitrail qui arrive de Précy-le-Sec.
2: Est-ce que c'est exactement le même travail quand on crée un vitrail ou quand on le restaure ?
1: Alors non, quand on fait une création, on démarre à partir d'un dessin. On fait le dessin en taille réelle qui va nous servir en fait de trame pour découper le verre. Pour une restauration d'église, on va conserver au maximum toutes les pièces qui sont en bon état, pas cassées. Et on va remplacer uniquement celles qui sont inexistantes. Ce sont deux mondes très différents. Quand on fait de la création, on sait qu'on va laisser sa petite trace sur un vitre qui va durer plus d'un siècle.
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2: Itinéraire BIS, toujours à Mail-le-Château. Cette semaine et aujourd'hui, je vous emmène dans un endroit magnifique, un endroit étonnant. Je suis allée au musée des outils d'autrefois. Jean-Louis Lajambe, bonjour.
4: Bonjour.
2: Dites-moi, ce musée ici à Mail-le-Château, il existe depuis combien de temps, Jean-Louis ?
4: Ah, je réfléchis. Oh, plus de 5 ans, hein. Plus de 5 ans, oui, pas plus, je crois pas.
2: Qu'est-ce qui vous a donné envie de créer un tel lieu ?
4: Mon grand-père était ferblantier, j'ai donc récupéré tout son atelier, et c'est de là qu'il m'est venu l'idée de faire des métiers anciens.
2: Vous avez débuté avec combien d'outils ?
4: J'ai commencé avec une cinquantaine d'outils.
2: Et aujourd'hui, là, autour de nous, sur 3 étages, il y a combien d'outils ?
4: Je pense environ entre 4 et 5 000 outils, de différents métiers, évidemment.
2: Tous ces objets, vous les achetez ou on vous les donne ?
4: On m'en donne beaucoup. J'en achète très peu, en définitive.
2: Au fur et à mesure que ces outils sont arrivés dans votre musée, j'imagine qu'il a fallu que vous vous documentiez.
4: Oui, je me suis beaucoup documenté. Soit que j'allais voir des gens qui ont fait ces métiers-là, ou soit que je cherchais, mais dans les livres, hein, pas sur Internet.
2: Parce que lorsque les gens viennent visiter ce musée, ils vous posent énormément de questions.
4: Énormément de questions, oui, oui, ben c'est normal et je peux répondre, voilà.
2: Ce musée extraordinaire, parce qu'il est vraiment extraordinaire, Jean-Louis, il est ouvert tous les jours ?
4: Oui, c'est ouvert tous les jours, à n'importe quelle heure, il suffit de me donner un coup de téléphone, voilà, un coup de fil.
2: C'est un vrai travail de mémoire que vous avez fait.
4: Oui. C'est vrai, j'aime ça, donc voilà, j'ai réussi à faire ça sans problème, quoi.
2: Vous êtes fier de ce travail, quand même, j'imagine.
4: Oui, oui, oui, il y a quoi d'être fier. Ce que j'aurais jamais pensé avant, faire ça, voilà. Et puis, bon, il y a des métiers que j'avais en tête, donc comme le métier d'imprimeur, voilà, parce que j'ai fait un peu d'imprimerie dans le temps, j'ai travaillé pour un imprimeur, etc. Donc, j'ai commencé par ça.
2: Que vous disent les gens lorsqu'ils poussent la porte, comme moi, de cet écomusée des métiers d'autrefois ?
4: Ils disent, oh, c'est pas possible, ils disent, voilà. Bien souvent, ces réflexions-là, c'est formidable, c'est bien présenté, ben oui, parce que j'ai ça dans... C'est moi, quoi, voilà.
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1: Coup de projecteur sur la plus grande brasserie de Paris dans le 14e arrondissement de la capitale. On y mange et on y danse. Tour du propriétaire avec Thierry Boeuf. Place à la saga Bistrot de Paris.
2: Et le cocktail américain, c'est quoi ?
3: C'est un cocktail grillé avec une sauce américaine, tomate, échalote, une pointe de cognac, du vin blanc. C'est un peu relevé.
4: Un décaïn !
5: Pâté, jambon, c'est du pain rayette, gruyère, chantal, rôti, jambon de pays.
6: Eh ben tout ça, ça va aller dans la blanquette. Bon appétit.
7: Comment se faire applaudir le soir de son anniversaire à Paris par 800 personnes et dans la bonne humeur ? Franchissez dès que possible les portes de la Coupole, boulevard du Montparnasse. 15 à 20 serveurs en rang vous portent un gâteau en chantant bon anniversaire. Les lumières de l'immense salle de la brasserie se rallument et tous les clients de la Coupole applaudissent. Quand on vous dit que c'est la fête à Paris. C'était le temps un peu fou de l'entre-deux-guerres. Les fêtes les plus délurées avaient pour quartier Montparnasse. Dans les années 20, Paris est fréquenté par 15 000 Américains. Joséphine Baker et la Coqueluche. Et encore aujourd'hui, son portrait est peint sur un des piliers de la Coupole, classé monument historique.
8: Elle venait très souvent à la Coupole. D'ailleurs, elle était une habituée jusqu'à la fin de sa vie. Mais pendant les années folles, elle venait avec une petite panthère, vous imaginez, qui était très gentille. Elle s'appelait Paquita, d'ailleurs. Elle était adorable. Mais ça dérangeait beaucoup la clientèle.
7: Et dans un véritable décor art déco, laissez vagabonder votre esprit au son des cliquetis de couteaux et de fourchettes, dans les volutes des plats de choucroute, dans l'atmosphère de la brasserie la plus grande de Paris.
9: Et puis la peinture qui accompagnait, qui était avec tout ça, était l'expression de l'extraordinaire diversité du Montparnasse des années 20. Alors faire une coupole qui coiffe l'ensemble, c'était audacieux, parce que comment exprimer de nouveau cette diversité ? Là, il y a une idée géniale, c'est très réussi.
7: À la Coupole, on mange, on boit, on danse et on refait le monde. Tout ça a tellement bien commencé un 20 décembre 1927. 3000 invités et 12 000 bouteilles de champagne liquidées en 2 heures. Et 90 ans plus tard, les corps se dérobent, toujours à la Coupole, dans la grande salle du dancing.
10: Monsieur Boeuf, allant sur 89 ans, je voudrais dire que tant qu'une femme danse, elle reste jeune, belle et séduisante. C'est tout.
11: Andy Warhol à la Coupole, peint les gambettes de Miss Pinguette.
7: 2025, les soirées au dancing de la Coupole existent bel et bien. Le thème de prédilection, smoking et femme fatale 1920-1930. Mais le spectacle, et surtout dans l'assiette, après quelques errements post-Covid et les difficultés après la pandémie, la Coupole est redevenue irréprochable. Pourquoi pas, dès le matin, au petit déjeuner, un œuf à la coque, une omelette brouillée. Le midi, bien sûr, un des plus beaux bancs de crustacés et d'huîtres de Paris. Le soir, évidemment, 4 sortes de choucroute, foie de veau, tartare de bœuf normand, sole meunière à la plancha et l'exceptionnel curry d'agneau à l'indienne servi depuis 1927. Et c'est pas du réchauffé. À propos, dans 2 ans, mettez une alerte sur votre smartphone. 20 décembre 2027, la Coupole de Montparnasse fêtera ses 100 ans. Vous savez quoi ? Comme me le dit souvent un ami caviste, on va tout faire péter et essayer de battre le record des 3000 Parisiens des années folles, déboucher plus de 12 000 bouteilles de champagne dans la nuit.
1: Eh ben oui, allez, rendez-vous est pris. Et vous y serez, nous aussi. Donc, merci beaucoup, Thierry Boeuf, Bistrot de Paris. Si vous avez aimé cette chronique, vous pouvez bien sûr la partager avec vos proches depuis l'application Ici.
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1: Arnaud Fromage est avec nous chaque matin. C'est l'heure de la nécessaire minute comtoise. Mon cher Arnaud, bonjour.
14: Bonjour.
1: Du côté des radars, il y a des petites surprises. On donne vraiment des drôles de noms aux choses, parfois, chez nous, en Franche-Comté.
14: Oui, et en voici un nouvel exemple. Alors, petite mise en situation, vous êtes en voiture, vous venez de Belfort et vous roulez en direction de la chapelle sous Rougemont. Bref, vous êtes sur la départementale 83, vous passez de nez avant d'arriver à Rop. Là, vous passez devant la mairie, sur l'avenue Charles de Gaulle, il y a Céline une coiffure, mais vous continuez. La petite patte d'oie à la Vermenoncourt, vous restez sur la route principale et vous avancez encore un petit peu. Il y a les jolies maisons typiques là sur le côté. Et c'est là, dans le virage, qu'il faut freiner, tout simplement parce qu'il y a un radar.
4: Bon, bah, pas mal la petite balade là autour de Belfort. Je vois pas vraiment où vous voulez en venir, Arnaud.
14: Eh bien, exactement à cet endroit précis, là, sous le radar, en face de la boîte aux lettres. Parce que ce n'est pas n'importe quel radar. C'est celui qui est surnommé le radar Johnny Hallyday. Mais alors, pourquoi allez-vous me demander maintenant que j'ai réussi à capter votre attention ?
4: Eh ben oui, pourquoi le radar de Johnny Hallyday, Arnaud ? Oui.
14: Pour comprendre, il faut remonter à février 1970. L'idole des jeunes a donné la veille un concert à Strasbourg et doit se rendre à Besançon. 3000 personnes l'y attendent et il est 18h passé. Dans la DS Palace Citroën, qui roule à fond parce que, bah, années 70, il y a donc Johnny Hallyday et Sylvie Vartan, mais aussi Mickey Jones, le guitariste de Johnny, Jean Ponce, son manager, et Sacha Rull, son secrétaire. On est en février, il fait nuit, il fait froid, il y a du verglas et ça roule vite, bref, Johnny perd le contrôle de sa voiture. Il glisse et se retrouve dans le fossé. Alors il parvient à reprendre le contrôle de son véhicule, parce que, ne l'oublions pas, Johnny Hallyday est un pilote, mais malheureusement, il y a un bloc de béton qui bloque le fossé et la voiture finit par s'y écraser. À bord, Johnny et son guitariste n'ont rien, mais son secrétaire et son manager sont blessés. Sylvie Vartan, elle, a carrément traversé le pare-brise, elle a le visage en sang. En 1970, la ceinture de sécurité est censée être obligatoire, mais dans les faits, personne ne la met vraiment. Les voisins viennent au secours des blessés, alors au départ, ils avouent ne pas vraiment avoir reconnu Johnny et Sylvie Vartan, parce qu'ils sont sous le choc, et les blessés sont conduits à l'hôpital de Belfort. Johnny s'empare du téléphone d'un riverain pour annoncer qu'il n'y aura pas de concert à Besançon ce soir-là. Sylvie Vartan, elle, s'exile quelques mois à New York dans une clinique de chirurgie esthétique où elle subira des dizaines d'opérations de reconstruction pour effacer les traces de l'accident. Alors voilà pour la petite histoire. Et c'est donc dans ce même virage, toujours à la sortie d'Europe et toujours aussi dangereux, qu'a été installé en 2019 un radar, le radar Johnny Hallyday, pour nous rappeler que, star ou pas, il ne faudrait pas oublier de...

0: Ah, Johnny Hallyday, voilà, on sait désormais où il est grâce à vous, Arnaud Fromage, pour la nécessaire minute comptoise. Vous menez les enquêtes dans tous les sens et vous nous faites revivre avec un superbe podcast, La vie incroyable de Paul-Émile Victor, un jurassien qui, pour sa première expérience et sa première expédition, est parti au Groenland. On a entendu le premier épisode jeudi, à partir de 10h. Et le numéro 2 est déjà disponible en ce moment sur l'application ICI, ICI. Vous allez véritablement découvrir ce qu'a enduré l'équipe autour de Paul-Émile Victor, une équipée qui a été véritablement sans danger, mais ô combien importante pour l'avancée de la science. Un podcast passionnant avec vous, mon cher Arnaud Fromage. Je vous dis à demain.
1: À demain.
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1: Bonjour, je m'appelle Antoine. Comme j'ai l'habitude de le dire, je suis un petit con d'école de commerce, orienté finance d'entreprise. J'ai eu l'occasion de reprendre l'agence immobilière familiale et j'ai décidé de changer de voie suite au Covid.
2: Bonjour Antoine. Alors Antoine, vous avez 37 ans et c'est déjà votre troisième vie que vous êtes en train d'écrire ici à Périgueux. C'est quoi un petit con qui sort d'école de commerce?
1: C'est une personne qui applique ce qu'on lui apprend. Le sketch des inconnus sur le monde de la communication est très parlant et notamment il y a une expression qui reflète bien l'enseignement qu'on a en école de commerce. Ne jamais prendre les gens pour des cons mais ne jamais oublier qu'ils le sont. Et que ce soit en marketing, que ce soit les business plans où on valorise le chiffre d'affaires futur, ce qui était vraiment très prégnant.
2: Et pourtant, c'est ce parcours qui vous a fait venir là, à Périgueux. Vous dites que la crise Covid a joué un rôle majeur. Je crois que vous tombez sur une vidéo sur Internet où vous découvrez le métier de boucher charcutier, c'est ça?
1: Oui, un jour, je regardais un fonds de commerce à reprendre et on me parle d'un charcutier, le charcutier Charlot à Piégut-Pluvier. Et j'arrive la dernière semaine avant qu'il ferme et je trouve que les productions qu'il fait sont assez exceptionnelles. Et je me renseigne sur un métier que je ne connaissais pas, qui était le métier de charcutier. Et je tombe sur la vidéo de Bernard Marie, un meilleur ouvrier de France, qui était le monsieur charcutier de Paul Bocuse. Je me suis vraiment plongé dans le métier de ce charcutier. C'était vraiment un hasard que le saint patron des charcutiers, c'était Saint-Antoine. M'appelant Antoine. Et donc, suite à ça, j'ai travaillé en Alsace, à Deauville et en Périgord vert.
2: Et là, depuis quelques semaines, vous vous êtes installé à Périgueux. Vous avez repris le commerce d'un périgourdin qui était bien connu, Christophe Orteil. Quelles sont les surprises ou les nouveautés qu'on va pouvoir retrouver, par exemple, sous la halle du Coderre, les mercredis et samedis, jour de marché à Périgueux?
1: On garde tout pareil. Ça, c'est important. On fera des petites modifications, petit à petit. J'aime bien tout ce qui est à base de croûte. On continuera peut-être à augmenter le feuilletage, ce qu'on appelle les pâtisseries charcutières. Peut-être offrir différentes recettes. Christophe avait une très grande variété de produits frais et fait maison à disposition des clients, qui était déjà en soi un tour de force. Donc on va garder cette production et au fur et à mesure, on changera des petites touches. Là, on vient de lancer les crèmes caramel. On va voir si le public est réceptif.
2: Cette aventure, elle est toute nouvelle. Ils ont dit quoi, vos anciens collègues d'école de commerce, quand vous leur avez dit que vous étiez maintenant patron d'une PME à Périgueux, dans le secteur de la boucherie-charcuterie?
1: Mes anciens collègues d'école de commerce ne le savent pas forcément. Et mes amis ne sont pas forcément surpris. Mais comme certains clients me l'ont dit, j'ai la tête du boucher. Voilà. Je ne sais pas ce que je dois en penser. Sûrement de très bonnes choses, parce que, comme je le disais avant, j'ai l'impression d'être à ma place. Mais voilà.
2: Merci beaucoup, Antoine.